0: 36, visée de la papauté, l'imminence de la lutte, et puis le dernier chapitre aussi, voilà.
1: Absolument, absolument. Puisque si nous sommes morts, la seule chose qu'on peut dire, c'est « il est écrit mm-hmm. » ou « ainsi dit l'Éternel ».
0: Tout à fait.
1: Et pour cela, il faut être versé mm-hmm. dans les Écritures et dans l'étude de la parole. C'est la seule chose qui nous... C'est notre seule sauvegarde, la parole.
0: Très bien. Est-ce que tu voudrais nous aider éventuellement à trouver... un autre titre qui serait peut-être plus facile à comprendre, les événements de les derniers événements de la Terre. Alors d'autres personnes disent mais ça veut dire quoi? Bon, est-ce que tu as un autre titre à nous proposer?
1: Alors on peut avoir, j'ai trouvé trois titres, mais il y a encore pas mal de titres qu'on peut encore trouver. Crise finale, conflit final de la grande tragédie des siècles, une tempête implacable arrive dans sa grande fureur. Tous ces titres sont en fait pour dire il y a un enjeu majeur qui arrive devant nous que la Terre n'a jamais connu. On ne s'en sortira pas si nous ne sommes pas remis entièrement à l'Éternel. Et même les élus risquent de laisser des plumes dans cela s'ils ne sont pas entièrement convertis à l'Éternel.
0: D'ailleurs, la Bible dit que s'il était possible, même les élus seraient...
1: Donc la Bible nous affirme exact que le diable sera au top de son travail car il sait que c'est sa dernière heure. Donc il jettera toute sa puissance dedans.
0: Il mettra toute la gomme. Comme on
1: dit. Exactement. Mais notre Dieu est tout puissant.
0: Alors moi j'ai trouvé un titre qui est très facile à retenir pour les gens. Il est question des événements de la fin du monde. Oui. Les derniers événements en rapport avec la fin du monde. Oui. Et beaucoup annoncent la fin du monde. Beaucoup voient surtout des catastrophes, mais bon, on découvre dans la parole de Dieu. Si c'est vrai, ça peut susciter des cris, montagnes, rochers tombés sur nous, mais ça c'est le côté de ceux qui n'ont pas attendu. Mais à l'inverse, c'est une super belle attente et une belle récompense pour ceux qui l'ont entendu. Et ils vont entendre autre chose. Venez, c'est-à-dire que vous êtes bénis de mon Père.
1: Le peuple de Dieu, possession. À un moment donné, dans la profondeur de ses ténèbres, il va entendre la parole de Dieu, il va entendre la voix de l'Éternel. Et sera une source incroyable de soutien. Et ils auront l'assurance là. Que l'Éternel est leur bouclier et leur sauvegarde. Et que,
0: quel réconfort, quelle assurance.
1: Mais il fallait sortir de cette. Il fallait traverser ces ténèbres-là.
0: Mais oui.
1: Et c'est pourquoi, justement, j'aimerais apporter, si tu le permets, trois éclairages sur ce que c'est que les événements, les derniers événements de ce monde. Ce qui est bien, c'est que Dieu ne fait jamais rien sans avertir ses serviteurs. Voici l'ordre chronologique ordonné par l'Éternel pour la succession des événements.
0: C'est cela.
1: Et il nous donne cet ordre dans la prophétie. Et pour connaître cet ordre, il faut ouvrir les Écritures.
0: À minima.
1: Et interroger la parole et interroger aussi le prophète afin d'avoir la sûre bonne interprétation de la volonté de Dieu. Donc, rappel pour nos auditeurs, aujourd'hui nous nous trouvons dans quoi? Dans la période des expiations. Donc ça veut dire que Christ dans le sanctuaire, dans le lieu très saint, et il nous met à disposition son esprit et il procède à l'effacement de nos transgressions au fur et à mesure que nous ouvrons notre cœur à l'influence de l'esprit. Il nous communique donc cet esprit, comme Jean nous le dit dans Jean 14, verset 15, afin de nous guider dans toute la vérité et même nous révéler les choses à venir. Et ceci nous donne l'espérance. Et cette espérance, c'est le Saint-Esprit qui le met dans notre cœur en y mettant l'amour de Dieu. Afin que chacun se convertisse et produise des œuvres de justice par la foi. Donc c'est une période de probation, une période de jugement, une période donc de scellement de ceux qui sont dans la vérité. Scellement, ça veut dire qu'ils sont gardés dans la voie du Seigneur pour qu'ils puissent ne plus s'en sortir. Ça ne veut pas dire qu'ils ne vont pas pécher. Mais le péché n'est plus un problème pour eux parce qu'ils ont un avocat qui a tout réglé pour eux.
0: Donc oui, ils avancent avec. Ils ne seront pas dans la pratique du péché.
1: Non.
0: La pratique, bon, on va dire joyeuse du péché.
1: Exactement. Car la Bible nous dit dans Jean, vous ne pratiquez plus le péché. Mais si vous péchez, vous avez un avocat.
0: Ce n'est qu'un accident.
1: Ce n'est qu'un accident.
0: En tout cas, il n'y a pas de volonté de dire, bon, j'en veux encore.
1: Non, nous ne sommes pas dans une compétition à celui qui va le plus loin dans la folie. Non. Non. Mais par contre, il est intéressant de marquer quelque chose, car quand on veut comprendre où nous sommes,

0: Exactement.
1: Il n'a pas envie que personne soit dans l'ignorance d'une réalité.
0: Exactement.
1: Que tout le monde soit informé, ait la bonne information pour faire le meilleur.
0: La bonne information. Donc ça veut dire que chacun va devoir un jour prendre son salut en main, en ouvrant les Écritures sous l'influence de l'Esprit, en ayant au minimum la Bible, l'Esprit de prophétie et un espace pour se mettre à genoux. Et consulter ces deux livres, l'Éternel va révéler devant lui la vérité dans toute sa beauté. Et c'est là qu'il va voir qu'il ne peut pas avoir confiance dans son cœur, ni dans le raisonnement des hommes, qui qu'il soit. Donc, regardez les disciples. Dans les Écritures, Dieu avait annoncé sa venue et sa mort. Et les anges voulaient graver ce moment-là dans leur cœur. Mais eux, ils attendaient un Jésus qui allait les délivrer du joug romain. Donc, ils ne pouvaient pas recevoir cette information. Donc, le jour où le Christ est mort, ils ont été
1: perdus.
0: Parce qu'ils ont négligé l'information de départ. Ouais. De même pour nous, il y a des événements majeurs qui arriveront devant nous. Et si nous ne connaissons pas leur teneur, nous risquons même de perdre la foi parce que nous ignorons ce qui est en train de se passer devant nous. Parce que le diable agit avec une telle puissance qu'on confondra la puissance diabolique avec celle de Jésus. Parce qu'il est capable de provoquer des guérisons, des événements suffisamment forts pour que nous puissions attribuer cela. Ça, c'est l'œuvre de Dieu. Alors que cela n'est pas.
1: En réalité, pas.
0: Exact. Et ça, c'est très important.
1: Oui. Alors, justement, les événements qui concernent la fin du monde, est-ce que tu pourrais nous dire, est-ce que ces événements sont plutôt des événements de nature heureuse ou de nature inquiétante? Parce que lorsqu'on parle de fin du monde, on parle de catastrophe, on parle de choses vraiment qui feraient faire peur, quoi. Lorsqu'on regarde les films du genre Apocalypse, c'est pas rassurant cela. Est-ce que tu pourrais nous dire ce que la parole de Dieu révèle à ce sujet?
0: On est d'accord qu'on a peur de ce qu'on ne connaît pas.
1: On est d'accord. Et mais, j'aime bien, on dit chez nous, pas connaître mauvais.
0: Exactement. Mais quand on a été informé, instruit sur la façon dont les choses vont se dérouler, qui est derrière ces choses, mais aussi qu'il y a quelque chose de plus grand et qui ordonne, qui organise et qui donne une fin heureuse et qui permet au soleil de se lever après la nuit, nous voyons ces choses horribles dans une autre perspective.
1: Absolument.
0: Donc tout est une question de regard.
1: Eh bien,
0: sur qui notre regard est posé.
1: Les jeunes disaient à l'époque, la plus belle en bas la baille.
0: Aïe.
1: Donc s'il y a des vilaines choses qui préoccupent, qui feraient peur, on doit parler aussi des choses merveilleuses et heureuses qui nous attendent. Là.
0: Puisque si nous avons un sauveur d'amour, il ne peut pas avoir caché ces choses horribles et savoir comment nous prémunir, alors que ces choses sont supposées surprendre. Mais surprendre qui? Pas le Fils de Dieu.
1: Ceux qui n'ont pas la bonne information.
0: Ceux qui n'ont pas la bonne information ou qui ont rejeté l'information.
1: Absolument.
0: Pour en avoir d'autres. Alors, pour savoir quelle est la nature de des événements, nous allons voir ce que dit David. Allons dans Apocalypse 13.
1: Alors, Apocalypse, chapitre 13, hein, tu dis. Ah oui, c'est un chapitre costaud, ça. Il est reconnu comme étant un chapitre de référence. Hein.
0: Oui, costaud. Et à la fois, très simple, si on laisse la Bible parler et si on laisse l'esprit de prophétie nous guider pas à pas, comme si nous avions 7 ans. Regardez Apocalypse 13, à partir du verset 3, qu'est-ce qu'il nous est dit? C'est une construction, et vous allez voir, nous-mêmes, nous allons pouvoir voir quelle est la nature des événements qui nous attendent. Au chapitre 13, verset 3, il nous est dit « Et je vis de l'une de ses têtes comme blessée à mort, mais sa blessure mortelle fut guérie. Et toute la terre était en admiration derrière la bête. »
1: Derrière la bête.
0: Nous savons que la bête dont il parle et qui a été blessée, c'est bien la papauté qui a été prise en captivité par le général Berthier de Napoléon en 1798. Mais il nous est dit la Bible que cette bête sera guérie. Or, quand une bête est guérie, elle va faire ce qu'elle a l'habitude de pendant les 1260 années. Mais regardez ce qu'elle va faire. Verset 8. Tous les habitants de la terre l'adoreront. Qu'est-ce qu'il va mettre en place et avec l'aide de qui? Pour que tous les habitants de la terre n'aient pas d'autre choix que de fléchir le genou devant lui.
1: Une république chrétienne internationale,
0: mondiale,
1: voilà.
0: La terre entière l'adorera. Ceux

0: dont le nom n'a pas été inscrit dans le livre de vie. Donc ça veut dire, sauf ceux qui sont inscrits dans le livre de vie.
1: Il y a un groupe différent, qui se différencie. Oui, oui, oui.
0: Mais en tout cas, la terre entière est sous sa coupe.
1: Voilà.
0: Maintenant, regardez là où Dieu est fort, c'est qu'il donne des détails. Verset 15.
1: Mm-hmm.
0: Non, d'abord, verset 11. Nous avons vu que la papauté va agir. Maintenant, verset 11, on nous dit qu'il y a une nation qui va s'élever. Mm-hmm. Un pouvoir civil que nous avons identifié dans les leçons antérieures comme étant les États-Unis.
1: Mm-hmm.
0: Et ce pouvoir, qu'est-ce qu'elle va faire? Elle va, verset 15, animer une image à la bête, afin que la bête, l'image de la bête parla. Et qui fit que tous ceux qui n'adoraient pas la bête fussent tués, et que ni petit, ni grand, ni esclave, enfin personne, puisse ni acheter ni vendre, à moins d'avoir la marque sur leur front et sur leur main. Donc ça veut dire, toute la terre l'adorera, parce qu'ils s'y seront contraints.
1: Absolument.
0: Ou par amour, ou parce qu'ils n'ont pas le choix, parce qu'ils ne veulent pas perdre quelque chose. Ça, c'est très fort, parce que ça veut dire que les événements qui vont devant nous vont nous priver de liberté, nous priver de liberté de conscience, ou bien nous serons dans une situation où nous risquons de perdre notre liberté ou notre vie. Donc, ça donne déjà le climat. Et regardez, tous ceux qui n'adoreront pas l'image de la bête ne pourront ni acheter ni vendre. Maintenant, ça, c'est du côté de la bête. Mais regardez ce que l'Éternel dit. Ça, c'était la description que l'Éternel fait de la situation qui arrive devant nous. Maintenant, regardez Apocalypse 14, verset 9. Qu'est-ce que l'Éternel dit dans son message?
1: Le message le plus solennel
0: qui soit dans la Bible, dans la mesure où c'est un message le plus grave possible. Pourquoi? Parce que ce message va séparer la terre en deux catégories.
1: Deux groupes.
0: En ceux qui aiment Dieu et en ceux qui n'aiment pas Dieu. Et regardez bien ce qui est dit. Un autre ange les suivit en disant d'une voix forte. Si quelqu'un adore la bête et son image, ce dont on a parlé au chapitre 13, verset 15. Si quelqu'un adore la bête et son image et reçoit une marque sur son front, il boira quoi? Le vin de la fureur de l'Éternel. Versé sans mélange, donc dans toute sa pureté, dans la coupe de sa colère, et sera tourmenté dans un feu. Et il termine verset 12 en disant, voici, c'est la persévérance des saints qui garde les commandements de Dieu et la foi de Jésus. Donc, il n'y a que deux positions. Une qui va réclamer l'adoration par tous les moyens nécessaires et une qui dit, si vous allez dans cette voie-là, vous subirez ma colère dans toute sa pureté. Donc, quelle est la nature des événements qui arrivent devant nous? Sont-elles heureuses ou inquiétantes? Elles sont largement préoccupantes. Elles sont largement terribles. Car ce sont des choses que l'œil n'a pas encore vues. Et nous n'imaginons pas à quel point, par exemple, des nations championnes de la liberté, gendarmes du monde, vont instaurer une tyrannie
1: une tyrannie pareille,
0: parce que si vous n'obéissez pas, vous serez persécutés, torturés. Vous serez obligés de partir dans d'autres pays. Ou s'ils vous tiennent, ils vous mettront à mort. Et ils prendront tout ce que vous avez. Ça paraît impensable.
1: Pourtant,
0: l'Éternel l'a dit. C'est écrit et ça s'accomplira. Parce que ça s'est déjà accompli dans le passé. Et Dieu ramène le passé dans notre présent. Donc, c'est pour nous dire qu'en fait, les événements qui arrivent devant nous sont de nature réellement préoccupante. Suffisamment préoccupant et angoissant pour que nous sachions dès aujourd'hui sous quelle bannière nous voulons être. Afin de ne pas nous trouver disqualifiés lorsque les premiers événements arriveront. Et là où c'est fort, ceux qui arriveront à traverser ces événements seront qualifiés pour le ciel. Ceux qui n'arriveront pas à passer ces événements avec triomphe seront disqualifiés pour le ciel. Et pourtant, nous attendons tous le retour de Jésus. Mais nous ne savons pas si nous pourrons passer les événements avant le retour de Jésus. C'est pas un paradoxe?
1: Mais oui. Ça, c'est, y a de quoi réfléchir, effectivement. Encore plus, hein. Mais justement, au cours de cette semaine, nous avons noté que le langage dit agraire, qu'on appelle vocabulaire agricole, a été souvent utilisé. On parle de la pluie, de l'arrière-saison. Alors, comment quelqu'un qui n'est pas de ce monde-là, de ce monde agricole, comment il peut comprendre le message qui est contenu? Et qu'est-ce que tu pourrais nous dire pour faciliter une bonne compréhension de ces différents messages?
0: Alors, en plus simple, la
1: pluie... Sous couvert de langue...
0: Lorsqu'on parle de la pluie, de la pluie, qu'elle soit de la première ou de l'arrière-saison, en fait, on parle de l'œuvre de l'esprit dans le cœur des hommes.
1: D'accord.
0: l'œuvre de l'Esprit. Et jamais l'œuvre de l'Esprit a été séparée de la parole de Dieu.
1: Mm-hmm. Donc, tu veux reprendre ça, s'il te plaît?
0: C'est l'œuvre de l'Esprit dans le cœur des hommes. Mm-hmm. Donc, ça présuppose une joyeuse réception de l'Esprit pour que son influence soit intégrale dans le cœur, le mm-hmm. corps, l'âme et l'esprit d'un homme qui mm-hmm. le reçoit joyeusement. Et, oui. et qu'est-ce, comment cet esprit va prendre un homme tel qu'il est et l'emmener à un processus de développement spirituel.
1: Oui.
0: Et ensuite va intervenir l'esprit d'une autre façon pour que l'image de Dieu se reproduise dans le cœur de l'homme. Autrement dit, que l'homme est le caractère de Dieu. Donc la première pluie, exact.
1: Lui.
0: La première pluie, c'est le rôle de l'esprit pour la conversion. Mm-hmm. Et tout le progrès marche de progrès en progrès.
1: Jusqu'à ce que vous... qu'on appelle aussi la justification.
0: Exactement.
1: Qui est donnée.
0: C'est tout un processus.
1: Ouais.
0: La pluie de l'arrière-saison est donnée pour reproduire l'image du caractère de Dieu dans le cœur de son peuple.
1: Ouais. On dit que c'est le finish. C'est
0: le finish.
1: C'est ce que Dieu met en place.
0: Exact. Donc, c'est ce qui rend mûr le grain.
1: Oui, parce qu'il nous a placés en chantier avec lui.
0: Exact.
1: Et puis, il affine.
0: Exact.
1: Et j'aime bien aussi cette formule qui dit qu'il a préparé des œuvres d'avance pour que nous les accomplissions. C'est-à-dire qu'il a un programme dans le chantier qu'il
0: prévoit. Exactement. Mm-hmm. Exactement. Mm-hmm. Exactement. Mm-hmm. Nous allons voir ça à travers les disciples pour pouvoir mm-hmm. bien comprendre ça. Allons dans Luc 24.
1: Alors, Luc chapitre 24.
0: Mm-hmm. Ensuite, nous allons prendre le cas des disciples. C'est pour voir que l'œuvre de l'Esprit est toujours associée aux Écritures.
1: D'accord.
0: Luc 24.
1: Luc chapitre 24, oui.
0: À partir du... Vous connaissez, ça se passe sur le chemin d'Emmaüs. Mm-hmm. Et vous voyez que les disciples, leurs yeux étaient empêchés de voir Jésus. La bonne question est de savoir, Jésus est à quelle distance d'eux? Moins d'un mètre.
1: Mais oui.
0: Et pourtant, leurs yeux...
1: C'est curieux.
0: Est-ce que Jésus les empêchait de les... Non, c'est pas Jésus. L'empêchement, la cécité était interne. Mm-hmm. Pourtant, ils ont marché quelques années avec Jésus. Et pourtant, les situations, les événements qui se sont passés récemment à leur époque ont permis que leurs yeux ne le reconnaissent pas. Pourtant, il est à moins de mètres. Lorsque les épreuves nous assaillent, Christ est à moins de mètres de nous et sommes-nous sûrs de le voir?
1: Ouais, nous sommes comme aveuglés.
0: Aïe, aïe, aïe, aïe, aïe.
1: Comme privés de vue.
0: Et c'est là qu'on est capable de faire des erreurs spirituelles, même d'interprétation grave. Puisque Jésus n'aura pas dit « c'est moi ». Il les a laissés un temps afin de pouvoir voir si dans leur cœur.
1: Par eux-mêmes découvrir qui il est.
0: Exactement.
1: Oui.
0: Alors, regardez. Pour pouvoir savoir ce qui était dans leur cœur, verset 19.
1: Verset 19, il leur dit, de Luc 24.
0: Voilà, hein? Vous ne savez pas ce qui s'est passé. Alors, les disciples racontent à Jésus ce qui s'est passé. Ce qui est arrivé au sujet de Jésus de Nazareth, qui était un prophète puissant. Regardez le résultat de la connaissance qu'ils ont de Jésus après... Les trois années passées avec lui, un prophète puissant. Rappelez-vous quand il avait demandé à Pierre, qui crois-tu que je suis? Qu'est-ce qu'il lui a dit? Tu es le fils de Dieu.
1: Oui, oui, oui.
0: Et nous mm-hmm. sommes passés maintenant à prophète puissant.
1: Oui, oui.
0: Mm-hmm. Puissant en œuvre, devant Dieu, devant tout le peuple. Et comment les principaux sacrificateurs des magistrats l'ont livré? Donc ils ont déjà du ressentiment vis-à-vis des dirigeants de l'Église. Et comment ils l'ont fait condamner? Nous espérions que ce serait lui qui nous délivrerait d'Israël. Mm. Donc, ils ont de la désillusion. Avec tout cela, voici le troisième jour que ces choses se sont passées. Donc, ils ont suffisamment de d'émotions et de perceptions négatives pour ne pas voir la beauté et l'humilité de Jésus qui a toujours été avec eux et qui était à moins de mettre. C'est incroyable. Donc, ça veut dire que les éléments qui se passent dans nos églises, il y a suffisamment d'épreuves et de désillusions, d'incompréhensions qui font que ces choses nous empêchent de voir Dieu qui est à moins de mètres de nous.
1: Ouais.
0: Et nous pouvons nous verser dans la critique, dans tout ce que l'on veut, ou prendre nos distances, alors que Jésus, pour mettre son esprit, est tout près de nous et nous demande qu'une seule chose. Tu veux te taire et écouter ce que j'ai à te dire? Ce qui est arrivé au passé nous arrive dans le présent, puisque Dieu ramène le passé où? Dans le présent, afin de voir comment je réagis. Mais le plus fort, donc fort de cette cécité, Jésus, qu'est-ce qu'il fait au verset 45? Il leur ouvrit l'esprit afin que quoi?
1: Qu'ils comprennent.
0: Les Écritures. Mm-hmm. Donc l'action de l'esprit est toujours jumelée à la compréhension des Écritures, afin qu'ils puissent comprendre tout ce qui était qui concernait Jésus. Donc chaque fois que l'esprit, une onction de l'esprit est donnée, c'est pour que les individus puissent avoir une bonne compréhension de la volonté de Jésus. Et quelle est sa volonté? Que nous comprenions la valeur d'une âme. Et la valeur d'une âme, c'est le sang de Jésus versé à la croix. Donc, tout ce que les disciples voulaient maintenant, c'est avoir suffisamment de puissance pour aller arracher toute espèce d'individu du joug de l'ennemi. Donc, ils partirent joyeux dans la chambre haute pour pouvoir vider leur cœur, se repentir, de manière à pouvoir avoir les éléments nécessaires pour aller chercher leur frère qui gît, ou bien qui est le punching bone de l'ennemi. Ils n'avaient qu'un seul souci, nos frères ne peuvent plus être sous le joug de l'ennemi, parce qu'ils avaient compris. Ils avaient compris. Comprenons-nous la valeur d'une âme? Et qui fait que nous traiterions, nous aurions agi complètement différemment vis-à-vis de nos frères. Car quand on voit un frère, on voit le prix du sang payé pour lui. On voit la personne derrière. Donc le traitement est différent, ou devrait être différent. Donc, à plus forte raison pour nous. Donc, le Saint-Esprit est accordé pour mener à bonne fin, d'étape en étape, le processus de la croissance spirituelle. C'est pourquoi il nous emmène à la conversion. Mais nous devons toujours prier l'Éternel pour lui demander plus d'esprit, plus d'onction tous les jours.
1: D'ailleurs, ça ne s'arrête pas à la phase qu'on appelle justification.
0: Non.
1: Ça continue avec la phase qu'on appelle...
0: La glorification.
1: Non, ça c'est le terminus. Oui. La sanctification, où on coopère avec Dieu.
0: Exactement.
1: On coopère.
0: Exactement. Et qu'est-ce que la glorification?
1: On accepte de grandir avec
0: Dieu. Exactement. Christ en nous.
1: Oui, c'est l'espérance le terminus, de la gloire.
0: Et qu'est-ce que Christ en nous?
1: C'est le summum.
0: La reproduction du caractère de Jésus. Absolument. Dans des corps pécheurs.
1: Absolument.
0: Et seuls ces gens-là iront pousser, chercher les autres.
1: Mais oui.
0: Car on ne peut pas être en chiclette et aller chercher quelqu'un qui est encore plus...
1: plus
0: en mauvais état que nous. Ça n'a pas de sens. Si on représente un Dieu fort, nous sommes l'expression de sa force.
1: Absolument.
0: L'instrument par lequel il peut. Donc l'instrument est réparé, remis en état. D'ailleurs, c'est un nouvel instrument.
1: Absolument. D'ailleurs, c'est ce qui a perdu Lucifer. Il a jalousé la grandeur, la toute-puissance de la force de Dieu.
0: Exact.
1: Mais il n'a pas accédé à l'idée que faut faire la différence entre la toute-puissance de Dieu et l'amour de sa puissance.
0: Et c'est pas pareil.
1: Ah ouais. Aimer la puissance de Dieu, c'est une chose, mais découvrir la puissance de l'amour de Dieu, ça n'a pas de limite.
0: C'est toute la différence entre aimer les mains de Jésus et aimer le cœur de Jésus.
1: Absolument.
0: Qu'est-ce que vous préférez
1: aussi? Absolument.
0: Donc si on devait choisir quelque chose, aimer les mains de Jésus, c'est aimer la puissance de Jésus, ce qu'il peut faire pour moi.
1: Absolument.
0: Mais aimer le cœur de Jésus, c'est aimer le fondement même de la puissance de Jésus.
1: Absolument.
0: Puisque en Jésus, dans son cœur, se trouve toute puissance, il est l'empreinte même du Père. Donc, si nous avons tous les mains de Jésus avec un cœur irrégénéré, nous ferions du mal de manière méthodique.
1: Mais oui.
0: Donc, Dieu ne peut pas répondre à certaines prières. Or, si nous demandons avoir le cœur de Jésus, le regard de Jésus, l'écoute de Jésus, il met à notre disposition sa bénédiction, car nous en ferons du bien.
1: Absolument. D'ailleurs, il a promis de mettre en nous un cœur nouveau. Un cœur qui est un cœur de chair et non un cœur de pierre.
0: Exact.
1: Absolument ça.
0: Exact.
1: Ça fait réfléchir.
0: Et ça fait rentrer bien dans la parabole qui dit « Quel est le maître qui trouva il a deux fils ?» Celui qui va donner de la nourriture au temps convenable ou celui qui va battre ses frères. Donc tout dépend du cœur qu'il a.
1: Absolument.
0: Ou il se sert de la parole pour frapper ses frères. Où il se sert de la parole pour nourrir convenablement ses frères et lui-même être prudent vis-à-vis de lui-même pour qu'il reste humble devant l'Éternel.
1: D'ailleurs, lorsque Jésus a favorisé ce qu'on appelle la réhabilitation de Pierre, il va lui dire « Paix mes ennemis, paix tout, mes brebis et tout cela ». Mais ce que j'ai bien aimé surtout, c'est lorsqu'il dit « Rends les plus forts ».
0: Rends les plus forts. Ça, c'est une preuve d'amour, ça.
1: Ça, c'est beau, ça.
0: Vous savez, quand vous
1: on n'est pas là pour les descendre, mais les aider à progresser dans leur relation avec Dieu.
0: Aimer quelqu'un, c'est apprendre à le rendre autonome vis-à-vis de vous.
1: C'est ça, c'est ça.
0: Quand vous n'aimez pas quelqu'un, vous lui donnez partiellement les informations.
1: Oui, parce que vous le rendez dépendant.
0: Dépendant de vous.
1: Absolument.
0: Vous le reconnaîtrez à leurs fruits.
1: Oui.
0: Donc, quelqu'un qui vous aime vraiment, il vous donnera toutes les informations et la méthode nécessaire afin que vous soyez accompli dans les Écritures.
1: Et que vous puissiez vous tourner vers la bonne personne.
0: Exactement.
1: Et non pas vers celle qui a donné, faire la différence entre celui...
0: Et c'est pourquoi il faut prier, Seigneur, tu me connais, je veux connaître ta vérité. J'aime l'amour, j'ai l'amour de ta vérité, mais mets sur mon chemin tous tes serviteurs.
1: Absolument.
0: Avec l'Éternel est fidèle, il mettra sur votre chemin quelqu'un. Mais il faut croire.
1: Et moi j'aime bien dire que Dieu, il se distingue dans ce... Il nous montre qu'il n'est pas notre beau-père. Il est plus que notre bon père. Il est le père d'amour.
0: C'est un père fort et extraordinaire. Et nous prend au mot parfois.
1: Absolument, absolument.
0: Donc, l'appui de la récession mûrit l'Église et la rend apte à se préparer pour la venue de Jésus et à traverser les événements qui vont déterminer la fin du monde.
1: Les plus difficiles possibles.
0: Exactement. Mais attention, si la première pluie n'a pas favorisé la croissance spirituelle, il est impossible que la pluie de l'arrière-saison fasse son travail. Elle est devenue caduque.
1: Mais oui.
0: Observez, lorsque Jésus il a bien soufflé sur ses disciples au départ, ça correspond aux gouttelettes.
1: Ouais.
0: Et ensuite, la pluie de la première saison est tombée en abondance sur les disciples dans la chambre haute.
1: C'est ça.
0: Or, si Dieu ramène le passé dans notre présent, et s'il n'y a rien de nouveau sur le soleil, et tout concourt au bien de ceux qui aiment Dieu, Dieu, nous devons recevoir les gouttelettes de la pluie de l'arrière-saison.
1: C'est ça.
0: Nous préparant à la réception de l'abondance et de la puissance de la pluie de l'arrière-saison.
1: Absolument. Où là, il n'y a pas de limite.
0: Donc, ça veut dire que si les gouttelettes tombent, sommes-nous conscients qu'elles tombent maintenant?
1: Mais oui.
0: Et qu'est-ce que c'est? Allons dans Deutéronome 32. Deutéronome 32. Et vous allez voir que notre Seigneur est très très fort. Deutéronome 32. L'esprit est toujours lié à la parole. Qu'est-ce que l'Éternel dit au verset 1?
1: Cieux, prêtez l'oreille et je parlerai. Terre, écoute les paroles de ma bouche. Verset 2.
0: Oui.
1: Que mes instructions se répandent comme la pluie. Que ma parole tombe comme la rosée, comme des ondées sur la verdure, comme des gouttes d'eau sur l'herbe.
0: Maintenant, nous savons qu'il nous a donné des éléments. Mais nous qui sommes étudiants de la Bible, quel est notre rôle? De remettre, nous savons que Dieu est un Dieu d'ordre, de remettre les choses dans leur ordre chronologique, suivant le cycle de l'eau que lui-même a créé dans Genèse.
1: Absolument.
0: D'abord vient quoi? Ce qu'on appelle ici la petite fifine, les petites gouttelettes d'eau. Ensuite vient la pluie, et ensuite vient l'ondée. Ça correspond bien, Christ a soufflé sur les disciples, la pluie est tombée sur eux, en première instance, et nous attendons les ondées.
1: La grosse pluie.
0: Donc Dieu, il annonce tout dès le départ, et nous sommes bien en Deutéronome.
1: Et c'est progressif.
0: Et regardez ce qu'il dit, allons à Deutéronome 11, retourne un peu plus haut. Deutéronome 11.
1: Deutéronome, chapitre 11.
0: Deutéronome 11, verset 13.
1: Alors, Deutéronome 11, verset 13, voilà.
0: Les conditions.
1: Si vous obéissez à mes commandements que je vous prescris aujourd'hui, si vous aimez l'Éternel, votre Dieu, et si vous le servez de tout votre cœur et de tout votre âme.
0: Reste là. Si nous respectons ces commandements, dont quoi? Le quatrième, qui est la clé de voûte. Et que nous respectons le maître du sabbat. Pour entrer dans l'esprit du sabbat comme le maître y est entré. Et que nous soutenions par, en lui donnant gloire et louange le maître du sabbat, ben, qu'est-ce que l'Éternel fait? Verset 14.
1: Verset 14. Je donnerai à votre pays la pluie en son temps, la pluie de la première et de l'arrière saison. Tu recueilleras ton blé, ton moût et ton huile.
0: Donc l'Éternel nous promet une générosité de bien à condition que sa parole soit serrée dans notre cœur afin que nous ne péchions pas contre lui. Sans cela, pas de pluie. Désert.
1: Ce qui n'a rien à voir.
0: ce qui n'a rien à voir. Donc, quand on compare notre situation actuelle, on a l'impression que nous sommes dans une espèce de marasme où on essaie de faire un certain nombre de choses, mais le souffle y prend. Mais en fait, c'est parce que la parole de Dieu n'est pas prise au sérieux.
1: C'est qu'on ne le sert pas de tout.
0: On ne le sert pas. Et on ne sert pas la parole dans notre... Serrer, c'est quoi ? Notre cœur, bon, on sait que c'est notre esprit. Mais dans quelle partie de notre esprit nous mettons en mémoire ? Enfin, je l'ai dit, c'est mettre en mémoire la parole de Dieu. Afin qu'au moment de l'épreuve,
1: l'intégrer, nous puissions se l'approprier véritablement. La mémoriser, comme
0: exact.
1: Tu
0: disais. Et quand l'épreuve arrive, qu'est-ce que l'esprit fait ? Il fait remonter ce que vous avez lu pour vous fortifier et vous exhorter à prendre la bonne décision.
1: Ça devient un réflexe de survie.
0: Un réflexe.
1: Un bon réflexe et de survie, quoi.
0: Qu'est-ce que Joseph a dit devant la tentation ? Comment ferais-je un mal aussi grand ? Mais pourquoi ? Parce que quelque chose est remonté à son esprit. Mais si je fréquente la parole en chiclette, au moment de la tentation, que voulez-vous qu'il me remonte ?
1: Je n'aurai pas de révélation. Il n'y aura pas de retour.
0: Ben, je tombe comme une poire mûre dans la tentation. Et je dirais même, la chair est faite. Non ! J'ai affaibli ma chair, car je ne me suis pas nourri correctement.
1: De la parole.
0: Exactement.
1: Qui préserve de la chute.
0: Car il est écrit, je puis tout par celui qui me
1: fortifie.
0: Et il me fortifie comment ? En disposant mon cœur à lire la parole comment ? Matin, midi et soir.
1: Pour que je ne sois jamais en déficit.
0: Tu connais.
1: Que mes réserves soient toujours abondantes.
0: Que ma lampe soit toujours allumée.
1: Voilà, et que je puisse agir ou réagir au bon moment et de la bonne manière.
0: Et donc que je sois un semeur d'espérance.
1: Absolument.
0: Que j'exhorte les autres à défricher leur champ.
1: Et ça fait toute la différence.
0: En pratique.
1: Ça fait toute la différence.
0: Ce sont des paroles d'espérance. Amen.
1: Et comment ? Alors, nous allons continuer dans cette logique de puits. On parle d'effusion du Saint-Esprit lorsqu'on parle de puits. Tu l'as déjà donné des éléments pour comprendre cela. Est-ce que tu pourrais nous dire à quoi correspond cette grande attente pour les croyants, cette attente d'effusion du Saint-Esprit ? Et à quelle chambre haute ? Parce qu'on a souvent référence, on fait souvent référence à la chambre haute où Jésus avait soufflé. Et ils s'étaient mis ensemble, ils avaient réuni les conditions pour la réception de ce Saint-Esprit. Alors, à quelle chambre haute doit-on se rendre pour être sûr de recevoir cette pluie ? Et surtout... quelles conditions remplir pour que cette pluie soit effective pour nous, qu'on la reçoive vraiment.
0: Exact. Alors, et la question est bonne, à quelle chambre haute aller et quelles sont les conditions ? Maintenant, pour répondre à cette question, on interroge la Bible et avec les disciples, car les disciples sont l'un des meilleurs témoins qui nous donnent à quelle chambre haute et quelles sont les conditions. Pour pouvoir aller à la chambre haute, c'est que quelqu'un leur a dit aller à Jérusalem.
1: Et c'est ça.
0: Et ce même quelqu'un, qu'est-ce qu'il a fait ? Nous l'avons lu dans Luc 24, leur a ouvert l'esprit afin qu'ils comprissent ces Écritures. Maintenant qu'ils ont une meilleure perception des Écritures, alors que Christ est dans le ciel, ils repartirent tout joyeux. Pourquoi ? Parce que l'esprit avait impressionné leur esprit. Et ils avaient compris le secret des Écritures. Autrement dit, sauver des âmes. Et regardez, ce qui est fort, c'est que maintenant qu'ils avaient compris, qu'est-ce que Dieu leur dit ? Restez à Jérusalem, car ce que je vous ai promis va survenir sur vous. Donc, il leur manquait que quoi ? La puissance pour aller dire ce qu'ils avaient compris. Donc, où aller ? La première église, c'est ma maison. C'est mon foyer.
1: Donc, on n'a pas besoin d'aller en Israël, on n'a pas besoin, comme certains disent, moi, il y a quelques-uns des personnes qui m'ont dit, Harry, je veux bien être baptisé, mais il faut que j'aille au Jourdain.
0: Ah, il faut qu'il aille au Jourdain. Les eaux du Jourdain sont meilleures que la plage de Sainte-Anne.
1: Et comment ?
0: Bon.
1: Pour elle. Donc, la chambre haute, c'est là-bas.
0: À moins que le Jourdain a des vertus. Oui. Je croyais que c'était seul l'Éternel qui avait des vertus. Donc, tant que nous n'avons pas compris que c'est de Dieu que procède toute chose.
1: C'est cela.
0: Là où est sa parole, là où est Dieu, c'est là où est sa parole.
1: Ah ouais.
0: Et lorsque la parole
1: n'est pas limitée dans l'espace
0: ni dans le temps,
1: voilà.
0: car c'est lui qui a créé l'espace et le temps. Donc partout où vous invoquez l'Éternel, l'Éternel vous répond la même, parce que vous l'avez invoqué avec son nom. Et vous avez le mode d'emploi d'invocation dans la Bible. Autrement dit, là où est la parole de Dieu, si elle est dans votre cœur, et vous l'invoquez avec les conditions de sa promesse, l'Éternel répondra. Parce que c'est lui qui a mis cette condition.
1: Autrement dit, il invite à l'invoquer.
0: Mais invoquez-moi.
1: Je vous répondrai.
0: Mais Dieu dit, importunez-moi. Et les uns sont étonnés qu'on n'importune pas l'Éternel. On ne prie pas au point de l'importuner. On ne crie pas à lui matin, midi et soir. En fait, on ne croit pas qu'il est notre bon
1: qu'il
0: Père.
1: Il peut intervenir.
0: Oui, nous savons, Dieu est là. Bon,
1: ouais. Ben, sans bon, plus.
0: Je vais porter ma neuve et puis je verrai. Dieu, aide-toi et le ciel t'aidera.
1: Et ça, ce n'est pas bibliquement recevable.
0: Mais ce n'est pas bibliquement recevable. Les héros de la Bible, ce n'est pas ainsi qu'ils raisonnaient.
1: Certainement pas.
0: Car pour que David puisse dire, je puis me jeter sur une armée complètement bien armée, simplement parce que l'Éternel est avec lui, c'est qu'il avait compris quelque chose de l'Éternel.
1: Absolument.
0: Les trois Hébreux, pour qu'ils puissent dire au roi, « Au roi, nous n'obéirons pas à ton ordre, au roi le plus puissant », c'est parce qu'ils avaient compris qui est derrière
1: et
0: lui.
1: Que même si on allait mourir,
0: si
1: même
0: vous savez,
1: si Dieu acceptait bon, qu'on meure,
0: si
1: eh bien,
0: vous
1: ben,
0: ne
1: ça
0: croyez pas
1: changé.
0: Qu'il y a quelqu'un de puissant derrière vous qui va vous garantir le succès, vous n'allez pas dire ça au roi,
1: absolument.
0: Qu'elle a la possibilité de vous enlever la vie là-même.
1: Et le roi va reconnaître qu'il y a dans le feu un fils de Dieu.
0: Parce qu'ils ont eu
1: et
0: le
1: qui ne se consume pas.
0: Parce que les Hébreux ont eu le cran de rester intègres devant le roi. Intègre et loyal.
1: Absolument.
0: Et ça change tout.
1: Et se reposer sur la parole de Dieu qui dit que Dieu protège aussi. Hein.
0: Dieu protège, il est mon bouclier, les psaumes le disent. Il est ma forteresse, il est l'aile sous laquelle nous nous mettons à l'abri. Le psaume 91 le dit. Or, si nous le croyons,
1: il n'y a pas de limite à sa protection.
0: Il
1: n'y
0: a pas de limite à celui qui est tout puissant.
1: Absolument. Et quand tu dis tout puissant, moi, j'aime bien faire ce jeu de mots. D'ailleurs, Hélène Wadi de Pâques, il ne faut pas qu'on prie Dieu dans n'importe quelle condition en employant le mot l'Éternel désarmé.
0: Quelquefois.
1: Il y a des situations qui justifient qu'on dise l'Éternel désarmé.
0: Il faut invoquer les désarmés car nous voulons qu'il là, elle intervienne.
1: Et lorsqu'on dit l'Éternel désarmé, c'est pas un éternel désarmé. C'est pas la même chose. C'est lui qui a tous les moyens.
0: Tous les moyens.
1: Et rien ne peut le résister. Donc, et pour parler
0: c'est le
1: des
0: Dieu
1: Hébreux,
0: de l'impossible.
1: Pour parler des Hébreux, j'aime bien comment les anglophones disent cela. Ils disent God cooling the flame.
0: Ah.
1: Dieu a mis la clim dans le feu.
0: Absolument.
1: Au point que leurs cheveux. Il n'y a pas eu d'odeur de cheveux brûlés.
0: Non.
1: Quoi,
0: non.
1: Alors que lorsqu'on s'approche d'une flamme, eh bien, les petits poils là commencent
0: à. Et là où Dieu est fort, et ça vient confirmer ce que tu dis dans le sanctuaire, lorsque la colonne de feu était là le soir, c'était une douce lumière éclairant les Hébreux,
1: absolument.
0: Mais un feu dévorant pour
1: absolument.
0: Les ennemis.
1: Absolument.
0: C'était la même flamme.
1: Absolument.
0: Ça, c'est une
1: absolument.
0: Compétence de l'Éternel. Donc, le foyer. Ce que vous êtes chez vous, c'est ce que vous emmenez à l'église.
1: Absolument, absolument.
0: Et si vous vous nourrissez de la parole de Dieu chez vous, l'Éternel a déjà commencé un travail dans votre cœur. Donc vous allez à l'église avec l'agneau dans votre cœur.
1: Absolument.
0: Et si moi je vais avec l'église avec l'agneau qui est dans mon cœur, et toi tu vas à l'église avec l'agneau qui est dans ton cœur, lorsqu'on se retrouve à l'église, nous sommes nécessairement d'accord.
1: Absolument.
0: Je ne peux pas te vouloir du mal, puisque l'agneau qui est dans ton cœur et l'agneau qui est dans mon cœur ne peuvent que s'embrasser.
1: Et j'aime bien dire, on sert le même patron.
0: On sert le même. Puisque nous avons vu ces preuves dans nos foyers respectifs. Donc, pourquoi serait-il autrement dans la communauté des saints? Or, s'il y a autant de dissensions, ça veut dire que chacun vient avec une bête dans son cœur, qui n'est pas forcément
1: pas le
0: l'agneau.
1: Même maître.
0: Non.
1: Ouais.
0: Certains ont l'agneau, d'autres ont d'autres bêtes qui ressemblent à un agneau, mais qui ont des dents de dragon. C'est une liberté.
1: Les trompeurs.
0: Mais nous savons que l'agneau de Dieu est plus fort que toutes les autres bêtes.
1: Absolument.
0: Donc, loin de reprocher à l'autre qu'il n'a pas la bonne bête adéquate, je dois refléter la grâce de Dieu à son top niveau.
1: Absolument.
0: Afin d'exhorter l'autre de changer de bête.
1: Absolument. En sachant que Dieu se distingue aussi par sa patience. Parce qu'il ne veut qu'aucun meure.
0: Ah.
1: Aucun, mais que tous parviennent à la repentance.
0: C'est vrai. Parce que moi-même, dans ma rébellion, Dieu a pris un temps. J'ai pris un temps avant de dire oui. Et Dieu a respecté ce délai.
1: Très, très,
0: à plus forte raison, moi, envers mon frère.
1: Et comment?
0: Parce que tous n'arrivent pas à la même maturité.
1: Oui.
0: Mais la maturité peut s'accélérer
1: tous
0: si on ressent.
1: Pas la même vitesse.
0: Exact. Hein, mais une maturité peut s'accélérer si on est conscient qu'on vous aime. Mm-hmm. Pas qu'on vous reproche tout le temps.
1: Absolument.
0: Vers qui irez-vous? Vers celui qui vous reproche tout le temps en disant qu'il vous aime, mm-hmm, ou celui qui vous manifeste de l'amour et vous aide à croître?
1: Oui, qui est prêt à même vous porter sur son dos jusqu'au au pied de Jésus, si besoin.
0: Donc, vous comprenez pourquoi le fils prodigue est retourné vers son père.
1: Mais oui.
0: Parce que les dernières paroles avec son père ont été des paroles que lui-même s'en est souvenu.
1: Mais oui.
0: Il est au moment de l'affliction, mm-hmm, il revient à son père. Mm-hmm. Parce qu'ils se sont quittés un bon terme.
1: Oui.
0: Mais si on vous donne un coup de
1: et
0: bâton.
1: Il savait qu'il avait affaire avec un bon père.
0: Mais si on vous donne
1: un
0: coup de bâton,
1: père.
0: Le jour de l'adversité, vous allez revenir à la maison qui vous donne du coup de bâton?
1: Certainement pas.
0: Mais vous avez compris la communauté des saints. Si on vous donne un coup de bâton quelque part, il est fort à parier que les gens ne reviendront pas là.
1: Et comment?
0: Mais s'ils se souviennent qu'ils ont été bien traités, mmh, et que ce qui a été fait à leur compte a été juste, mmh, ils reviendront.
1: Mais oui. Mmh.
0: Donc, aussi dans la communauté des saints, à l'église, mais ça part de la maison vers l'église.
1: Mmh. C'est ça.
0: Puisqu'on n'est pas chrétien qu'à l'église. Chrétien, c'est une nature. Puisque désormais, toutes choses anciennes sont devenues, sont passées,
1: oui,
0: et toutes choses sont devenues nouvelles. Mm-hmm. Donc, je suis une nouvelle créature, pas spécialement à l'église, mais dans ma maison.
1: Absolument. Et partout.
0: Dans mon quotidien.
1: Partout.
0: Donc, c'est une continuité. Mm-hmm. Qu'est-ce qu'elle dit dans Fundamentals of Christian Education, 537, ou mm-hmm, Évènements des derniers jours, 143. Mm-hmm. Nous ne sommes pas suffisamment désireux de dégranger le Seigneur par nos demandes, afin de recevoir de lui le don du Saint-Esprit. Le Seigneur souhaite que nous l'importunions à ce sujet. Il désire que nous l'assiégeons son trône de nos prières.
1: Mm-hmm. Tu veux reprendre ça, s'il te plaît?
0: Nous ne sommes pas suffisamment désireux de déranger le Seigneur par nos demandes,
1: mm-hmm,
0: afin de recevoir de lui le don de l'Esprit. Le Seigneur souhaite que nous l'importunions à ce sujet. Importuner le Seigneur.
1: Oui, il veut que nous lui demandions vraiment.
0: Vous avez vu quand un enfant veut une tablette de chocolat, mm-hmm, après, je veux la tablette de chocolat. Combien de fois vous dites ça dans la journée?
1: Jusqu'au
0: moment où il fatigue vos cellules, mm-hmm, et vous dites pas avoir la paix, vous lui donnez au moins la moitié de la tablette.
1: Mais oui.
0: Mais c'est parce qu'il vous a importuné.
1: Absolument.
0: À plus forte raison le
1: et
0: Père.
1: Quand on importune, ça veut dire qu'on le désire vraiment.
0: Mais si on le dit que deux fois, mm-hmm, comme on dit, le bébé qui crie pas ne tète pas.
1: C'est bien dit.
0: On considère, mm-hmm, qu'il n'a pas faim. Mm-hmm. Or, si je dis à Dieu, donne-moi ça une fois, deux fois, mais que je ne voulais pas, c'était un caprice.
1: Eh oui.
0: Mais si c'était fondamental pour ma vie, je lui dirais tout le temps.
1: Eh oui, on ne va pas cesser. On va pas cesser tant qu'on ne l'a pas reçu.
0: Car ça démontre qu'il est mon Père, mm-hmm, et que je crois qu'il est capable de me le donner.
1: Absolument.
0: C'est pourquoi je lui demande matin, midi et soir. Ça c'est important. Le Seigneur souhaite que nous l'importunions à ce sujet. Il désire que nous assiégeons son trône, mm-hmm, par nos prières. Le mot est fort, importuner, assiéger son trône.
1: Mm-hmm.
0: Et les anges s'interrogent pourquoi nous ne faisons pas ça.
1: C'est ça.
0: Donc quelqu'un occupe notre attention.
1: Ouais, nous demandons des miettes alors que bon, il est prêt à nous donner. Bon, on va pas complet quoi.
0: Quelles sont les conditions?
1: Mm-hmm.
0: Notre Père des cieux est le plus désireux de donner le Saint-Esprit à ceux qui le lui demandent. Que les parents terrestres ne le soient à donner de bonnes choses à leurs enfants.
1: Mm-hmm.
0: Mais il nous incombe par la confession, l'humiliation, la repentance et la prière fervente de remplir les conditions que Dieu requiert pour nous accorder la bénédiction qu'il nous a promise. Un réveil ne peut être espéré que comme une réponse à la prière. Donc, quand demander à Dieu son esprit, c'est qu'en retour, nous nous engageons à un réveil et une réforme.
1: Mm-hmm. Et cela?
0: Car je ne peux pas demander à Dieu son esprit et je continue le même style de
1: oui,
0: vie.
1: Oui. Non, ça ne tient pas la roue.
0: Ça ne tient pas, c'est pas cohérent.
1: Mm-hmm.
0: Car si je demande l'esprit, c'est que j'ai pris conscience qu'il faut que je réforme ma vie.
1: Il y a des choses à améliorer.
0: Et que je désire me réveiller, car si je veux l'esprit, l'esprit de vie, c'est que je considère, mm-hmm, que je suis mort. Or, si je réclame l'esprit, c'est pour que je puisse vivre de nouveau.
1: Dans
0: mais pas de la même
1: cadre
0: façon.
1: De la volonté de
0: exactement.
1: Dieu.
0: Exactement.
1: Et plus exactement. Dans la mienne.
0: Donc, ça veut dire que je suis éveillé.
1: Et quand on dit éveillé, c'est pour être élevé.
0: Ah, Et Dieu restera sur une telle prière? Mm-hmm. Impossible. Mm-hmm. Impossible. Mm-hmm.
1: Eh oui.
0: S'il y a réveil et réforme, elle ne peut prendre place que sous la direction de l'Esprit. Mm-hmm. Et j'ai trouvé une citation qui est très forte dans Événements des derniers jours, page 143, paragraphe 6. Événements des derniers jours, page 143, paragraphe 6. Mm-hmm. Je vous annonce qu'il devrait y avoir un complet réveil parmi nous. Le corps pastoral doit se convertir. Des confessions, la repentance, des conversions sont nécessaires. Beaucoup de ceux qui prêchent la parole ont besoin de la grâce transformatrice de Dieu dans leur cœur. Ils ne devraient tolérer aucun obstacle à l'œuvre qui est à accomplir avant qu'il ne soit trop tard pour toujours. Mm-hmm. S'il n'y a pas de conversion du corps pastoral, du corps des anciens et du corps de l'Église, l'Esprit Saint ne peut pas être donné.
1: Ça veut dire qu'on doit tous décoller.
0: C'est ensemble, c'est le corps. Les éléments du corps sont comme un seul, comme le corps a plusieurs organes. C'est les différents organes d'un commun accord. Ils font un seul corps, un seul esprit, une seule croyance. Mm-hmm. Et cela, à cette unité-là, la condition de la réception de l'esprit, c'est l'unité. Absolument. Des individus.
1: Absolument.
0: Et le désir de chacun d'élever l'autre. Mm-hmm. Alors l'esprit vous est donné. Exactement
1: on
0: comme pour les disciples.
1: Construction.
0: C'est une construction. Le corps de Christ est achevé. Mm-hmm. Alors l'Éternel peut donner sa puissance parce qu'elle sera sainement utilisée selon sa volonté.
1: Très bien. Très
0: car
1: bien.
0: Recevoir, c'est une chose, mais pourquoi faire quoi?
1: Partager.
0: Or, si j'ai l'esprit dissension, de domination, je reçois l'esprit pour faire quoi?
1: Eh bien, on ne parle, on parle pas de la même chose.
0: Mais pour frapper mon frère de manière plus méthodique, alors.
1: Mais oui.
0: Mais non, je ne peux pas admettre ça.
1: Ça peut pas être dans le plan de Dieu.
0: Donc, il faut renoncer aux rivalités, aux dissensions, renoncer à l'envie, à toute manœuvre dominatrice, apprendre à s'aimer les uns les autres vraiment selon le Seigneur, rechercher donc l'esprit, la pluie, garder son ouvrage propre et diriger vers le haut. On parle de la réception de la pluie l'arrière-saison. Qu'est-il plus important? Garder son vase propre ou rechercher la pluie? Je donne la réponse. Et en fait, c'est l'Esprit de vous qui donne la réponse. Nous n'avons pas à nous soucier de la pluie l'arrière saison. Ah tiens, parce qu'on en a besoin.
1: Et oui.
0: Tout ce que nous avons à faire, c'est de garder nos vases propres, droits et prêts à recevoir la pluie céleste sans cesser de prier. Voici la prière qui devrait être faite. Permets que la pluie de l'arrière saison vienne dans mon vase. Que la lumière de l'ange de gloire qui s'unit au troisième ange brille sur moi. Donne-moi une part dans cette œuvre. Permets-moi de faire entendre la proclamation. Permets-moi d'être un collaborateur avec Jésus. Si vous priez Dieu ainsi, laissez-moi vous dire qu'il vous dirigera sans cesse et vous donnera sa grâce. Et événement de dernier jour, 147,
1: fin de citation. Vous pouvez relire ce passage, cette prière?
0: Alors, je reprends la citation.
1: Oui?
0: Nous n'avons pas à nous soucier de la pluie de l'ailleurs saison. Tout ce dont nous avons à faire, c'est de garder le vase propre, droit, et prêt à recevoir la pluie céleste sans cesser de prier. Voici la prière. Permets que la pluie de l'arrière-saison vienne dans mon vase. Que la lumière de l'ange de gloire qui s'unit au troisième ange brille sur moi. Donne-moi une part dans cette œuvre. Permets-moi de faire entendre la proclamation. Permets-moi d'être collaborateur de Jésus-Christ. Si vous cherchez Dieu ainsi, laissez-moi vous dire qu'il vous dirigera sans cesse et vous donnera sa grâce. Fin de citation. Amen. Pourquoi avoir son vase propre et droit dirigé vers le ciel que de rechercher la pluie d'arrière saison? Car nous pouvons rechercher la pluie d'arrière saison avec un cœur en chiclette. Mais si nous avons un cœur propre et dirigé vers le ciel, l'esprit étant propre et saint, tombera nécessairement dans un vase propre qui lui ressemble.
1: Absolument.
0: Donc le propre attire le propre.
1: Et qui s'est vidé de lui-même.
0: Mais oui, le propre attire le propre. Dieu ne peut pas aller là où c'est sale.
1: Absolument.
0: Or, si Dieu est saint et sans tache, il ne peut aller que là où c'est propre.
1: Absolument.
0: Préparé pour le recevoir. Donc automatiquement, ceux qui gardent leur cœur propre, l'Éternel saura venir et le remplir au temps opportun.
1: Absolument.
0: Donc qu'est-ce qui est le plus important? Garder mon cœur propre en gardant la parole pour éviter de pécher contre Dieu, ou rechercher absolument la pluie sans me préoccuper de l'état de mon cœur.
1: Eh oui, eh oui.
0: C'est un piège.
1: Il y a à réfléchir.
0: C'est un piège de l'ennemi. On oublie que Dieu est propre. Autrement dit, Dieu est saint. Qu'est-ce que dit Josué? L'Éternel est saint, vous ne pourrez pas le servir comme ça.
1: Absolument.
0: Enlevez les dieux qui sont dans votre cœur pour servir l'Éternel.
1: Ouais. C'est important.
0: Car la barre de l'Éternel est élevée.
1: C'est important de le préciser, ça.
0: Oui.
1: Alors, nous arrivons...
0: Ah oui, j'avais une exception.
1: Oui, pardon.
0: Tous peuvent recevoir cette pluie en se réclamant du Seigneur. Mais, il y a une exception que j'ai retrouvée. Il m'a été montré. Or, quand elle dit « il m'a été montré », c'est que Jésus lui a montré, voilà une réalité. Il m'a été montré que si le peuple de Dieu ne fait pas d'efforts par lui-même, mais attend le rafraîchissement spirituel pour qu'il vienne sur lui, que l'Esprit vienne sur lui, que l'Esprit enlève ses défauts et corrige ses erreurs, si le peuple attend passivement d'être ainsi purifié des souillures de la chair et de l'esprit et rendu propre à s'engager pour le Christ troisième ange, il sera trouvé léger. Question, où a-t-on trouvé quelqu'un léger dans la Bible? C'est pas Belshazzar? Et quand on l'a trouvé léger, qu'est-ce qui lui est arrivé le soir même? Il décéda.
1: Oui, oui.
0: Voilà le sort supposé réservé à ceux qui prennent ça à la légère.
1: Oui, oui, oui, oui. Prennent
0: donc
1: cela au sérieux.
0: Si on ne fait pas un effort par nous-mêmes, si l'Esprit nous a sanctifiés, donc la volonté, l'être sanctifié que je suis, va-t-il rester immobile? Va-t-il ne rien faire? Va-t-il dire simplement, mais l'Éternel fera?
1: Dans l'attente, quoi.
0: Voilà. Il ne se mettra pas debout.
1: Oui, il va pas s'impliquer.
0: Pour celui qui vit en lui.
1: Oui, oui, oui. Oui.
0: Il n'est pas possible de rester
1: s'impliquer,
0: debout,
1: s'engager,
0: assis, avec une parole de vie dans votre cœur. Ce n'est pas possible. La vie ne peut pas être compatible avec l'immobilisme. La vie est mouvement. Or, si l'Éternel est vie et lumière des hommes, je ne peux rester assis.
1: Ça se comprend.
0: Car il ne me donne pas un esprit de timidité, mais un esprit de
1: force.
0: Donc, je ne peux pas ne pas faire un geste.
1: Alors,
0: si je ne fais pas ce geste-là, ceux qui n'accomplissent aucun effort décisif, mais attendent simplement que le Saint-Esprit les pousse à l'action, périront dans l'obscurité. C'est grave.
1: Eh oui, oui.
0: Ceux qui ne font aucun effort décisif, et ça n'a rien à voir avec la justification par les œuvres, Dieu attend que l'on fasse un geste pour lui, par lui.
1: Eh oui.
0: Mais ceux qui attendent simplement que le Saint-Esprit les pousse à l'action, périront dans l'obscurité. Vous ne devez pas rester assis, immobile, sans rien faire dans l'œuvre de Dieu.
1: Aucunement.
0: Il faut vivre les lumières reçues. Après avoir vécu les lumières reçues, l'Éternel nous donne de plus en plus grandes lumières. Mais si on n'a pas
1: qui
0: vécu,
1: nous engage davantage.
0: Voilà, mais si on n'a pas vécu les lumières antérieures, on ne peut pas recevoir l'appui de l'arrière-saison. Donc ça veut dire que l'appui de la première saison n'a pas fini son œuvre. Je suis encore au lait. Donc la nourriture solide me fera du mal.
1: Donc j'aurai des problèmes de croissance.
0: Et les événements n'attendent pas. Je suis déjà à la fin du monde. Donc comment traverserai-je ce moment d'épreuve? Je vais devoir apprendre dans l'adversité à servir le Seigneur. Parce que ceux qui n'ont pas appris en temps de paix vont l'apprendre en temps de douleur. Donc ils auront affronté ceux qui ne sont pas scellés, qui ont la marque de la bête, dans la terreur, et vont devoir vaincre leur défaut de caractère qu'ils n'ont pas pris au sérieux pendant le temps de probation.
1: Quel rattrapage.
0: Ah, moi, je sais pas, mais ça, ce n'est pas enviable comme position.
1: Ben, quand tu parles de ça, moi, ça me fait penser à un terme qui a été utilisé au cours de cette semaine, et j'aimerais ton éclairage là-dessus. Est-ce que tu pourrais nous parler de cette notion, de ce terme scellement? Qu'est-ce que c'est vraiment le scellement? Et qui sera concerné par cette affaire? Qui ne sera pas concerné par cette affaire? Et puis, surtout, est-ce que tu voudrais nous dire quels seraient les critères retenus pour recevoir le sceau de Dieu? Si oui, comment le savoir? Le scellement, un gros sujet, ça.
0: Ah, c'est un beau sujet, gros sujet. Enfin, gros s'il te tombe dessus et que tu ne l'as pas préparé, et beau si tu t'y attends. Alors, la meilleure personne qui pourrait nous en parler, c'est l'Éternel lui-même.
1: D'accord.
0: Allons voir l'Éternel et l'Esprit de prophétie. Il parle encore mieux que moi. Chapitre 7 d'Apocalypse.
1: Alors, nous retournons dans le livre de référence.
0: Apocalypse 7.
1: Apocalypse chapitre 7.
0: Verset 3. Nous connaissons
1: chapitre
0: ce chapitre où il parle des quatre anges qui retiennent les quatre vents. Et on sent que de temps en temps, dans certains vents s'échappent et on voit que les jugements de l'Éternel courent déjà sur cette terre. Qu'est-il
1: C'est
0: écrit,
1: clair.
0: chapitre 7, verset 3? Les anges crient, l'ange crie, ne faites pas du mal à la terre, ni à la mer, ni aux arbres, jusqu'à ce que nous ayons quoi?
1: Marqué
0: Marqué du
1: du sceau.
0: sceau le front des serviteurs de notre Dieu. Autrement dit, il y a une calamité qui se prépare et qui durera sur cette terre, mais avant que cette calamité n'arrive, ces événements dont on parlait, il faut que nous achevions de marquer le peuple de Dieu,
1: Le front.
0: afin qu'il puisse traverser cette période sain et sauf.
1: Oui.
0: Autre chose, allons encore dans verset chapitre 14, où encore on parle
1: Alors,
0: de
1: toujours
0: sceau. Oui,
1: Apocalypse.
0: Apocalypse 14. Je regardais, voici 1. Je regardais, voici l'agneau se tenait sur la montagne de Sion, et avec lui 144 000 personnes qui avaient le nom et le nom de son père inscrits sur leur front. Le sceau de Dieu comprend son nom. Maintenant, nous allons voir qu'il existe différents sceaux. Et pour ça, je vais vous donner les citations qui corroborent, qui se portent garant de ce que je vais avancer. Nous sommes dans Commentaire biblique, chapitre 4, je crois que c'est la page 1161.
1: Le commentaire biblique.
0: Commentaire biblique, ou bien Événements des derniers jours, page 166, paragraphe 4. C'est le commentaire d'Apocalypse 7 où les quatre ans disent retenez les quatre vents jusqu'à ce que nous ayons marqué le peuple de Dieu. Donc ça veut dire qu'une fois que le dernier membre du peuple de Dieu est marqué, les quatre anges vont lâcher les vents.
1: Et oui.
0: Donc ce ne sont pas de bons vents, ce sont des vents dévastateurs. Qu'est-il dit la citation? Aussitôt que chaque membre du peuple de Dieu sera marqué sur son front. Il ne s'agit pas d'un sceau ou d'une marque visible, mais d'une pratique quotidienne de la vérité, à la fois sur le plan intellectuel et spirituel. Autrement dit, c'est la compréhension bien structurée, bien assise des vérités bibliques et la
1: Et
0: pratique
1: l'adhésion à ça.
0: et l'adhésion à ça, l'adhésion du cœur, pas l'adhésion intellectuelle, l'adhésion du cœur pour que je puisse pratiquer ce que j'ai cru.
1: Donc, je vais être cohérent
0: Je vais être cohérent
1: et
0: entre ce
1: on
0: que
1: dit
0: je,
1: même congruent.
0: entre ce que je dis et ce que je fais. Donc, de sorte qu'on ne puisse plus s'en écarter. Vous ne sortez plus de ce chemin. Vous êtes scellés dans la compréhension. N'importe qui peut venir avec une doctrine corrompue ou fallacieuse, vous allez pouvoir rétorquer, il est écrit, car l'Éternel vous a scellés dans sa parole. Vous êtes inamovibles, quel que soit le temps ou la
1: Il n'y a pas
0: personne
1: de
0: qui
1: place
0: arrive.
1: pour d'autres options.
0: Non.
1: Le positionnement est clair, la compréhension est claire.
0: Et votre pratique est cohérente par rapport à ce que vous dites. Aussitôt que le peuple de Dieu sera scellé, donc de cette manière, et préparé pour le temps de crible, il viendra, ce temps. En fait, cette phase a déjà commencé. Donc nous sommes dans cette phase où le peuple de Dieu est scellé dans sa compréhension et dans sa pratique. Donc chacun va recevoir un peu plus de compréhension, de connaissance de la parole de Dieu, qu'il mettra en pratique de manière plus intelligente. Ce que je conçois, je le pratique clairement.
1: Cela.
0: Donc, ce que je ne comprends pas, je ne peux pas le pratiquer avec intelligence puisque j'ai une conception floue.
1: Oui.
0: Donc, le rôle des plus aguerris, vous comprenez pourquoi chacun doit être converti, du pasteur jusqu'au plus simple, c'est de pouvoir affermir celui qui est plus faible afin que sa pratique soit de qualité. Car bien souvent, nos frères ne savent pas comment faire parce qu'il n'y a pas quelqu'un pour leur dire voilà les étapes intermédiaires. Mais on leur donne le grand principe. Car tout le monde n'a pas l'agilité pour pouvoir comprendre certains passages. Mais c'est pourquoi nous sommes l'un à côté de l'autre pour pouvoir nous supporter et nous entraider. Donc, il y a la période dans laquelle nous sommes. Il y a la période jusqu'à la loi du dimanche. Et il y a la période de la loi du dimanche jusqu'au temps de troupe de Jacob. Ça fait trois périodes. Premier saut, la période dans laquelle je suis. Donc, de la crise de la loi du dimanche jusqu'au temps de troupe de Jacob, le sceau de Dieu vivant sera placé sur ceux qui gardent consciencieusement le sabbat. Autrement dit, par rapport à Apocalypse 13, vous savez, lorsqu'il faut faire une image de la bête, c'est l'image de la bête, la loi du dimanche contre le sabbat de l'Éternel. L'Éternel attribuera son sceau du sabbat à son peuple afin de pouvoir affronter cette conception et pouvoir ramener.
1: Et donc se distinguer.
0: Se distinguer et pouvoir porter le message du véritable jour afin que chacun se positionne par rapport à ce jour. Mais il faut être scellé dans cette compréhension, dans cette pratique.
1: Absolument.
0: Donc ceux qui vont porter ça, c'est parce qu'ils ont une pratique juste de la compréhension du sabbat et de la conception qu'ils ont de ce Dieu, maître du sabbat. Donc ils reçoivent ce sceau-là. Deuxième sceau. Ensuite, le sceau final de protection. Le peuple de Dieu recevra un sceau final de protection contre les sept plaies. À partir de là, plus personne ne meurt, puisque ces personnes-là ont reçu le caractère de Jésus. Il n'y a plus de martyrs. Ils peuvent traverser les sept plaies, puisqu'à ce moment-là précis, les individus non scellés, enfin qui reçoivent la marque de la bête, vont avoir l'autorisation de leur gouvernement de mettre à mort le peuple de Dieu, parce qu'il sera rendu responsable des calamités qui se passent sur la terre. Donc il faut dire, il vaut mieux qu'un petit peuple, qu'une quantité meure, que nous périssions tous. Ça vous rappelle, ça rappelle rien? Ça ne rappelle pas la phrase de Caïphe?
1: Mais oui.
0: Donc l'histoire se répète.
1: Le procès de Jésus.
0: Exactement, il n'y a rien de nouveau sur le soleil. Donc ils vont vouloir faire disparaître ces gardiens du sabbat afin qu'ils retrouvent l'équilibre et la paix espérée. Alors c'est à ce moment-là que les anges de l'Éternel prendront forme humaine et défendront le peuple de Dieu.
1: C'est ça.
0: Et recevront à cette époque-là l'information de Dieu du jour, de la date précise de son retour.
1: C'est ça.
0: Et ils le verront venir parce qu'ils seront vivants. Voilà les trois phases, les trois sceaux qui seront posés.
1: Quels sont les critères qui sont retenus pour ce sceau alors encore?
0: Alors, les critères pour ce sceau, mais nous avons vu la dernière fois, il faut pouvoir garder, consulter la parole de Dieu matin, midi et soir, abandonner tout esprit de rivalité, faire connaissance avec ce qu'on appelle l'amour véritable de Jésus.
1: D'accord.
0: Comment traiter mon prochain? Et mon prochain n'est pas forcément quelqu'un que j'aime, mais comment traiter quelqu'un vers lequel je n'ai pas forcément une grande empathie.
1: C'est celui qui je m'approche.
0: Qui est en besoin.
1: Qui a besoin.
0: Ça peut être mon ennemi, mais il est en besoin, je dois pouvoir lui apporter une aide.
1: Tout simplement.
0: C'est tout ce qui compte. Je ne l'ai pas laissé dans le désarroi. S'il a perdu sa dignité, je dois pouvoir l'aider à le retrouver.
1: Absolument.
0: Mais j'ai fait ce que tout homme, tout bon père de famille ferait pour un humain. Absolument. En difficulté.
1: Absolument. Moi, ce que j'ai trouvé d'intéressant dans les critères pour recevoir ce sceau, ce sceau divin, là encore, on retrouve le chiffre 3. Et il est question de trois victoires à remporter. La toute première victoire, c'est la victoire sur le monde, sur ce qu'on appelle la mentalité du monde.
0: Sur la mondanité,
1: Parce que Jésus, rappelle que nous sommes dans le monde, mais pas du monde.
0: Oui, aussi.
1: Ça, c'est la première victoire. La deuxième victoire, c'est la victoire sur la chair. Et ça nous renvoie à ce qu'on appelle les différents péchés, péché de la chair, péché de... C'est ce que tu dis. Attention,
0: restez... convoitise de la chair et l'orgueil de la vie.
1: Restez vigilants. Eh bien, quand tu parles d'orgueil, la troisième et dernière victoire, c'est la victoire sur Satan même, qui représente l'orgueil qui n'a pas su accepter de rester à sa place. Et de donner à Dieu sa place. On sait dire, et tu l'as beaucoup dit, on sait dire que des choses qui sont contenues dans la parole de Dieu. Exactement. Et qui vont faire obstacle à Satan.
0: Exact. Et en fait, quand tu regardes...
1: Parle l'Éternel.
0: La Bible corrobore ce que tu dis. Parole de Dieu, quand elle est dans le cœur de l'homme, il y a deux lois qui sont en lui. Absolument. Il reconnaît, grâce soit donnée à Dieu, Jésus a calmé ses dissensions.
1: Absolument.
0: Donc il a obtenu la victoire sur lui.
1: Absolument.
0: Maintenant qu'il y a la victoire sur lui, maintenant il faut qu'il n'y ait plus rien de l'ennemi en lui.
1: Absolument.
0: Et quand il a fait cette propreté intérieure par la grâce de Dieu, Satan lui-même se propose devant lui.
1: Absolument.
0: Maintenant, il va vaincre Satan, donc vaincre le monde.
1: Absolument. Et ça me fait penser aussi à une image qui est donnée lorsque on a véritablement accepté Dieu dans sa vie et qu'il nous a scellés. Eh bien, le plus petit péché nous paraît énorme.
0: Exact.
1: Mais à l'inverse, pour ceux qui vivent comme ils veulent, qui n'ont pas accepté Dieu dans leur vie, le plus grand péché possible, qui consiste à renier Dieu, leur paraît vraiment négligeable.
0: Exact. Mais le plus terrible dans tout cela, ce scellement se fait. Mais nous continuons à vaquer à nos affaires, notre vie continue.
1: Mais
0: le ciel est en train de sceller les siens.
1: Absolument.
0: Et l'ennemi procède également à la marque des siens. Et chacun travaille pour son armée.
1: Absolument.
0: Mais il y a une mise en garde qui est faite. Ce ne sont pas tous ceux qui gardent le sabbat qui seront scellés. Nombreux sont les personnes, même qui parmi celles qui enseignent la vérité à d'autres, qui ne se recevront pas le sceau de Dieu sur le front. Elles ont reçu la lumière de la vérité, elles connaissaient la volonté de notre maître, elles connaissaient chaque point de notre foi, mais n'avaient pas les œuvres correspondantes. Ces personnes qui étaient si familières avec les prophéties, les trésors de la sagesse divine, auraient dû laisser leur foi agir. Elles auraient dû diriger leur foyer par une famille bien en ordre. Elles auraient pu présenter au monde l'influence de la vérité sur le cœur humain.

0: programme de bien que Dieu a placé devant nous et que nous aurions négligé de faire.
1: Oh, laisse-moi te lire ça. Le sceau de Dieu ne sera jamais placé sur le front d'un homme ou d'une femme impure. Il ne sera jamais apposé sur le front d'un homme ou d'une femme ambitieuse aimant le monde. Il ne sera jamais placé sur le front de l'homme et de la femme à la langue mensongère ou au cœur trompeur. Tous ceux qui reçoivent le sceau doivent être sans tâche devant Dieu.
0: Amen.
1: La barre est élevée.
0: Amen. Amen.
1: Et la grâce nous est donnée pour cela. La grâce est un karcher. Et c'est à nous de karcheriser notre caractère.
0: Absolument.
1: Parce que nous sommes collaborateurs avec Dieu
0: absolument.
1: Dans cette œuvre-là.
0: Absolument.
1: Car sans Dieu, nous ne pouvons absolument rien faire.
0: Absolument.
1: Et mais sa grâce, nous ne devons pas l'avoir reçue en vain.
0: Et il ne veut rien faire sans notre consentement, sans notre adhésion.
1: Ah, c'est là qu'il est fort. C'est là qu'il est fort. C'est là qu'il est fort. Nous sommes avertis en tout cas.
0: Et oui, oui. Alors, nous arrivons à une question que les auditeurs aiment bien. C'est la question ou le moment où l'invité va dire ce qu'il a pu découvrir dans cette étude, ce qu'il a pu découvrir qu'on appelle des fois une perle et qui voudrait vraiment que nous puissions garder ça en mémoire pour que ne pas passer à côté de l'ensemble de cette étude.
1: S'il y a une chose que je voudrais mettre l'accent, c'est lorsque la Bible nous parle de l'image de la bête. Bien souvent, on s'attarde sur la marque de la bête. Mais le peuple de Dieu n'est pas jugé sur la marque de la bête. Le peuple de Dieu est jugé sur l'image de la bête. Et l'image de la bête, qu'est-ce que c'est? C'est le fait que l'Église prenne l'ascendant sur le pouvoir exécutif pour pouvoir prendre des dispositions législatives favorisant l'Église.
0: C'est ça.
1: Or, pour parler plus clairement, c'est lorsque l'Église apostat, le protestantisme apostat aux États-Unis, va influencer le pouvoir exécutif afin de pouvoir prendre des décisions favorisant cette Église, cette protestantisme apostat. Et donc, ils feront une alliance. Ils font un pont avec la première bête, c'est-à-dire le catholicisme.
0: Eh oui.
1: Donc, une fois que ça sera établi, la liberté de conscience et de croyance aux États-Unis va disparaître.
0: Absolument.
1: Et ce pays champion de la liberté va commencer à être tortionnaire et un tyran.
0: Absolument.
1: Chose impensable aujourd'hui. Mais l'Écriture déclare que l'agneau commence à parler comme un dragon. Et on voit bien que cet État est vraiment un État policier. Cette liberté, il faut bien analyser. Donc, lorsque Dieu dit « Cette réalité sera notre très bientôt », aujourd'hui, plus que jamais, il faut que nous soyons attentifs à la parole afin que l'Esprit puisse ouvrir notre entendement et que nous puissions lire à travers les événements qui se passent autour de nous les restrictions de liberté. Regardez avec le Covid, comment il a été facile de manière unanime. En quelques temps, le monde entier a fait rentrer tout le monde dans sa demeure. Tout le monde. Et personne n'était dans la rue sous peine de...
0: Ah oui, là, ça rigolait pas. Quoi.
1: Donc, les libertés fondamentales, c'est facile pour un État de le faire. Nous avons vu quelle facilité, pas sur quelques jours, sur 3 années. Donc, imaginez quand ça va servir leurs intérêts.
0: Eh oui, eh oui.
1: Donc, la parole de Dieu est plus que crédible. Donc, nous devons sonder les Écritures afin que l'Esprit Saint puisse nous emmener à la compréhension. Je joue ma vie aujourd'hui. Et ces événements risquent de se passer devant moi. Et si je ne suis pas préparé, je suis disqualifié.
0: Absolument.
1: Je prendrai la marque de la bête.
0: Absolument. Et ne pas perdre de vue ce qui s'est déjà passé dans l'histoire.
1: Exact, puisque l'histoire se répète.
0: Moi, je pense aux protestants. Je pense particulièrement aux anabaptistes. Ceux qui n'étaient pas d'accord sur le fait que le baptême pouvait être donné que par immersion. Ils étaient opposés au baptême des enfants. Et bien, qu'est-ce qu'on faisait? On les mettait dans une cage et on les plongeait dans l'eau. On leur disait, vois comment Dieu, ton Dieu, va t'empêcher de te noyer.
1: Ouais.
0: Mais heureusement qu'il n'y avait pas que les anabaptistes, il y avait les mennonites. Et bien, ceux-là, eux, ils ont protesté pour qu'il y ait de la non-violence. Hein, qu'il y ait de la tempérance, qu'il y ait de la sobriété et surtout qu'il y ait de l'hospitalité. Et il y a pour moi une odeur d'adventiste là-dessus.
1: Oui.
0: Et ce sont les adventistes qui ont été jusqu'au

0: bout, on va dire, de la protestation, qui ont parlé du sabbat.
1: Exact.
0: Et c'est important de comprendre que protester, c'est une chose, mais protester jusqu'à quel niveau, c'est autre chose.
1: Celui
0: c'est pour ça que l'Église adventiste a une mission particulière, éclairer les gens. C'est pas
1: l'Église
0: ça s'arrête pas qu'à un certain nombre de points, c'est tous les points.
1: Celui
0: qui n'observe pas un commandement, eh bien, la Bible dit, eh bien, il pêche contre tout.
1: L'Église est dans son entièreté. C'est l'entièreté de la parole.
0: Absolument, absolument.
1: Car il suffit d'enlever un iota. Il dit, par un iota doit être changé.
0: Mais oui.
1: Et on doit prendre très au sérieux quand Jésus dit c'en est fait, quel que soit le degré de repentance, il n'y a plus de passage des ténèbres vers la lumière.
0: Absolument.
1: Chacun reste dans ce qu'il a choyé dans son cœur.
0: Absolument.
1: Si vous êtes à l'Éternel, c'est aujourd'hui. Si vous voulez passer des ténèbres à la lumière, c'est aujourd'hui.
0: Et pour toujours.
1: Et pour toujours. Mm-hmm. Car l'enjeu qui arrive est trop puissant. Si on n'est pas sous la garde, la protection de l'Éternel, on ne s'en sortira pas.
0: Absolument. Mais tu es en train de répondre à une question que je voulais te poser, à savoir, bon, quel serait finalement le devenir des scellés? Quand sera-t-il de celles, des personnes qui ne seraient pas scellées? Et est-ce qu'on pourrait encore faire appel à la grâce de Dieu?
1: C'est fini. Il n'y a plus de grâce.
0: Ouais.
1: Que celui qui est juste reste encore juste, celui qui est pécheur restera encore. Donc, il n'y a plus de passerelle possible.
0: Oui.
1: Chacun va travailler pour son capitaine.
0: Comme on dit, les choses sont jouées.
1: Quand Dieu retire sa grâce et son esprit, ça veut dire que chacun est scellé pour son
0: commandement. Positionné.
1: Donc, ça veut dire que lorsque l'Éternel ne gardera plus ses méchants par sa grâce, les démons vont pouvoir entrer et sortir et faire ce dont leur cœur a envie dans le cœur de ses hommes. Autrement dit, ça sera des choses que l'humain n'a jamais encore vues.
0: Oui.
1: Car quand Dieu garde par les quatre anges, les quatre vents, on n'imagine pas ce dont Dieu nous protège.
0: C'est ça.
1: Mais quand Dieu enlève sa main, qu'est-ce qui empêche aux esprits impurs?
0: Il n'y a plus de limite.
1: Il n'y a plus de limite. Le dire, mais les voir faire sur le terrain, je pense que c'est quelque chose que nous souhaiterions à personne.
0: Et comment?
1: Exact. Donc c'est aujourd'hui qu'on se positionne.
0: Absolument. Alors, notre frère Thierry, Valérie, est-ce que tu as quelques mots de conclusion et est-ce que tu voudrais bien dire un mot de prière pour nos amis, pour qu'ils puissent véritablement voir clair dans cette période qui sont les moments derniers de l'histoire du monde? Pour que ces personnes puissent vraiment adhérer à Jésus et pas à son ennemi.
1: Alors, chers auditeurs, si j'ai une pensée avec laquelle j'aimerais vous laisser, je l'ai trouvée dans Témoignage pour l'Église, chapitre 2. Il dit, c'est maintenant que nous et nos enfants devons nous séparer du monde et nous garder sans tâche. C'est maintenant que nous devons purifier notre caractère et les blanchir dans le sang de l'agneau, vaincre l'orgueil, la colère, l'indolence spirituelle. C'est maintenant que nous devons nous réveiller et faire résolument des efforts pour arriver à la symétrie du caractère. Symétrie du caractère, ce qu'on appelle spirituellement la perfection du caractère. Aujourd'hui, si vous entendez sa voix, n'endurcissez pas vos cœurs. Voilà ma pensée pour chacun.
0: Très bien, très bien. Est-ce que tu veux dire un mot de prière pour nos amis?
1: Bien sûr. Père éternel, Dieu d'amour et de miséricorde, toi seul sais toutes choses. C'est pourquoi nous nous remettons à toi entièrement. Étends ta main, tes anges puissants sur chacun qui nous écoute en cet instant. Tu répands, Seigneur, ta grâce infinie. Fortifie les volontés fatiguées. Stimule, Seigneur, tous ceux qui ne peuvent plus sous les coups de l'ennemi. Et fais renaître l'espérance dans leur cœur, car tu es le Dieu de l'impossible. Entends leurs cris, fortifie-les. Dans le doute, Seigneur, permets que tu tranches dans leur esprit avec ta vérité qu'ils connaissent ou bien qu'ils sont en train de connaître. Ne permets pas, Seigneur, qu'aucun sombre, Seigneur, dans l'obscurité, mais ramène-les à la vie au nom de Jésus. Tu as fait des promesses et tu l'as dit, même dans le psaume 145, tu es près de tous ceux qui t'invoquent avec sincérité et tu leur accordes les désirs de leur cœur. Que l'Éternel vous bénisse et vous garde, qu'il vous soutienne et qu'il soit votre bouclier, votre forteresse. L'ennemi peut venir en flot, mais l'Éternel les fait fuir par cet chemin. Au nom de Jésus, amen.
0: Eh bien, merci à notre frère Thierry Valéry pour ce passage particulièrement et ce partage. Et nous savons que Dieu fait bien les choses et que certainement beaucoup d'entre nous vont apprendre et mieux comprendre ce sujet qui était annoncé comme un peu difficile. Merci que Dieu te bénisse dans ton ministère à l'église où tu es en tant qu'ancien. Oui. Qu'il bénisse ta famille.
1: Ministère de l'Esprit de prophétie, oui. Ancien, pas encore. D'accord. Peut-être un jour.
0: Mais oui, mais oui. Et qu'il continue à faire de toi un instrument de sa grâce là où il te place.
1: Amen, amen. Et c'est toujours un honneur et un plaisir de partager la parole et de grandir ensemble.
0: Très bien. Eh bien, nous vous disons à bientôt à nos amis pour la dernière étude de cette belle série du Grand Conflit. Et nous vous disons Shabbat Shalom, que Dieu vous garde et à bientôt.
1: À très bientôt. Shabbat Shalom.
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Christ est la solution à la séduction du monde. Christ est cette solution à la séduction du monde. Je suis une fois de plus ravi ce soir d'être parmi vous et avec vous. Et je sais que Dieu vous a béni en cette journée. Et je sais qu'il vous a accordé de nombreuses bénédictions. Je voudrais voir simplement la main de celle ou de celui qui peut dire « Je suis content ici ». Laissez-moi voir vos mains. Laissez-moi voir vos mains. Très bien, très bien, très bien. Merci beaucoup, beaucoup. Regardez le voisin encore et dites-lui « Qu'en fait les voisins ?»« Qu'en fait les voisins ?» Ce qui veut dire « Comment vas-tu, cher voisin ?» Très bien. Est-ce que vous lui avez déjà demandé « Est-ce que Jésus est meilleur ?» Est-ce que Jésus est meilleur voisin? Hein? Dites-le lui. S'il y a un voisin qui n'a pas été salué, saluez-le. Parce qu'il ne va pas être content. Hein? Ne laissez aucun voisin sans lui dire bonjour, puisqu'il ne va pas aimer ça. Hein? Formidable. Est-ce que Jésus est meilleur? A pas aimé, il aimait moins. Oh, formidable. Et chaque soir, c'est un plaisir d'être ici. Chaque soir, c'est une joie de découvrir ce que Dieu en réserve pour vous et pour moi. C'est extraordinaire ce qu'il peut faire pour vous délivrer et nous apporter cette bonne nouvelle qu'est le salut. Toujours une petite question concernant Marie-Galante. Qui sont les maires de chaque commune de Marie-Galante? Voyons voir si vous avez cette réponse. Les internautes, vous êtes connectés puisque nous sommes ici à Marie-Galante et nous aimons découvrir Marie-Galante. Alors, qui est le maire de Grand-Bourg? Maryse Edzol, très bien. Qui est le maire de Cap-Ester de Marie-Galante? Ok, Jean-Claude Maes, qui est celui de Saint-François? De... je crois que je vous ai donné plus qu'un indice, n'est-ce pas? De Saint-Louis, vous avez trouvé. François Navis, très bien, ok, maintenant vous connaissez, et pourquoi pas, un jour, peut-être une soirée, les inviter à venir nous regarder et nous assister ici avec nous. C'est un appel que nous faisons, peut-être, qui sera peut-être entendu. Nous ne le savons jamais, c'est entrée libre. Chaque personne a cette place ici pour pouvoir travailler avec nous dans cette allégresse de chaque soir. Merci pour vos prières, vos participations et tout ce que vous faites avec l'Esprit de Dieu. Demain soir, le titre « Tiboin des Odes » qu'a metté l'Ode. « Tiboin des Odes » qu'a metté l'Ode, ce qui veut dire un peu de désordre. Mais de l'ordre dans les choses. On va voir pourquoi ce titre et qu'est-ce que nous avons à voir là-dedans. Tiboin, demain, 18h15. Dès que 17h arrive, vous êtes déjà en train de vous préparer. Et lorsque 18h est là, vous êtes déjà pratiquement déjà ici. Donc, vous êtes prêts, vous faites des plans pour avancer pas à pas. Toujours cette idée de pouvoir aller avec le Seigneur. Mais ce soir, Kiboun Kapale avait... Qui moun kapale avec moun mort? Cela veut dire quoi? Ça veut dire contradiction. Qui sont ceux qui parlent avec bien les morts? Nous savons que nous sommes vivants, il y a les vivants et il y a les morts. Donc en catégorie par rapport à la vie, il existe deux, la vie ou la mort. Et certaines personnes se posent toujours la question, comment et qu'est-ce qui doit se passer? Est-ce que je dois prendre contact avec l'au-delà et communiquer pour savoir un peu ce qui se passe? Depuis les temps anciens, depuis même l'Égypte et même plus loin, la curiosité a toujours été là de se poser la question, eh bien, quand une personne eh bien, décède, qu'est-ce qui se passe lorsque je perds un être cher? Est-ce qu'il faudrait que je puisse me poser des questions? Quelles questions? Et comment pouvoir adresser cette question qui est de résoudre ce grand problème de l'humanité? Et beaucoup de personnes sont anxieuses et beaucoup de personnes se sont posées ces questions non pas une fois, non pas deux, mais plus de combien de fois que je ne saurais compter. Et donc cette question ronge et empêche certaines personnes de dormir. Je ne sais pas si vous avez le sommeil court, mais certaines personnes ont des nuits courtes et ne peuvent pas arriver à dormir si cette question n'est pas résolue. Et c'est cette question que vous pouvez vous poser ici et là. Dans l'Égypte, il y a des recherches qui ont été menées. Vous qui êtes de bons lecteurs, qui aimez lire et paginer, vous êtes aussi invités à lire une lettre qu'un époux avait faite à son épouse défunte.
Un homme écrit à son épouse défunte pour qu'elle cesse de le hanter et intercède pour lui auprès des dieux. Et un homme disait, « Ah, je vais aimer revoir mon épouse. » Mais une autre épouse disait, « Je ne veux pas revoir mon mari, il ben moi tellement gaz. Là, il était vivant, faut pas y venir hanter moi, là, il mort. » Ah? Donc, certaines personnes ont intérêt de se dire, « Je voudrais revoir la personne. » Et d'autres se disent, « En voulez pas ouvrir ni jaune là, ni demain, ni après-demain. Il ne faut pas y venir et encore espérer que là, il est mort, il est bien mort. » C'est cette question qu'on peut se poser. Donc, il y a eu des pratiques. Et à notre époque, savez-vous qu'il y a des personnes qui essaient d'écrire à des défunts? Savez-vous que nous sommes à une période de l'humanité où des questions se posent et qui semblent ne pas devoir se poser à une époque où il y a tant de connaissances? Mais la curiosité de l'être humain peut le mener à découvrir de belles choses, mais aussi d'autres choses. Avez-vous cette question qui vous taraude et qui est là dans votre cœur, de savoir qu'il y a eu ces pratiques au cours des âges? Lorsque nous regardons maintenant dans la parole de Dieu, nous plongeons nos regards et nous allons voir, j'ai des histoires à vous raconter, d'expériences concernant comment Dieu aussi travaille dans les cœurs et dans les pensées. Vous verrez, vous savez que j'aime voyager et que j'ai voyagé et je vais partager avec vous ce qui se passe aussi dans d'autres pays du monde. Nous allons dans le livre de 2 Chroniques 33. Nous sommes dans l'Ancien Testament. Nous ne sommes pas dans le Nouveau Testament, nous sommes dans l'Ancien Testament. Ok, c'est la notion de vétérotestamentaire, c'est un terme un peu technique, mais qui désigne l'Ancien Testament? Regardez. Et vous allez voir, est-ce que dans la Bible, il y a eu des hommes qui étaient censés ne pas faire certaines choses et qui vont les faire? Nous sommes dans le livre de 2 Chroniques et je lis. Il fit passer ses fils par le feu dans la vallée des fils de Hinnom. Il observait quoi? Les nuages et les serpents pour en tirer quoi? Des pronostics. Il s'adonnait à la magie. Et voici une scène particulière. Nous retournons à l'époque de Monsieur Manassé. Et il faisait un certain nombre de choses qui sont et qui attirent notre regard. Je ne sais pas si vous avez un fils ou une fille, et comment imaginez-vous que vous puissiez le faire passer par le feu? Certains se disaient, ça ne peut pas être vrai. Ça doit même être faux. Comment un homme dans la Bible décide de faire passer son fils par le feu? Alors comprenons bien. Vous vous souvenez dans la Bible que Dieu avait mis la notion de sacrifice. Vous vous rappelez de ça? C'est-à-dire que...

Il demande de sacrifier, dans certains nombres de cas, même des êtres humains. Et c'est une caractéristique particulière du mode de fonctionnement de ce qu'on appelle l'occultisme, qui peut arriver, certain nombre de fois, à pousser les personnes. Lorsque, et vous devez comprendre cela, et vous le savez mieux que moi, puisque vous êtes au courant de ce qui se passe dans la société, certaines personnes désirent une chose si ardemment, si fortement, qu'elles sont prêtes à pouvoir sacrifier même leur enfant. Cela paraît un peu bizarre dans une société où la raison a pris le dessus, où notre raisonnement devient notre idole, c'est-à-dire que tout doit passer par ce raisonnement. Mais bien que nous ayons cette raison, il y a cette déraison qui habite l'homme, naturellement, et qui fait que dans certains nombres de fois, il sort de sa propre raison pour explorer de nouveaux territoires. Et lorsque ici Manassé est en train de faire cet acte, il veut quelque chose. La spécificité du texte ne nous le donne pas, mais il veut quelque chose. Et le diable exige quelque chose. Je vous pose cette question. Avez-vous déjà sacrifié quelque chose pour pouvoir demander au diable une autre chose? Avez-vous, dans votre vie, voulu la réussite peut-être, à un prix? Et vous vous êtes dit, je veux même mourir, et je vais sacrifier même ma mère, mes enfants, tout ce que j'ai pour pouvoir avoir cela. L'être humain est si particulier qu'il peut se surprendre lui-même à commettre et à faire le mal, au-delà des frontières même de son imagination propre. Et il se découvre, lorsqu'il est en contact avec certains milieux, de faire certain nombre de choses. Il observait donc les nuages et les serpents. C'était des pratiques de divination et de communication. En notre époque, on va regarder cela, on va se dire, mais qui a-t-il donc à regarder les nuages? Travaillait-il à Météo France? Est-ce qu'il allait nous dire si l'ouragan Mélissa passait? C'était un peu cela, c'était de savoir quel était le futur en communiquant d'une manière particulière avec la nature. Dieu avait placé la nature pour que nous puissions, par observation, voir les œuvres du Créateur. Le tentateur fait le contraire. Il utilise la nature pour qu'il y ait un lien de divination avec lui. Tout ce que le Seigneur fait, il le reprend et il le met à sa sauce. Et la magie est maintenant dans ce monde-ci extrêmement développée. Et on voit ça se développer ici et là, d'une manière particulière. Donc êtes-vous sensible à cela? Une autre chose, il va établir des gens qui faisaient quoi? Évoquer les esprits et qui prédisaient l'avenir. Il fit de plus en plus ce qui est mal aux yeux de l'Éternel. Je reprends. Il fit de plus en plus ce qui est mal aux yeux de l'Éternel. Et regardez un élément. Lorsque vous touchez à certains nombres de choses, vous allez vous diriger automatiquement de mal en pire. Et regardez, si jamais vous êtes en train de lutter contre cela et que vous vous posez la question, Seigneur, comment m'en sortir? Et que vous avez peut-être touché à ce qu'on appelle les vocations des esprits. Ici, il ne s'agit pas d'esprits qui voleraient ici. Il s'agit de quelque chose de particulier que nous allons découvrir, évoquer et parler. Et on va découvrir au travers de cette prédication pourquoi la communication avec les morts est devenue de plus en plus une coutume, une habitude, une tendance qui se développe légèrement, petit, mais qui augmente au fur et à mesure d'une manière, dit-on, constante. On a vu que les pratiques et ascétaires, où les personnes ont perdu des repères de vie, ils se posent la question, quel va être mon avenir? Dans l'incertitude politique qu'il y a, les gens se posent la question, qu'est-ce qui va se passer? Mon enfant est malade, je voudrais savoir ce qui va se passer. Seigneur, je veux connaître, tu ne me réponds pas, je vais chercher une autre solution. Êtes-vous de ceux qui sont fatigués d'attendre une réponse et qui veulent l'obtenir de la part du diable? Y a-t-il des personnes qui, ayant demandé à Dieu, se sont lassées de ne pas entendre sa réponse, ou de ne pas voir qu'il avait répondu, ou de ne pas être satisfait de la réponse donnée, et qui se décident à pouvoir communiquer, non pas avec lui, mais avec l'autre camp? Car il n'y a pas de camp neutre. En réalité, il y a le bien

le mal. Le camp neutre, c'est lorsqu'on n'aperçoit pas que l'on est déjà dans un camp sans s'en rendre compte. Et la communication avec les morts se développe énormément. Facilement maintenant, vous n'avez plus besoin d'aller chez Missy Intel. Il suffit d'entrer sur un site web et les personnes facilement sont en contact pour pouvoir choisir les personnes qui vont leur dire leur avenir. Il semblerait que ce soit une blague. Ce n'est pas possible à notre époque que les personnes le fassent. Laissez-moi vous dire une chose. Derrière le voile des murs qu'on ne voit pas des maisons, le diable pénètre et vient tenter et essayer de séduire les personnes. Je le répète, derrière le voile de vos maisons, des murs que vous avez érigés, le tentateur n'est pas arrêté par cela s'il n'y a pas quelqu'un qui l'arrête. La seule personne qui peut l'arrêter, c'est le Créateur. La seule personne qui met une barrière, c'est lui. Et attention, êtes-vous en train de communiquer avec les morts sans le savoir? Et nous allons voir pourquoi cela est quelque chose. La parole de Dieu nous dit quelque chose d'important. Qu'on ne trouve chez toi dans Deutéronome, ce qui veut dire la notion de nomos, qui est la loi, la notion de la deuxième loi. Elle est la manière de pouvoir dire cela, c'est intéressant, et de découvrir que Dieu a mis en réserve sa loi. Qu'on ne trouve chez toi, je reprends, qu'on ne trouve chez toi, troisième fois, qu'on ne trouve chez toi, c'est une négation, personne qui fasse passer son fils ou sa fille par le feu. Tiens, on vient de voir un texte. Manassé faisait passer son fils par le feu pour pouvoir faire des accords avec l'au-delà. L'au-delà. Personne qui exerce le métier de devin, d'astrologue, d'augure et de magicien. D'enchanteur, personne qui consulte ceux qui évoquent les esprits ou disent la bonne aventure. Personne qui interroge les morts. Car quiconque fait ces choses est en abomination à l'Éternel, et c'est à cause de ces abominations. L'Éternel, ton Dieu, va chasser ces nations devant toi. Je reviens devant le texte juste avant, qu'on ne trouve chez toi. Je ne sais pas qui vous fréquentez. Vous avez de bons amis. Et je ne sais pas si un jour, un ami est venu chez vous et vous a dit, tu sais quelque chose, j'ai fait un placement financier extraordinaire. J'avais besoin d'une lecture dans le temps. Et je suis allé voir M. Untel et il m'a donné, en termes de pronostic, tous les mouvements qui allaient se produire en bourse. Ce qui m'a permis d'avoir un gain de tant de pourcents par rapport à ce qu'on appelle ROI, un retour sur investissement, ce qui m'a donné la possibilité de pouvoir réinjecter une partie. Tu devrais essayer ça. Je sais que tu dois construire encore deux immeubles. Je te donne le conseil. Va le voir. Le gars voit l'avenir. Tu peux pas imaginer. Tiens, regarde mon compte en banque. J'entre le code, c'est mon meilleur ami. Regarde. T'as vu cela? C'est pas mal, hein? Ah ouais. Ok, écoute, on entre en contact avec lui. Ça m'intéresse. C'est quel type de gars? Écoute, c'est pas un gars comme tu connais, hein? Mais c'est un gars qui peut, tu sais, d'un genre, hein, quoi. Hein? Donc, ne sois pas étonné. Écoute, sois ouvert d'esprit. Ne sois pas fermé. Et il va te permettre de faire cela. Et certaines personnes l'ont utilisé pour pouvoir lire et connaître l'avenir. Et il y a une des choses qui peut nous stresser énormément. Vous savez, vous êtes sur un lit d'hôpital, vous êtes là. Vous avez demandé au médecin de savoir, écoutez, quel est mon avenir. Vous êtes près de maman ou de papa. Maman et papa sont là sur le lit d'hôpital. Le médecin est déjà passé. Vous avez déjà vu sur le visage du médecin qu'il n'y a pas grand espoir. Il fait un sourire qui est un faux sourire puisqu'il sait très bien quels sont les pronostics. Vous êtes là et malheureusement, votre cœur bat. Vous aimez votre chère maman et vous voulez connaître l'avenir véritablement. Ce qu'un médecin ne peut pas calculer ou estimer ou pouvoir dire. Le diable aime particulièrement les personnes qui sont anxieuses ou qui ont une ambition démesurée. L'ambition démesurée, c'est lorsqu'on va au-delà véritablement de l'ambition naturelle que Dieu nous a donnée pour accomplir des choses, ce qu'on appelle la motivation. Et lorsque certaines personnes se trouvent chez vous ou avec vous, elles veulent que vous les accompagniez, vous devez leur donner une réponse, hein? Soit oui, soit non. Qui sont vos amis? Sont-ils vraiment vos amis?
Sont-ils de ceux qui vous disent, écoute, je viens d'avoir telle chose, elle est bonne, elle est légale, je voudrais partager avec toi. Qui sont les amis qui veulent vraiment votre bien? Qui sont ceux qui veulent vous accompagner? Laissez-moi vous le dire, le diable n'est pas l'un de vos amis. Je le répète, le diable n'est pas votre ami. Lorsque vous lui demandez des choses, il vous répondra. Il essaiera de vous répondre beaucoup plus vite que Dieu. Et il essaiera d'anticiper les réponses que Dieu pourrait donner en y mettant un grain de sel qui deviendra toujours de plus en plus salé. Donc, qu'on ne trouve avec toi, dans ta voiture, dans ta maison, dans tes conversations, sur les réseaux sociaux, sur Snap, sur Insta, sur TikTok, faites attention à qui vous fréquentez. Quand des personnes vous offrent des services et que vous êtes désespéré, vous avez perdu tout espoir, c'est à ce moment que le tentateur vient toquer à la porte du cœur et de la pensée, vous disant, pourquoi pas venir avec moi? J'ai des choses à te révéler et des choses que je peux te révéler pour toi aujourd'hui. Laissez-moi vous raconter une histoire et partager avec vous. Vous savez, je l'avais dit, que j'aime voyager. Et au cours des voyages, j'ai vécu à un moment donné au Mexique. Et là-bas, au Mexique, c'est un pays de joie, de fête, mais aussi de tristesse. Vous le savez, la situation avec le narcotrafic est extrêmement périlleuse. Et de braver plusieurs dangers, il a fallu pour éviter un certain nombre de choses, de dangers, le danger lui-même. Et dans ce beau pays qu'on appelle le Mexique, il y a un culte qui est particulièrement pratiqué, qu'on appelle le culte de la Santa Muerte, qui est le culte de la Sainte Mort. Là, vous devez comprendre que ce n'est pas simplement un élément comme cela. Et dans ce pays du Mexique, il y a dans les narcotrafiquants de véritables croyants. Laissez-moi le redire. Nous ne sommes pas en train de parler de croyants en Dieu. Nous sommes en train de parler dans des croyants dans la sainte mort. Certains vous racontent dans les yeux que lorsqu'ils étaient dans ce qu'on appelle una balacera, c'est-à-dire un échange de balles entre deux gangs ou deux cartels, et qu'ils ont vu la balle être expulsée du canon de l'autre, ils ont prié la Santa Muerte qui les a protégés. Et ils ont des autels, et ils ont toute une série de chants, et même de prières pour le matin. Et c'est vraiment quelque chose d'organisé pour qu'ils puissent demander à la Santa Muerte de les délivrer lorsque quelque chose de mal risque de leur arriver. Et quand vous êtes en face de ces personnes, laissez-moi vous dire, vous n'êtes pas devant des personnes qui ne croient pas. Et je vous pose cette question, en qui croyez-vous? Il y a des personnes qui croient Dieu comme fer, sans être forcément dans la Santa Muerte ou dans d'autres religions, que le mal est un outil important. Et ils croient que l'utiliser répond d'une croyance et une conviction. Laissez-moi vous dire, quand vous êtes en face de ces personnes, vous avez intérêt à savoir en quoi vous croyez. Est-ce que vous croyez dans le bien ou vous dites que le mal n'existe pas? Tout le monde, il est beau, il est gentil, personne n'y croit. Mais lorsque vous êtes avec eux, vous devez comprendre que pour eux, la Santa Muerte est la divinité suprême qui les délivre de tout mal et de tout problème. Ils n'ont aucun doute par rapport à ça et louent les louanges de cette divinité. Ils ont donc des pratiques en termes de consommation, un certain nombre de choses. Ils mettent aussi un certain nombre de fois des types de tatouages sur eux pour pouvoir symboliser la Santa Muerte, pour qu'ils soient protégés, qu'il y ait une barrière autour d'eux, de mauvais anges qui puissent les protéger. Et lorsque vous êtes dans ces pays, vous devez savoir que la jeunesse est une cible extraordinairement ciblée. Les jeunes sont là-dedans. Et je vous pose cette question, vos enfants, qu'est-ce qu'ils regardent?
Vos enfants, qu'est-ce qu'ils font à la maison? Ne regardez pas s'ils sont tout beaux, tout gentils, pour prier ou pas pour eux. Priez pour eux. Vous ne pouvez pas voir tout ce que le diable veut faire contre eux. Et dans les maisonnées, dans le secret d'un ordinateur, des jeunes ont pris contact, sans même être forcément croyants avec qui ils discutaient, avec ces choses qui n'appartiennent pas à Dieu. Ils se sont mis à discuter pour avoir des réponses. Lorsqu'un cœur est brisé, ou que lorsqu'un cœur est à prendre, et qu'il y a de beaux partis, des personnes bien placées dans la société, une jeune fille voit un homme qui est bien galant, de belle allure, et en plus a une position sociale et financière intéressante. Elle se rend compte qu'il y a une concurrence extraordinaire. Elle veut avoir la stratégie pour avoir ce bonhomme. Elle irait sur une plateforme et elle demanderait à un astrologue de lui indiquer la manière pour pouvoir le faire. Ou d'aller voir un devin pour qu'il lui indique comment avoir ce jeu d'homme et de quelle manière. Et donc c'est un grand développement et je peux vous le dire que c'est en train de se développer. Certaines personnes se sont mises avec d'autres personnes et ont découvert un beau jour qu'au plein milieu du salon, qu'il y avait un culte de choses qui ne devaient pas se faire. Elles ne savaient pas que la personne est bien croyant cela. Elles se sont mariées, croyant que la personne était tout à fait de leur point de vue sans cet élément. Et en se mariant, au fur et à mesure, elles découvrent qu'elle a des pratiques bien différentes de la personne avec laquelle elle s'est mariée. Et beaucoup de personnes ont déchanté. Je vous pose cette question. Avec qui moun ou ve maillé? Avec qui moun ou ve fondé viao? Avec qui est-ce que tu veux faire ta vie? Avec qui veux-tu te marier? Veux-tu te marier avec une personne qui va consulter? Nous sommes dans une époque où il suffit de prendre son téléphone portable, il faut le temps s'est même dépassé, il suffit d'avoir l'intelligence artificielle, vous le connectez à tous les dispositifs, vous êtes dans la maison, et puis vous demandez quelque chose et ça se réalise. Vous pouvez même planifier les tâches à l'avance avec l'intelligence artificielle maintenant, d'une manière extraordinaire. L'intelligence artificielle regarde tout ce que vous avez déjà fait et va mimiquer votre type de planification et va vous proposer même de publier cet énorme de choses sur TikTok à l'avance pour vous, sans problème. Vous n'avez pas touché un bouton. Et donc, nous sommes à cette ère de grande rapidité d'obtenir ce que je veux. Il est dit maintenant que certaines grandes entreprises qui livrent des paquets, vous avez sûrement entendu parler de ça, sont en train bien de faire des plans économiques et de remplacer l'intelligence artificielle pour aller encore plus vite et livrer des paquets plus rapidement. Donc certaines personnes aussi créent un lien dans leur esprit avec Dieu en termes d'immédiateté. Ce que je lui demande doit arriver. S'il me demande, si je lui demande quelque chose, eh bien, demain matin, faut en janille. Si ça prend trop longtemps, c'est un peu ennuyant. Donc, nous avons été habitués à voir les choses rapidement, très rapidement, les obtenir. Dès que la pensée même commence, il faut qu'elle soit terminée par l'intelligence artificielle pour nous donner la chose qu'on voulait. Et c'est ça la chose. Même avant que j'anticipe, elle sait déjà comment je pense. Et nous voudrions que Dieu fonctionne de la même manière aussi à notre époque. Ce que je désire, il doit le savoir à l'avance. Et devant la porte ou le pas de ma porte, je dois l'avoir obtenu. Et c'est très difficile pour certaines personnes de pouvoir être en contact avec Dieu lorsqu'elles ont pris l'habitude d'avoir ce qu'elles veulent, quand elles veulent, et Jean-Yves Lé. Êtes-vous de ceux qui peuvent attendre une réponse de Dieu ou vous dites, non, je ne peux pas attendre, j'ai besoin de cette réponse tout de suite, et j'ode la même. Et je connais certaines personnes qui sont comme cela et se disent, depuis en vue en bitin, c'est j'ode la même. En foi même, c'est ça? En foi même, si en panique, si je ne l'ai pas, à l'instant même, eh bien, ça ne va pas et ça n'ira pas. Et donc, nous sommes dans cette immédiateté qui ne cesse de pouvoir se manifester. Dans Galates 5, 19, or les œuvres de la chair sont manifestes. Ce sont l'impudicité, l'impureté, la dissolution, l'idolâtrie, la magie. Je vous dis d'avance, comme je l'ai déjà dit, que ceux qui commettent de telles choses n'hériteront point le royaume de Dieu, c'est-à-dire d'être avec Dieu lorsqu'il reviendra. La Bible dit clairement, attention à la magie, attention à la notion d'idolâtrie et d'autres choses qui arrivent ici dans le texte. Je vous dis d'avance, comme je l'ai déjà dit,
Ils ne vont pas hériter le royaume des cieux. Si vous voulez ne pas aller au ciel, eh bien, c'est de faire exactement le contraire de ce que Dieu vous dit. Mais si vous voulez y aller, c'est de bannir. Si vous avez des livres, je ne sais pas si vous avez des livres de magie à la maison, ou des livres de sorcellerie, ou des livres qui vous disent comment entrer en contact avec les esprits pour pouvoir obtenir un certain nombre de choses. Et si moi vous dis une chose, brûlez-les dès ce soir. Je reprends. Si dans votre bibliothèque personnelle, où vous avez téléchargé des vidéos, et que vous regardez cela pour savoir et acquérir de l'expérience, pour savoir comment entrer avec les mauvais esprits en contact, dès ce soir, retirez cela par attention, par vous-même. Si vous le faites, vous allez recommencer. Dès que le diable a une victime, dès que le diable a une emprise, il ne va pas la lâcher comme cela. Je répète, certains d'entre vous, peut-être, vous êtes prisonniers d'un mal qui vous dépasse, d'un mal qui vous habite et qui n'est point de Dieu et qui ne le sera point. Et le Seigneur vous appelle dans votre vie à dire, regardez ce texte de la parole de Dieu, retirez tout ce qui est mal chez vous. Si vous avez un ouvrage qui a été transmis par l'arrière-grand-mère et qui se trouve dans l'un des tiroirs en bas, le Seigneur vous dit, va le chercher ce soir en prière, brûle le livre, sors-le de la vue, ne le donne pas à une autre personne parce qu'il fera du mal à l'autre personne. Détruisez cela. Le mal ne peut pas rester où le bien se situe. Si vous entendez la parole de Dieu, ne pratiquez pas ces choses. Retirez les vidéos, ces vidéos-là, de votre ordinateur. Retirez-le de tout ce que vous avez sauvegardé sur YouTube, sur l'historique. Retirez-le de regarder à plus tard. Retirez ces éléments. Ne les gardez pas. Et allez de l'avant. Pourquoi consulteriez-vous une autre personne que Dieu? Mais les vivants, il nous est dit, alors que la parole de Dieu s'adresse à nous, les vivants en effet savent qu'ils mourront, mais les morts ne savent rien. Et il n'y a pour eux plus de salaire, puisque leur mémoire est oubliée. Les vivants en effet savent qu'ils mourront, mais les morts ne savent rien. Alors pourquoi demander à quelqu'un qui ne sait rien quelque chose? Parce que la parole de Dieu, ils ne savent rien. Êtes-vous de ceux qui veulent tout savoir? Êtes-vous de ceux qui veulent se connecter avec le spiritisme? Je partage avec vous une autre histoire de la Bible, vous qui regardez, qui écoutez la parole de Dieu. Une histoire bien connue. Dans 1 Samuel 28, verset 7, 1 Samuel, nous sommes toujours dans l'Ancien Testament, qui déborde, abonde en histoires extraordinaires des hommes qui servaient Dieu, de ceux qui ont si perdu la trace de Dieu en chemin, et puis l'ont retrouvé. Mais voyons l'histoire de ce roi Saül. Et Saül dit à ses serviteurs, Saül était le roi d'Israël. C'était le premier roi d'Israël. Israël était donc le peuple de Dieu. Donc vous avez un roi qui représente non simplement l'autorité politique, l'autorité militaire, mais aussi un exemple à suivre en termes de celui qui croit ou pas en Dieu. Et regardez ce qui va se produire. Et Saül dit à ses serviteurs, « Cherchez-moi une femme qui évoque les morts, et j'irai la consulter. » Ses serviteurs lui dirent, « Voici à Endor, en hébreu, toutes les lettres se prononcent, Endor, il y a une femme qui évoque les morts. » Oh, laissez-moi vous dire une chose, Dieu avait déjà dit, à l'avance dans Lévitique 19, verset 31, « Ne vous tournez point vers ceux qui évoquent les esprits, ni vers les devins. Ne les recherchez point, de peur de vous souiller avec eux. Je suis l'Éternel, votre Dieu. » Parler avec les morts est un danger. Si l'on vous dit consultez ceux qui évoquent les esprits et les spirites, regardez la quantité de textes qui vous disent de ne pas parler avec les spirites, de ne pas parler avec les morts. Pas simplement un texte. On ne peut pas dire que la Bible n'en parle pas. Au contraire, elle en parle. Si l'on vous dit consultez ceux qui invoquent les esprits et les spirites, ceux qui chuchotent et murmurent, un peuple ne consultera-t-il pas ses dieux? Ne consultera-t-il pas les morts en faveur des vivants? Répondez, il faut revenir à la loi et au témoignage.
S'il ne parle pas de cette manière, il n'y aura pas d'horreur pour ce peuple. Dans Psaume aussi, on a dit, attention, vous avez imité la manière de faire des nations, servir les idoles et sacrifier leurs fils et leurs filles aux démons. D'autres ici disaient, ils ont sacrifié à des démons qui ne sont pas à Dieu. Le Seigneur nous appelait donc à être prudents. L'histoire de Saül est particulière. Saül était donc roi d'Israël. Et il savait ce que Dieu avait donné comme instruction, puisqu'il les avait données depuis même Lévitique, bien avant. Et je vous pose cette question, y a-t-il, comme Saül, quelqu'un qui a une position d'influence, puisqu'il était roi? Il était donc vu et visible par tous. C'était un homme qui était de belle allure, dit la Bible, belle apparence, et qui avait donc un charisme. Et je vous pose cette question, y a-t-il quelqu'un qui a eu dans votre vie une forte influence et qui vous a poussé, malheureusement, à pratiquer ces choses? Peut-être que c'est votre père ou votre mère qui vous a initié à la pratique de la sorcellerie, à la pratique des choses occultes. Et vous avez même été emmené à faire des choses au-delà de ce que vous auriez même imaginé. On vous a poussé à faire et à toucher à l'interdit. Et vous vous posez cette question ce soir, comment, Seigneur, comment faire pour m'en sortir? Car ces choses ont souillé ma vie. Ces choses ont retiré le goût de vivre, tout en me donnant une excitation de curiosité malsaine, non sanctifiée, pour connaître l'avenir au travers de contacts avec des esprits et des esprits mauvais. Nous sommes donc dans cette société où la séduction peut être conscient d'être séduit, mais incapable d'y résister. Ce n'est pas tellement que vous auriez compris ou pas compris que ces choses sont mauvaises, de vous dire par vous-même, ce soir je rentrerai, ce soir je brûlerai les livres, ce soir j'effacerai les vidéos, ce soir je prendrai une décision par vous-même. Oh, il est fort probable qu'en sortant d'ici, vous vous disiez encore, mais pourquoi pas un jour de plus? Et si vous priez et que l'Esprit de Dieu traverse et travaille en vous, vous direz, Seigneur, prends mon cœur, je veux arrêter ces pratiques. Parce que quelqu'un m'a fait du mal, je décide aussi de lui faire du mal en utilisant l'occultisme, en utilisant la sorcellerie. Puis le mal engendre le mal, et finalement la mort elle-même. Car le mal n'a jamais emmené la vie, uniquement le prince de la vie resplendit de la vie éternelle. Ne soyez donc pas séduits en imitant d'autres nations, d'autres amis, d'autres parents qui sont chez vous. Ne pratiquez pas ces choses que Dieu ne veut pas. Vous savez, et vous le savez sûrement bien, quand vous êtes en conversation avec quelqu'un et que vous entretenez une conversation, au fur et à mesure, il y a des caractéristiques de l'autre qui, eh bien, commencent à nous imprégner. Vous avez un meilleur ami qui est bien dans la vie. Il y a quelques chances que vous puissiez aussi avoir, eh bien, des pistons ou des indices ou de l'aide ou un mentoring pour vous aider aussi à réussir. Et donc, la personne avec laquelle vous êtes va vous influencer. Plus vous êtes en contact, plus vous appelez souvent, plus vous rencontrez, plus vous échangez, plus vous avez de chances, eh bien, de pouvoir avoir un échange entre les deux personnes de connaissances, d'expériences, pour pouvoir grandir. C'est pour ça que Dieu veut que nous soyons en contact avec lui. Mais lorsque vous êtes en contact avec les démons, ils vous transmettent exactement, petit à petit, ce dont ils sont imprégnés, c'est-à-dire le mal. Il y a des choses qui sont visibles et d'autres invisibles. Il y a des choses que vous pouvez toucher, elles sont donc palpables. Mais il y a d'autres que vous ne pouvez voir. Et si vous êtes ici ce soir, c'est parce que Dieu vous a conduit ici selon sa main invisible mais toute puissante, afin que la vérité soit délivrée comme elle doit l'être, sans
aucune peur, mais la peur de ne pas répondre à ce que Dieu demande de faire et de dire. La séduction, mes chers amis, est donc une question de contact. Sacrifier au nom des démons, des choses, ne doit pas être là. Je ne veux pas que vous soyez en communion avec les démons. Je ne veux pas que vous soyez en communion avec les démons. Vous ne pouvez boire la coupe du Seigneur et la coupe des démons, ce qui est une image pour pouvoir dire vous ne pouvez pas être avec Dieu et en même temps avec le diable. Vous ne pouvez pas être en même temps avec Dieu et en même temps avec les démons. Ce n'est pas possible. Il y a des personnes qu'on appelle des personnes toxiques. Vous connaissez, dès que vous vous approchez de la personne, elle commence à vous parler, il semblerait qu'elle vous a déjà détruite. Et dès que vous la regardez, elle dégage quelque chose qui fait que votre être est détruit. Ça peut être un camarade, ça peut être un meilleur ami, ça peut être quelqu'un que vous ne connaissez pas bien, mais que vous devez fréquenter pour des raisons professionnelles. Et lorsque vous êtes en contact avec cette personne, elle vous détruit. C'est comme une toxine, c'est comme un venin. Dès que ça pénètre en vous, ça produit des dégâts. C'est ce qui se produit en étant en communion avec les démons. Ils sont si pervertis, si mauvais par rapport à la beauté, l'excellence et la perfection de Christ, qu'ils veulent vous détruire. Pourquoi ? Parce qu'ils savent que Christ est mort pour vous et ils ne vous aiment pas du tout. Parce que vous êtes les joyaux entre les mains de Dieu, sa création, celle qu'il chérit et qu'il veut restaurer. Et ils ne supportent pas cela. Ne soyez donc pas en communion avec ni des amis qui sont là-dedans. Mais comment la Bible conseille-t-elle sur le deuil? Il y a des personnes qui souffrent. Et regardez ici cette jeune maman qui tient en sa main et en ses mains ce petit lapin, le lapineau. Et ici, il est écrit « J'ai perdu mon petit boutchou ». Combien d'entre vous avez perdu un enfant sans que nous le sachions? Dans le secret d'un couple, certain nombre de fois, il peut y avoir malheureusement, et je vous transmets ma compassion pour ceux qui auraient perdu un enfant sans que personne ne le sache. Certaines personnes portent cette douleur jusqu'à la fin de leur jour parce que un petit bout de chou qui aurait pu naître, malheureusement, pour telle ou telle raison, eh bien, n'est plus là ou n'a pas pu naître, tout simplement. Et certaines personnes dans l'affliction se rendent au cimetière. Et lorsque le pasteur délivre les mots, et regardez le visage du pasteur qui semble bien triste de pouvoir être là. Et laissez-moi vous dire une chose, s'il y a une des tristesses dans mon ministère, c'est d'être dans les cimetières. Oh, comme j'aime la vision de la vie. Comment puis-je donc me réjouir de la mort d'une personne? Je n'aime pas cet aspect, je suis franc avec vous, je ne l'aime pas du tout. Parce que qu'ici s'arrête les chemins de toute la vie, mais pas de celle qui vit par Christ. Il y a des morts en Christ dans les tombeaux. Ils n'attendent que le son de la dernière trompette pour revenir à la vie, non pas telle qu'elle, mais transformée. Oh, ce sujet va être présenté bientôt. Préparez-vous. Oh, préparez-vous. Et lorsque vous avez peut-être été dans cette situation, le diable vous fait comprendre qu'il veut pleurer avec vous. Laissez-moi vous dire, il n'y a pas plus, je vais utiliser ce terme, badineur. Je vais l'utiliser puisque nous l'utilisons ici, c'est-à-dire il n'y a pas plus menteur, manipulateur que le diable. Vous savez, c'est comme une personne toxique. C'est au moment où vous êtes le plus bas, au moment où vous êtes le ou la plus faible, que il a plus de chances de pouvoir vous séduire. Votre garde est baissée. Vos larmes sont en train de couler. Vous ne réfléchissez même plus droit, comme on dit. Vous êtes dans le cimetière. Vous n'entendez même pas le message du pasteur. Votre souffrance dépasse même ce que le mari peut comprendre. Et vous lui reprochez de ne pas comprendre ce que vous vivez.
Ou peut-être le mari vit des moments terribles aussi et dévastateurs de voir celui ou celle qui a pu devenir sa succession, sa génération sur terre, et d'être là, là-bas, au cimetière. Et à ce moment, le diable s'est approché de beaucoup de personnes. Laissez-moi le dire, à la fin des temps, la séduction aussi sera qu'il va se rapprocher de vous, vous disant, tu sais, tu peux prendre contact encore avec lui ou elle. Même si elle n'est plus là, tu peux et je peux t'aider. Et lorsqu'il fait ça, il sait exactement à quel moment le faire. La résurrection est en cours pour ceux qui croient en Christ. Vous êtes en train maintenant, alors que vous entendez la parole de Dieu, de renaître à l'espoir de la résurrection. Avez-vous été brisé par la vie? Avez-vous été brisé par le diable lui-même? Certaines personnes se sont préparées à être des représentants de telle ou telle divinité pour pouvoir aider la population à entrer en contact avec l'au-delà. Et le diable est venu les chercher pour qu'ils soient représentants pour lui. Et le Seigneur est venu les arracher pour pouvoir venir de son côté. Le diable ne peut pas retenir une âme qui a décidé de dire au Seigneur, je viens et je suis avec toi. Son bras puissant s'allonge dans le territoire même du diable. Et alors que le diable comprend qu'il vous a eu, alors Dieu lui-même vient prendre et saisir. Un homme de grande expérience me disait, à la barbe blanche, tu sais Gilles, Dieu transforme les vies extraordinairement. Il me disait qu'il avait le goût pour les belles voitures, mais il en avait acheté une qui était complètement cabossée, démontée, et qui n'avait même plus sa belle couleur bleue qui se dégageait de la carrosserie. Alors, cet homme est allé et voit un garagiste. Et alors qu'il l'a donné, il a présenté sa voiture au garagiste. Le garagiste le regardait comme s'il se moquait de lui. Une voiture dans un tel état, pour que je puisse la réparer, ça va vous coûter. N'est-il pas plus judicieux, dis-je, de pouvoir en acheter une autre? Mais il aimait tellement cette voiture qu'il était prêt à mettre le prix qu'il fallait. Et alors, il y mit le prix. Le garagiste de travailler. Le temps passait, il semblait qu'il n'y avait pas d'avancée. Mais un beau jour, le garagiste de l'appeler. Et il vint à la porte de ce garagiste et de regarder cette belle voiture sortir éclatante de lumière. Voyez-vous, c'est un homme de foi. Lorsque des êtres ont été détruits par le diable, comme cette voiture, et qu'il semblerait qu'il n'y avait aucun espoir, alors Dieu, ce garagiste suprême, vient et répare les personnes qui ont touché la sorcellerie, qui ont été dans ce qu'on appelle le mentimenté avec le gadet des affaires, et qui sont même des personnes qui représentent des mouvements de sorcellerie. Dieu les prend, les restaure. Même le diable n'aurait même pas pu parier que Dieu pouvait le faire. Mais il le fit à sa grande puissance, à sa convenance, car il est bon que nous fassions ce qui est agréable et convenable, disait le Seigneur. À Jean-Baptiste, il le dit aussi à vous, il est bon que vous fassiez ce qui est convenable. Le Seigneur appelle donc ceux qui pratiquent la sorcellerie à la laisser. Le Seigneur appelle donc ceux qui pratiquent le mal, d'entrer en divination, d'abandonner cela, et que l'Esprit Saint s'empare des cœurs, car un jour, il viendra. Et certaines personnes aiment appeler et ont comme confident un monsieur que j'ai appelé, monsieur Guada Goudou. Et cette personne est devenue la meilleure personne, le meilleur ami. Et même votre mari n'est pas votre meilleur ami autant qu'il l'est. Dieu veut laisser l'homme prendre contact avec lui. Le diable veut prendre la place même de votre volonté et vous empêcher de pouvoir même raisonner. Il ne veut pas à demi. Il veut tout de vous, mais pour vous détruire. Qu'allez-vous lui donner? Rien? Un demi? Parce qu'un demi, c'est déjà un entier. C'est ce qu'on a à vous dire.
Donnez simplement une partie au diable de votre disponibilité, de votre temps, et en fait lui donnez tout votre temps. Car il n'y a pas de demi-mesure entre Dieu, être avec Dieu, et être avec le diable. Soit l'un, soit l'autre. Donc lorsqu'il vous demande un demi, il vous demande tout en fait. Et il essaiera de le prendre. Vous qui souffrez et qui êtes sous l'esclavage du diable, la Bible nous dit, car vos et nos légères afflictions du moment, c'est-à-dire de ce temps que nous sommes sur terre, présents, produisent pour nous au-delà de toute mesure un poids éternel de gloire. Les choses visibles sont passagères et les invisibles sont éternelles. Les choses visibles sont passagères et les choses de Dieu durent à toujours. Il y aura donc une résurrection pour la vie, mais le mal va disparaître. Et la notion de jugement est ici liée à la notion de sentence. Allez-vous faire partie de ceux qui sont ressuscités parce que vous avez décidé de laisser le mal, la divination? Vous êtes dit à pas moins que parler avec mon mort. Parce que derrière que ces mouvements soi-disant sont les esprits des démons qui veulent communiquer avec vous, veulent parler, on nous fait un petit causer. Et puis, petit causer là, Kavin, un grand causer, et pas j'ai Kavin. Zokavin Zami, vous devenez ami. Et puis, là où pour même qu'à vrai, eh bien, on seul manger. C'est un plat qu'on connaît aux Antilles. Hein, certains l'aiment, d'autres ne l'aiment pas. Eh bien, ce n'est pas à consommer. Hein? Je le dis, vous le savez. Très bien, le mal. Donc, vous devez vous placer de ce côté. Laissez-moi utiliser une dernière histoire pour ceux qui sont sur le chemin de la décision. Car ce n'est pas facile. Mais Dieu aime les choses qui ne sont pas faciles. Parce qu'il sait qu'elles n'appartiennent pas aux hommes. Elle a Dieu. Si vous pensez que la chose n'est pas facile, retirez-vous de cela de la tête. Il y a quelqu'un qui, pour vous, fera tout ce qui est possible, et c'est facile pour cette personne qu'est le Dieu Tout-Puissant des armées. Dans Marc 5, 1 à 20, voici une histoire extraordinaire. Regardez-la. Aussitôt que Jésus fut hors de la barque, il vint au-devant de lui un homme, sortant des sépulcres, et possédé d'un esprit impur. Cet homme avait sa demeure dans les sépulcres, et personne ne pouvait plus le lier, même avec une chaîne. Car souvent, il avait eu les fers aux pieds, et avait été lié de chaînes, mais il avait rompu les chaînes et brisé les fers, et personne n'avait la force de le dompter. Il était sans cesse, nuit et jour, dans les sépulcres et sur les montagnes, criant et se meurtrissant avec des pierres. Regardez ce que le diable fait à ses victimes. Regardez. Vous, nuit et jour, c'est bien ce que je lis. Vous avez de meilleurs yeux que moi. Oui. C'est bien ce que vous voyez. Vous voyez juste en bas, ici, se meurtrissant avec des pierres. Il était sans cesse, nuit et jour, dans les sépulcres et sur les montagnes. Mais laissez-moi vous dire, n'y a-t-il pas d'autre endroit pour rester? Qui sont ceux qui veulent vivre ici dans un cimetière? Personne? Bon, ben, moi non plus. Qu'est-ce que vous allez faire dans un cimetière à vivre? Il y a un endroit pour les vivants, et il y a un endroit pour les morts. L'être humain l'a compris depuis la nuit des temps. Qu'il ne faut pas que les deux puissent se regrouper. Mais regardez, il sans cesse nuit et jour. Lorsque le diable, vous croyez qu'il est votre ami, regardez ce qu'il fait, se meurtrissant avec des pierres. Le diable a un problème avec le bien. Il se délecte du mal. Il prend un plaisir infini à vous infliger, une fois que vous êtes sous son emprise, tout le mal qu'il faut faire. Et il ne va vous épargner rien du tout. Il va vous dire, c'est bon Dieu qui a voué sa barre. C'est ce qu'il a fait. C'est comme un mauvais ami. Chaque fois qu'il y a un problème, c'est un tel qui fait. Vous êtes dans une salle de classe. On cherche qui est le coupable. Il l'a fait. Non, c'est pas moi, c'est l'autre. Mais c'est lui qui vous a dit, fais-le, je vais te soutenir. Fais-le, je vais t'aider. Oh là ça.
Depuis au feuille, à pas moins, c'est il feuille. C'est exactement, si c'est un meilleur ami, alors si vous avez un meilleur ami comme ça, hein, je ne vais pas vous donner de conseils, mais vous connaissez ce qu'il faut faire. Il faut sûrement se poser d'autres questions. Regardez ça. Je tiens à rappeler que les démons sont des anges déchus. Ces anges avaient la possibilité et ont eu la chance de vivre dans la gloire ineffable de Dieu et d'être dans le ciel, un endroit merveilleux où il n'y a ni pleurs, ni douleurs, ni cris. Apocalypse 21, verset 4, nous le dit. Car à un moment, il n'y aura plus de cris ni de douleurs, car les choses anciennes sont passées. Voici, il fait toutes choses nouvelles. Et ici, regardez, le diable ne fait pas toutes choses nouvelles. Il les rend de plus en plus vieilles et détériorées. Et vous êtes cette chose qu'il abîme chaque fois que vous essayez de vous en sortir. Il vous fait faire 10 pas de moins, 10 pas en arrière, pour 1 pas en avant, il vous fait 10 pas en arrière. Il vous donne telle chose. Vous la retirez, vous faites 10 pas en arrière, vous redonnez une autre chose plus succulente, et vous pensez que vous avancez avec lui. Mais au-delà de ça, c'est pas derrière au café. Il n'y a pas de marche avant avec lui, c'est marche arrière. Et chers amis visiteurs, sortez de cela. Pas manier ça. Laissez-moi le dire. Ne touchez pas à ces choses. Je ne suis pas en train de vous parler sans expérience de ce qui est en train de se passer et des personnes qui sont en train de lutter contre cela, mes amis. Le diable ne lâche pas prise, il les tient. Mais le Seigneur intervient d'une manière extraordinaire. Et cet homme est là. Il avait rompu les chaînes et brisé les fers et personne n'avait la force de le dompter. Personne ne pourra vous sortir de là, ni un ami, rien, personne. Aucun être humain ne pourra le faire, même un ange. C'est uniquement l'Esprit du Seigneur. J'essayais de voir à quoi il pouvait ressembler ici. Mais attention, vous voyez, l'intelligence artificielle a produit ici l'image de ce à quoi pouvaient ressembler les démons. Laissez-moi le dire, ce sont des êtres d'une grande beauté. Ce sont des anges déchus. Mais à l'intérieur, leur cœur est mauvais, extrêmement mauvais. Pour pouvoir tromper quelqu'un, il est bon de pouvoir avoir une bonne apparence. Un bon piège n'est pas un piège qui effraie la proie, mais qui la rapproche. Par exemple, vous mettez pour un animal, un carnivore, un bout de viande pour qu'il puisse venir. C'est appétissant. De la même manière, les démons et le diable sont des anges déchus. Ce sont des êtres d'une très grande beauté extérieure. Regardez la description que nous avons vue de Lucifer, et malheureusement qui est devenu le diable. Ils savent donc jouer des apparences pour attirer. Comme un manipulateur qui essaie d'attirer une jeune femme par son apparence, mais derrière, il veut la tromper. De la même manière, le diable essaie de séduire ceux qui vont entrer en communication avec lui. Et regardez, il fait de l'homme une épave. Une épave complète. Mais regardez cela, regardez vous qui entendez la parole de Dieu et qui la regardez et qui l'écoutez, vous la lisez, ayant vu Jésus de loin, cet homme démoniaque se prosterna devant lui et s'écria d'une voix forte, « Qu'y a-t-il entre moi et toi, Jésus, fils du Dieu très haut? Je t'en conjure au nom de Dieu, ne me tourmente pas. » Le démon sait très bien qui est Jésus. Soit le dire, si l'être humain ne sait pas reconnaître la puissance de Dieu, sa majesté, lorsque le démon voit Jésus, il se prosterne lui-même. Comment l'être humain lui-même n'arrive pas à reconnaître lorsque Jésus l'appelle? Le démon sait très bien qui il a affaire, qu'il n'a pas intérêt de jouer avec quoi que ce soit ici. Il est devant le Dieu très haut, puissant, excellent en gloire et en majesté. Son caractère est ineffable et ne ressemble pas au caractère du diable, puisqu'il a créé un être parfait qui s'est détourné de lui. Et le démon lui-même, les démons vont se prosterner devant le Seigneur. Là, personne ne peut comprendre la majesté de Dieu qui se manifeste en Jésus. Oh, je t'en conjure au nom de Dieu, ne me tourmente pas. C'est ce qu'on appelle en créole Ika Bigidi. A pas si pépé. Ils déjà savent qu'il ne faut pas jouer là. Car Jésus lui disait, sors de cet homme,
esprit impur. Le Seigneur ne veut donc pas que les démons puissent continuer à lui faire du mal, car il connaît exactement leur nature. Vous aussi, reconnaissez la nature de ces choses qui ne sont pas de Dieu. Et lui demanda, Seigneur Jésus lui demande, quel est ton nom? Légion est mon nom. Lui répondit-il, car nous sommes combien? Soit vous dire une chose, je ne comprends pas. Vous allez m'aider à comprendre. Qu'est-ce que des anges déchus font dans le corps d'un homme? Des anges qui ont connu la gloire ineffable du trône de Dieu, qui connaissent les mondes peut-être créés, qui ont vu des choses qu'on ne comprendrait même pas, et qui prennent le temps à entrer dans le corps d'un homme pour l'amener à se blesser par des pierres, matin, midi et soir, et qui sont là en train de le tourmenter. Des êtres avec des intelligences supérieures. Lorsque le mal pénètre en vous, toutes vos qualités sont abîmées. Tout ce que vous aviez est abîmé. Et c'est ce qui est en train d'arriver ici. Mais il va dire, Légion est mon nom, lui répondit-il, car nous sommes plusieurs. Et il le priait instamment de ne pas les envoyer hors du pays. Il y avait là, vers la montagne, un grand troupeau de pourceaux qui paissaient. Et des démons le prièrent, envoie-nous dans ces pourceaux, afin que nous entrions en eux. Et il leur permit, les esprits impurs sortirent, entrèrent dans les pourceaux. Oh, il y avait, dit-on, laissez-moi regarder si ce texte s'affiche. À un moment donné, voilà ici. Oh, il y en avait environ combien? 2000 démons dans le corps d'un homme. Vous voyez, ils n'hésitent pas à se mettre à plusieurs pour détruire un homme. Ils sont déterminés à vous régler votre compte. Ils sont déterminés à en finir avec vous. 2000 pour un homme. 2000. Y a-t-il 2000 personnes ici? Non. On dit qu'il y a à peu près 2500 habitants à Saint-Louis, c'est ça? À peu près. Donc, imaginez toute la population de Saint-Louis, moins 500 personnes. Et regardez la détermination qu'ils ont. S'il faut une armée pour vous détruire, ils vont prendre tout cela. Et toutes ces personnes qui ont déjà essayé cela vont être soumises au même traitement. Le diable vient avec toute sa force pour vous détruire. Il veut vous écraser pour que rien ne reste. Pour que le Seigneur n'ait rien à reconstruire. Mais il oublie que le Seigneur crée du néant. C'est malheureux de dire. Du néant, le Seigneur est capable de créer. Même s'il ne resterait rien de vous, après des années de pratique, le Seigneur recrée. Car il n'a pas arrêté d'être le créateur. Ne vous laissez pas convaincre par le diable qu'il ne peut pas préparer ce qu'il a créé. Oh, 2000. Et vous l'avez vu tout à l'heure, mis cette scène, lorsque Jésus leur ordonne de pouvoir sortir du corps de l'homme. Et ici, ça a été un peu exagéré par l'intelligence artificielle, mais c'est le côté cinématographique de la chose, hein, qui montre ces démons enragés. Le diable essaie toujours de faire du mal. Même lorsqu'il sort, il trouve le moyen d'aller dans des pourceaux. Au lieu d'aller quelque part d'autre, non, il a voulu ensuite noyer les pourceaux. Vous vous souvenez de l'histoire. Ces pourceaux, pour ceux qui ne savent pas, vont être ensuite propulsés dans la mer parce que les démons vont aller les posséder pour que l'on puisse accuser Jésus d'avoir tué les pourceaux. Et les maîtres vont commencer à se plaindre de dire « c'est à cause de Jésus ». Et les démons, c'est ce qu'ils veulent lorsqu'ils vous font comprendre « mais non, aie pitié de moi, laisse-moi ». Oh là ça. Toujours quelque chose de mal. Toujours quelque chose de mal. C'est comme quelqu'un que vous avez pardonné. Le juge lui dit, je te pardonne. Et cet homme va et recommence encore. Et reproduit encore les choses. Et alors que la question avait été posée, qui moun kapane avait moun mort? Vous ne pouvez pas. Mais laissez Dieu s'adresser à eux pour leur dire d'arrêter. Et que leur temps arrive à sa fin. Où il va détruire ces anges maudits, ces anges qui se sont détournés du mal. Un seul être doit parler au diable,
Dieu Tout-Puissant, qui lui va le détruire. Lorsque vous êtes confronté au tentateur, ne parlez pas avec lui. Toujours au nom de Jésus. Toujours au nom de Jésus. Vous n'avez aucun poids, mais lui qui est mort pour vous porte sur ses mains les cicatrices inoubliables. Et le diable les connaît très bien, ces deux cicatrices. Et lui, lorsqu'il voit Jésus, il se prosterne. Il peut dire tout ce qu'il veut derrière. Lorsqu'il le voit, sa fine batte, et il se met à genoux. Dans votre vie, laissez la sorcellerie, laissez le mal. Que Dieu vous bénisse et vous fortifie. Amen. Amen.

0: Prions, ô Dieu, nous avons compris que tu es la solution à la séduction du monde. Que nous ne puissions pas parler avec les esprits impurs, mais que nous puissions comprendre que Dieu nous a créés et veut notre bien, lui seul, et que le diable veut notre destruction complète. Que chaque personne ici présente qui lutte contre cela et qui a gardé chez elle des choses puisse les détruire ce soir même, en demandant l'appui de l'Esprit de Dieu, la présence de Jésus, alors ils vaincront. Ô Dieu, permet que cette société aille de l'avant sans que la séduction du spiritisme puisse s'en emparer et de donner à ceux qui veulent se tenir debout pour Jésus, de se dire « Voici le mal et voici le bien, je choisis la vie afin de vivre. » Nous te prions au nom de Jésus et pour ta gloire. Amen.
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Hello. Alors, ici Olivier qui vous parle. Alors, je voulais juste profiter d'un petit moment pour vous encourager sur ce que vous vivez. Vous savez, la vie, elle est pleine d'embûches. La vie, elle est ce qu'elle est, avec ses défis, avec les choses qu'on doit faire. Vous savez, on est préoccupé par l'avenir, par qu'est-ce qu'on va devenir, quelle étude on va faire, quel métier, quel emploi on va avoir. Tellement préoccupé qu'on oublie les gens qui sont autour de nous, c'est-à-dire nos amis, la famille, les parents. Et vous savez, c'est triste un peu, ça fait mal. Alors, ce que je voulais simplement, c'est vous dire que peu importe ce que vous avez comme rêve dans le cœur, ne jamais oublier que Dieu, il est plus concerné que vous. Il a ce qu'il y a de meilleur, que ce soit pour la copine, que ce soit pour le copain que tu recherches, que ce soit pour l'emploi, que ce soit pour la maison que tu vas avoir, le rêve que tu caresses le plus cher. Je pense que Dieu a le meilleur. Il veut absolument ton bonheur, quoi. Alors voilà, j'espère que ces petits mots vont t'encourager, quoi qu'il arrive, peu importe où est-ce que tu es, ne désespère pas.

0: bien qu'il ne soit pas doté de la parole, quoiqu'il ne soit pas considéré comme doué d'intelligence, leur instinct de survie, leur capacité à subvenir à leurs besoins et à ceux de leur progéniture, leur réaction face au danger et leur grande aptitude à diriger leur clan pour les conduire à la chasse ou à l'exode font des animaux, des êtres vivants dont nous devons respecter la vie. De nombreuses histoires vraies, en provenance du monde entier, nous rappellent que le règne animal est un univers dont nous ne connaissons pas tous les secrets. Aujourd'hui, préparez-vous à plonger dans un univers où le règne animal vous laissera perplexe. Comment vivent les Russes aujourd'hui? Il y a deux hypothèses. Certains ont su profiter de l'arrivée de la démocratie et du commerce libéral pour surfer, comme on dit, sur la vague tumultueuse de l'offre et de la demande. Ils ont les moyens d'acheter ou ils ont quelque chose à vendre. Ils ont les moyens de se faire protéger, politiquement et physiquement. Ce sont les nouveaux riches ou les nouveaux mafiosi. Ils ne songent qu'à des séjours au soleil, à des palaces de luxe. Les autres, trop pauvres ou trop vieux, se débrouillent comme ils peuvent pour trouver une nourriture chaque jour plus rare et plus chère. Il y a les vieux, mais il y a les jeunes, souvent abandonnés à eux-mêmes. C'est ainsi qu'en ce mois de juin 1998, dans un petit village russe, des gamins s'amusent comme ils peuvent. Tout leur est bon. « Regardez la bande de chiens sauvages, on y va ? Le premier qui arrive à en choper un avec un caillou gagnera une bouteille de bière !» Les gamins, dont le plus âgé doit avoir 12 ans, se précipitent pour ramasser des pierres. À quelques mètres de là, dans la demi-obscurité de l'orée du bois, une meute de chiens de tout poil se glisse, la gueule basse. Ils cherchent quelques nourritures, quelques déchets comestibles. Les gamins jettent des cailloux vers les animaux, mais se tiennent quand même à bonne distance. Les chiens poussent des glapissements en voyant les pierres rebondir sur leurs truffes. Si l'un d'entre eux est touché, il lance un court aboiement de douleur, mais les animaux continuent à rester groupés en glissant le long du bois touffu. « Hé, les gars, regardez un peu, il y a un drôle d'animal avec les chiens. Qu'est-ce que c'est que cette bestiole ?» En effet, au milieu de la meute, auprès d'une grande femelle, mélange puissant de chien-loup et de doberman, on voit quelque chose qui ressemble vaguement à un singe. En tous les cas, il ne s'agit pas d'un chien. Mais les gamins agressifs n'en sauront pas plus ce jour-là. La meute tout entière décide de s'enfoncer dans l'épaisseur de la forêt. Aucun des petits moujiks n'a le courage de les poursuivre. En terrain plat, à portée de vue des villageois, les enfants se sentent un peu en sécurité. Mais dans la profondeur de la forêt, ce sont les chiens qui auraient facilement le dessus. Ils seraient capables d'entourer un des petits imprudents et de le dévorer tout cru. Une semaine plus tard, Irina Vedrekova, une brave mère de famille, sort de bon matin pour aller chercher un peu de ravitaillement dans la ferme de sa sœur, à quelque distance du village. Soudain, Irina s'arrête net. « Qu'est-ce que c'est que ça ?»« Ça, c'est une créature chevelue, nue, grise, couleur de boue. Une créature qui se déplace à toute vitesse sur ses quatre pattes. Quatre pattes ou bien deux pieds et deux mains. » Irina n'y voit pas suffisamment clair. Elle se demande si les monstres de légende russe n'existent pas réellement dans le cœur de la forêt. Dès qu'elle rentre, son panier plein de raves et de lait, elle se précipite au bureau politique du village pour y conter son étrange vision. Une créature qui marche, et je dirais même qui court à quatre pattes. Mais je n'ai pu m'approcher car la meute des chiens sauvages du bois l'entourait. Camarade, tu es une femme sensée et d'une sobriété exemplaire. Nous n'avons aucune raison de mettre en doute ce que tu dis avoir vu. Nous allons essayer de mettre la main sur la créature que tu as aperçue. Est-ce un animal ou un être humain? Il faut le savoir. Après une réunion spéciale du comité du parti, les responsables du village décident de tendre un piège. Il s'agit d'attirer la meute et son chien étrange dans une sorte de nasse et de filet tendu. Dans un premier temps, quelques quartiers de viande réussissent, à faire venir les chiens. Mais au moment d'attraper les bêtes, les volontaires qui se sont offerts pour cette besogne renoncent. Les chiens possèdent tous des crocs bien blancs et bien pointus. Leur colère est si évidente qu'il n'est d'autre solution que de les laisser filer. Au milieu de la meute, toujours flanquée de la chienne puissante, la créature poilue et grise suit le train. Tout le monde remarque que la créature, contrairement aux autres, ne possède pas de queue. Au bureau du comté, on décide qu'il faut réussir cette capture. Quelqu'un suggère. Et si on se servait de la cabane où l'on remise la pompe à incendie? Le plan est simple. Dès le lendemain soir, la meute des chiens sauvages sort de l'ombre du bois. C'est logique, car pour le flair des animaux, une forte odeur de viande fraîche est un appât irrésistible. La meute, prudente, s'approche de la cabane des pompiers. Comme par hasard, la porte est entrouverte. La grosse chienne s'approche la première et flaire avec précaution l'entrée du petit bâtiment de bois. Puis elle se décide à y pénétrer. La tentation de la viande fraîche est trop forte. Juste derrière elle, la chose inconnue se glisse, puis les autres chiens suivent. De toute évidence, tous respectent une hiérarchie dans laquelle la grande chienne est le chef de la meute. Et la créature grise et chevelue bénéficie de la protection de la grande chienne pour avoir accès à la meilleure part. À peine le dernier chien de la meute est-il entré que la porte se referme sur la meute tout entière. Un policier vient de la faire claquer d'un vigoureux coup de botte. Mais aucun villageois n'est entré dans la cabane. Par les fenêtres crasseuses, tous jettent un coup d'œil prudent. Ils sont armés de fourches ou de gourdins. À l'intérieur, la créature s'est ruée sur la porte et tente de forcer cette barrière. L'animal, mais est-ce un animal, se dresse sur ses pieds et martèle le panneau de bois de ses poings. C'est un enfant! Il se tient debout! L'enfant, chevelu et couvert de boue, essaie de mordre la poignée de métal et la serrure. Au bout d'un moment, épuisé et haletant, il se calme. On entr'ouvre la porte et on se trouve face à face avec la créature aux yeux hagards. Que lit-on dans ses yeux? De la haine? Sûrement pas. De la terreur plutôt. Une terreur animale qui n'a rien d'humain. Bizarrement, les chiens sauvages, eux, sont tous assis sagement sur leurs arrière-trains. Certains continuent de dévorer à belles dents le morceau de mouton qui les a piégés. Mais aucun n'essaie d'attaquer les humains du dehors. Leur instinct leur fait comprendre qu'entre l'homme et le chien, l'homme est le maître incontesté. Alors ils attendent le résultat de la confrontation entre l'enfant sauvage et ses congénères villageois. Deux policiers décidés à faire parler d'eux veulent prendre cet enfant inhabituel. Mais de toute évidence, ce petit homme a séjourné trop longtemps parmi les chiens de la forêt. Il se met à montrer ses dents, tout comme ses compagnons, et à gronder d'une manière qui ne désavouerait aucun loup de la Sibérie. Cependant, ni l'agressivité, ni la détermination animale du jeune garçon ne peuvent rien contre l'astuce de l'homme organisé. L'enfant se retrouve séparé de la meute. Les chiens en profitent pour se faufiler hors de la cabane des pompiers et ils regagnent les profondeurs de la forêt. Longtemps cette nuit-là, on les entend hurler à la mort comme pour envoyer un dernier adieu à leurs compagnons de quelques mois. L'enfant se retrouve à l'orphelinat du village. Il a beau se débattre, on coupe ses longs cheveux, on l'entrave pour couper les griffes qui, à ses mains et à ses pieds, ont remplacé les ongles. On le nourrit. Au début, il flaire avec dégoût la bouillie d'orge chaude et seuls les morceaux de viande semblent l'intéresser. La foule se presse pour le voir quand il est en promenade dans le jardin de l'orphelinat. Il est solidement entravé car les premiers jours, il a tenté de sauter par-dessus les grilles de fer qui datent de la Russie tsariste. Mais les chiens, même sauvages, ne lui ont pas appris à franchir de telles hauteurs. Alors il retombe lourdement au sol sans avoir pu franchir les pointes dorées qui le coupent du monde, de son monde, sauvage et forestier. Au bout de quelques semaines, l'enfant commence à parler. Bien qu'on estime qu'il ait 8 ans, son langage ne dépasse pas le vocabulaire d'un enfant de 4 ans. Normal. Quand un mot lui manque, bizarrement, il compense avec un aboiement que, fatalement, personne ne comprend. mais il fait des progrès rapides et petit à petit, il parvient à communiquer et à raconter son histoire qu'une psychologue note soigneusement. On voudrait bien savoir comment il se nomme, ou au moins son prénom. Divers essais se révèlent infructueux, jusqu'au jour où il entend qu'on appelle quelqu'un dans un couloir tout proche. « Vania !» L'enfant chien, puisqu'on le nomme ainsi, faute de mieux, réagit brusquement. « Oui, Vania! Vania! Moi, Vania !» C'est un premier soulagement. L'enfant chien se prénomme Vania. On va pouvoir peut-être commencer une enquête. Il faudra des mois pour en savoir plus. Au bout d'un an, on a reconstitué l'histoire de Vania, celui d'un petit garçon de 6 ans qui vivait seul avec son père depuis que sa mère était morte dans un accident de la circulation. La malheureuse avait été renversée par un chauffard ivre mort qui avait d'ailleurs pris la fuite en zigzagant à bord de son véhicule sans que personne ait pu noter son numéro d'immatriculation. Une grosse femme est alors venue s'installer chez son père, un boucher alcoolique. Nous avons découvert que son père était boucher simplement au cours de promenades en ville. Dès qu'il voyait un boucher dans son costume professionnel, Vania était pris de panique. La physionomie des bouchers ne comptait pas, pas plus que leur attitude. Seul le costume, la coiffure et les instruments le terrifiaient. La grosse dame a fini par quitter le père boucher. On a compris qu'elle était à la fois grosse et maternelle parce que Vania allait d'instinct vers les femmes à forte corpulence. L'alcoolisme du père est devenu évident car Vania ne supportait pas que quelqu'un, même animé des meilleures intentions du monde, s'approche de lui dès que son haleine sentait un peu la vodka. De détails significatifs, d'élan en refus, de terreur inexplicable en repli sur lui-même, à l'aide de son petit vocabulaire d'enfant sans éducation ni amour, on finit par comprendre les détails de son drame. Le père, alcoolique, ne trouve souvent aucun autre moyen de communiquer avec Vania que par des coups de ceinturon appliqués sur son dos maigre. L'état de malnutrition où se trouve Vania indique que les privations n'ont pas commencé quand il a vécu avec les chiens. Ses carences datent de la prime enfance. Pour Vania, la nourriture comportait très peu de calories et de protéines, et les calories étaient sans doute constituées essentiellement par de l'alcool, de grains ou de pommes de terre. Vania, du haut de ses 6 ans, anémiée et martyrisée, a pris petit à petit l'habitude de chercher des compléments alimentaires dans les pauvres poubelles de la ville. De recherches administratives en dossiers incomplets, l'administration soviétique finit par fournir un élément. Vania, qui se nomme Bakounev, aurait été placé 2 ans auparavant par un père incapable de le supporter plus longtemps dans un foyer pour orphelins. Mais il se serait échappé et serait allé rejoindre les 50 000 enfants sans foyer qui traînent dans les rues de Moscou et des autres villes soviétiques, se nourrissant de bribes de nourriture disputées aux rats, logeant dans des caves abandonnées. La saleté de Vania et son jeune âge lui ont sans doute évité de se trouver en butte à des propositions malhonnêtes qui l'auraient conduit à la prostitution. On pense que c'est au cours de luttes farouches entre enfants et chiens pour de la nourriture issue des poubelles d'un hôtel que Vania serait tombée nez à nez avec une grosse chienne qui aurait perdu sans doute un chiot. Une sorte de coup de foudre entre humain et animal. La chienne est le chef d'une meute hétéroclite et c'est sans doute elle qui invite à sa manière l'enfant à les suivre. Les autres chiens n'ont pas voix au chapitre. Ou peut-être sont-ils compatissants envers ce petit homme qui est bien incapable de leur faire aucun mal. D'autres témoignages, d'autres rapports viennent compléter le tableau. Vania s'habitue petit à petit à la chaleur animale du groupe. Il suit sa mère adoptive jusqu'à une décharge publique où la meute a élu domicile. À la belle saison, il n'a sans doute pas d'autre choix que de s'habituer à la compagnie permanente des puces. Il a attrapé la gale, mais personne ne sait depuis quand. un badigeonnage complet vient à bout du parasite auquel Vania ne semblait plus sensible. Vania donne d'autres détails sur sa vie de chien. La nuit, les chiens se couchaient sur moi pour me tenir chaud. Maman chien me donnait des os à ronger et quand elle trouvait de la viande, elle m'en apportait toujours un morceau. En entendant cela, le personnel hospitalier, pourtant habitué à en entendre des vertes et des pas mûrs, frissonne de dégoût. La viande sortie des poubelles, avariée, puante, gouillante de verre. Le bon cœur de maman chien leur donne la nausée. Et l'hiver? Eh bien, Vania passe deux hivers sous sa couverture de chien vivant. Il faut dire que l'hiver 1996, dans la région de Moscou, a atteint des records de froid sidérants, moins 30 degrés. Cet hiver-là, la neige tombait si drue qu'elle a atteint le premier étage des tristes immeubles du village. Comment un enfant nu a-t-il pu survivre? Vania emmène ses accompagnateurs jusqu'à un immeuble qui, pour des raisons inconnues, n'a jamais été terminé. Une porte en fer rouillé donne accès au sous-sol. Dans les couloirs obscurs et déserts de la cave, des restes de nourriture, des os à demi rongés, dénoncent la présence récente de la meute qui a servi de famille à l'enfant. On fait une contre-enquête et on finit par découvrir le père de Vania. Entre deux bouteilles de vodka, le géniteur semble peu intéressé par le destin de son rejeton. D'une voix gâteuse, il parvient à réveiller dans sa mémoire le souvenir d'un enfant qui devait être coupable de tous les défauts. Comme sa maudite mère, elle s'est tirée. Que le diable l'emporte. Vania? Ah oui, il me semble bien que c'était Vania. Petite vache. Je l'ai dressée à coups de ceinturon. Lui apprendre à vivre. Respect à ton père. Oui, respect à son père qui le nourrissait. Aucune reconnaissance. Le père de Vania semble lui aussi ressortir d'un établissement hospitalier, l'asile psychiatrique en particulier. Mais tant qu'il n'a commis aucun crime ni aucun désordre important, tout ce qu'on peut lui administrer, c'est une nuit en cellule de dégrisement au commissariat de police. Avec les soins attentifs que l'on suppose de la part de policiers mal payés, nerveux et surchargés de travail. Les nuits de dégrisement laissent en général des marques sur le corps et sur le visage. Le père de Vania, Sacha, avoue qu'il a un moment suivi de loin le destin de son fils, même dans les débuts de sa vie de chien. Il ne s'est pas trop étonné de le voir traîner à quatre pattes. À l'époque, Vania avait encore sur le dos des vêtements plus ou moins déchirés. Lors de l'hiver terrible de 1996, Sacha ne s'est pas trop inquiété de la disparition de Vania du paysage urbain. « J'ai pensé que la police l'avait collé dans un orphelinat et que c'était un bon débarras. Ou bien qu'une famille plus à l'aise que moi l'avait recueilli, ou qu'il s'était réfugié auprès des potes, ou bien qu'il avait été bouffé par les chiens. Ça arrive tous les jours. » Moyennant une rasade de vodka, Sacha accepte de continuer le récit de ses problèmes de père. Un jour, j'ai vu arriver la meute de chiens, mais Vania n'était plus là. J'ai pensé qu'ils avaient dû le bouffer. J'en ai parlé à quelqu'un qui m'a traité de voyou et de père indigne et qui m'a menacé de me dénoncer à la police. Il gueulait que j'avais peut-être tué Vania et que je l'avais découpé moi-même pour vendre la viande. Vous vous rendez compte ? Sacha se met à pleurer devant ce soupçon indigne. En fait, cette vie de spartiate a donné à Vania une résistance inhabituelle pour un enfant de son âge et des défenses immunitaires qui vont faire de lui un vrai costaud. Quant à sa forme physique, il possède des facultés de vitesse, de résistance qui ne peuvent qu'aller en s'améliorant avec un régime diététique approprié. Un des infirmiers qui a le sport chevillé au corps suggère « Il faudrait voir dans quel sport il est le plus performant. Qui sait, ce sera peut-être un des futurs représentants de la Russie aux Jeux Olympiques, dans 15 ou 20 ans. » Pour l'instant, Vania, enfin un peu heureux, continue à grogner quand, lors d'une promenade en ville, il croise un adulte. Quand il voit des chiens, il jappe. Et les chiens lui répondent. Que se disent-ils ? Mystère. La conclusion de cette histoire, c'est que les animaux, que nous le comprenions ou non, contribuent à l'équilibre de la vie sur Terre, tel que Dieu l'a défini. Même si leur réaction nous échappe, Dieu permet que certains secrets ne soient pas à notre portée. Mais lui reste au contrôle. De nombreux mystères restent à découvrir. La prochaine fois, je vous dévoilerai un nouveau mystère.
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1: Merci pour mon corps. Bien-aimé, je souhaite que tu prospères à tous égards et que tu sois en bonne santé comme prospère ton âme. 3 Jean 2.

0: Quand j'étais petit garçon, mon grand-père me disait que je pouvais faire tout ce qui me tenait à cœur. Atteint de nanisme, je devais accepter le fait que je n'aurais jamais une stature normale. Malgré ma petite taille, j'avais de grandes ambitions. Je voulais réussir et être indépendant dans ce vaste monde. Dieu a permis que mon rêve se réalise. Certains trouveront peut-être étrange que je remercie Dieu pour le corps qu'il m'a donné. Je peux marcher, je peux parler, je peux conduire, mais par-dessus tout, je suis reconnaissant d'avoir un corps en bonne santé et d'avoir eu l'occasion d'apprendre à le garder en bonne santé. Je n'ai pas toujours été conscient de l'importance de la santé. J'avais l'habitude de manger de la viande. Or, quand je me suis mariée, ma femme Téna ne me permit plus de manger des animaux impurs, comme il en est fait mention dans Lévitique 11. Quelques années plus tard, nous décidâmes d'abandonner progressivement la viande et de réduire notre consommation de sel. Nous remarquâmes qu'en diminuant la quantité de nourriture ingérée et en ne faisant que 2 repas par jour, nous dormions mieux. Aujourd'hui, nous avons abandonné tous les produits laitiers et nous nous en sentons mieux tous les deux. Nous avons les idées plus claires et nous avons perdu du poids. J'ai appris que mon corps est important aux yeux de Dieu. C'est le temple de Dieu. 1 Corinthiens 6, verset 19. Comme le dit le proverbe également, « Dites-moi ce que vous mangez et je vous dirai qui vous êtes ». Étant très petit, Téna mesure 1m18 et moi 1m22, nous avons souvent l'occasion de parler de Dieu aux autres et de les informer de l'importance d'un mode de vie sain. Par exemple, quand des enfants nous voient faire nos courses au centre commercial et nous demandent « Pourquoi êtes-vous petit ?» Nous leur expliquons que c'est comme cela et nous n'y pouvons rien. Dieu nous aime et nous nous aimons comme nous sommes parce que nous aimons Jésus. Parfois, avec un petit clin d'œil, je leur dis qu'ils doivent manger tous leurs légumes pour devenir grands et forts. Les gens nous disent parfois, « Vous semblez si heureux, vous êtes si rayonnant. » Ils n'arrivent pas à nous croire quand nous leur indiquons notre âge. Nous leur expliquons quel choix nous avons fait pour notre santé. Nous démentons les recherches sous le nanisme qui affirment que les nains ne peuvent pas vivre au-delà de 60 ans. Nous sommes au milieu de la soixantaine et en excellente santé. Nous chantons en duo à l'église, encourageons les membres, parcourons le monde pour participer au projet de construction d'écoles missionnaires, d'églises et d'orphelinats. Alors nous aussi, chers auditeurs, ne devrions-nous pas remercier Dieu pour ce que nous sommes ? Prions ensemble. Merci mon Dieu pour le corps que tu m'as donné. Aide-moi à en prendre soin de la façon que tu as prévue. Merci. Amen.
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0: Bonjour, Bergette de Saint-Jacob-Pierre avec vous pour un chapitre par jour pour lire toute la Bible.
1: Psaume 57. Ô chef des chantres, ne détruis pas, hymne de David, lorsqu'il se réfugia dans la caverne, poursuivi par Saül. Aie pitié de moi, ô Dieu, aie pitié de moi. Car en toi, mon âme cherche un refuge, je cherche un refuge à l'ombre de tes ailes, jusqu'à ce que les calamités soient passées. Je crie au Dieu très haut, au Dieu qui agit en ma faveur. Il m'enverra du ciel le salut, tandis que mon persécuteur se répand en outrage. Dieu enverra sa bonté et sa fidélité. Mon âme est parmi des lions. Je suis couché au milieu de gens qui vomissent la flamme, au milieu d'hommes qui ont pour dents la lance et les flèches, et dont la langue est un glaive tranchant. Élève-toi sur les cieux, ô Dieu, que ta gloire soit sur toute la terre. Ils avaient tendu un filet sous mes pas, mon âme se courbait, ils avaient creusé une fosse devant moi, ils y sont tombés. Mon cœur est affermi, ô Dieu, mon cœur est affermi. Je chanterai, je ferai retentir mes instruments. Réveille-toi, mon âme, réveillez-vous, mon luth et ma harpe. Je réveillerai l'aurore, je te louerai parmi les peuples, Seigneur. Je te chanterai parmi les nations, car ta bonté atteint jusqu'aux cieux et ta fidélité jusqu'aux nues. Élève-toi sur les cieux, ô Dieu, que la gloire soit sur toute la terre. C'était Psaume 57.

de causer de moi. Je m'arrête enfin pour t'écouter. Seigneur, c'est à toi de parler. Dis-moi ce que tu penses de moi. Non, tu plaisantes, ce n'est pas vrai. Tu dis que je manque d'humilité.

Je vous ai choisi pour être un exemple. Qu'il est en train de faire quelque chose unique ici. Et il vous aime non pas parce que vous êtes parfait. Il vous aime tout simplement.

bien qu'il ne soit pas doté de la parole, quoiqu'il ne soit pas considéré comme doué d'intelligence, leur instinct de survie, leur capacité à subvenir à leurs besoins et à ceux de leur progéniture, leur réaction face au danger et leur grande aptitude à diriger leur clan pour les conduire à la chasse ou à l'exode font des animaux, des êtres vivants dont nous devons respecter la vie. De nombreuses histoires vraies, en provenance du monde entier, nous rappellent que le règne animal est un univers dont nous ne connaissons pas tous les secrets. Aujourd'hui, préparez-vous à plonger dans un univers où le règne animal vous laissera perplexe. Comment vivent les Russes aujourd'hui? Il y a deux hypothèses. Certains ont su profiter de l'arrivée de la démocratie et du commerce libéral pour surfer, comme on dit, sur la vague tumultueuse de l'offre et de la demande. Ils ont les moyens d'acheter ou ils ont quelque chose à vendre. Ils ont les moyens de se faire protéger, politiquement et physiquement. Ce sont les nouveaux riches ou les nouveaux mafiosi. Ils ne songent qu'à des séjours au soleil, à des palaces de luxe. Les autres, trop pauvres ou trop vieux, se débrouillent comme ils peuvent pour trouver une nourriture chaque jour plus rare et plus chère. Il y a les vieux, mais il y a les jeunes, souvent abandonnés à eux-mêmes. C'est ainsi qu'en ce mois de juin 1998, dans un petit village russe, des gamins s'amusent comme ils peuvent. Tout leur est bon. Regardez la bande de chiens sauvages, on y va? Le premier qui arrive à en choper un avec un caillou gagnera une bouteille de bière. Les gamins, dont le plus âgé doit avoir 12 ans, se précipitent pour ramasser des pierres. À quelques mètres de là, dans la demi-obscurité de l'orée du bois, une meute de chiens de tout poil se glisse à gueule basse. Ils cherchent quelques nourritures, quelques déchets comestibles. Les gamins jettent des cailloux vers les animaux, mais se tiennent quand même à bonne distance. Les chiens poussent des glapissements en voyant les pierres rebondir sur leurs truffes. Si l'un d'entre eux est touché, il lance un court aboiement de douleur, mais les animaux continuent à rester groupés en glissant le long du bois touffu. Hé les gars, regardez un peu, il y a un drôle d'animal avec les chiens. Qu'est-ce que c'est que cette bestiole? En effet, au milieu de la meute, auprès d'une grande femelle, mélange puissant de chien-loup et de doberman, on voit quelque chose qui ressemble vaguement à un singe. En tous les cas, il ne s'agit pas d'un chien. Mais les gamins agressifs n'en sauront pas plus ce jour-là. La meute tout entière décide de s'enfoncer dans l'épaisseur de la forêt. Aucun des petits moujiks n'a le courage de les poursuivre. En terrain plat, à portée de vue des villageois, les enfants se sentent un peu en sécurité. Mais dans la profondeur de la forêt, ce sont les chiens qui auraient facilement le dessus. Ils seraient capables d'entourer un des petits imprudents et de le dévorer tout cru. Une semaine plus tard, Irina Vedrekova, une brave mère de famille, sort de bon matin pour aller chercher un peu de ravitaillement dans la ferme de sa sœur, à quelque distance du village. Soudain, Irina s'arrête net. Qu'est-ce que c'est que ça? Ça, c'est une créature chevelue, nue, grise, couleur de boue. Une créature qui se déplace à toute vitesse sur ses quatre pattes. Quatre pattes ou bien deux pieds et deux mains. Irina n'y voit pas suffisamment clair. Elle se demande si les monstres de légende russe n'existent pas réellement dans le cœur de la forêt. Dès qu'elle rentre, son panier plein de raves et de lait, elle se précipite au bureau politique du village pour y conter son étrange vision. Une créature qui marche, et je dirais même qui court à quatre pattes. Mais je n'ai pu m'approcher car la meute des chiens sauvages du bois l'entourait. Camarade, tu es une femme sensée et d'une sobriété exemplaire. Nous n'avons aucune raison de mettre en doute ce que tu dis avoir vu. Nous allons essayer de mettre la main sur la créature que tu as aperçue. Est-ce un animal ou un être humain? Il faut le savoir. Après une réunion spéciale du comité du parti, les responsables du village décident de tendre un piège. Il s'agit d'attirer la meute et son chien étrange dans une sorte de nasse et de filet tendu. Dans un premier temps, quelques quartiers de viande réussissent
à faire venir les chiens. Mais au moment d'attraper les bêtes, les volontaires qui se sont offerts pour cette besogne renoncent. Les chiens possèdent tous des crocs bien blancs et bien pointus. Leur colère est si évidente qu'il n'est d'autre solution que de les laisser filer. Au milieu de la meute, toujours flanquée de la chienne puissante, la créature poilue et grise suit le train. Tout le monde remarque que la créature, contrairement aux autres, ne possède pas de queue. Au bureau du comté, on décide qu'il faut réussir cette capture. Quelqu'un suggère. Et si on se servait de la cabane où l'on remise la pompe à incendie? Le plan est simple. Dès le lendemain soir, la meute des chiens sauvages sort de l'ombre du bois. C'est logique, car pour le flair des animaux, une forte odeur de viande fraîche est un appât irrésistible. La meute, prudente, s'approche de la cabane des pompiers. Comme par hasard, la porte est entrouverte. La grosse chienne s'approche la première et flaire avec précaution l'entrée du petit bâtiment de bois. Puis elle se décide à y pénétrer. La tentation de la viande fraîche est trop forte. Juste derrière elle, la chose inconnue se glisse, puis les autres chiens suivent. De toute évidence, tous respectent une hiérarchie dans laquelle la grande chienne est le chef de la meute. Et la créature grise et chevelue bénéficie de la protection de la grande chienne pour avoir accès à la meilleure part. À peine le dernier chien de la meute est-il entré que la porte se referme sur la meute tout entière. Un policier vient de la faire claquer d'un vigoureux coup de botte. Mais aucun villageois n'est entré dans la cabane. Par les fenêtres crasseuses, tous jettent un coup d'œil prudent. Ils sont armés de fourches ou de gourdins. À l'intérieur, la créature s'est ruée sur la porte et tente de forcer cette barrière. L'animal, mais est-ce un animal ? Se dresse sur ses pieds et martèle le panneau de bois de ses poings. « C'est un enfant ! Il se tient debout !» L'enfant, chevelu et couvert de boue, essaie de mordre la poignée de métal et la serrure. Au bout d'un moment, épuisé et haletant, il se calme. On entr'ouvre la porte et on se trouve face à face avec la créature aux yeux hagards. Que lit-on dans ses yeux ? De la haine ? Sûrement pas. De la terreur plutôt. Une terreur animale qui n'a rien d'humain. Bizarrement, les chiens sauvages, eux, sont tous assis sagement sur leurs arrière-trains. Certains continuent de dévorer à belles dents le morceau de mouton qui les a piégés. Mais aucun n'essaie d'attaquer les humains du dehors. Leur instinct leur fait comprendre qu'entre l'homme et le chien, l'homme est le maître incontesté. Alors ils attendent le résultat de la confrontation entre l'enfant sauvage et ses congénères villageois. Deux policiers décidés à faire parler d'eux veulent prendre cet enfant inhabituel. Mais de toute évidence, ce petit homme a séjourné trop longtemps parmi les chiens de la forêt. Il se met à montrer ses dents, tout comme ses compagnons, et à gronder d'une manière qui ne désavouerait aucun loup de la Sibérie. Cependant, ni l'agressivité, ni la détermination animale du jeune garçon ne peuvent rien contre l'astuce de l'homme organisé. L'enfant se retrouve séparé de la meute. Les chiens en profitent pour se faufiler hors de la cabane des pompiers et ils regagnent les profondeurs de la forêt. Longtemps cette nuit-là, on les entend hurler à la mort comme pour envoyer un dernier adieu à leur compagnon de quelques mois. L'enfant se retrouve à l'orphelinat du village. Il a beau se débattre, on coupe ses longs cheveux, on l'entrave pour couper les griffes qui, à ses mains et à ses pieds, ont remplacé les ongles. On le nourrit. Au début, il flaire avec dégoût la bouillie d'orge chaude et seuls les morceaux de viande semblent l'intéresser. La foule se presse pour le voir quand il est en promenade dans le jardin de l'orphelinat. Il est solidement entravé car les premiers jours, il a tenté de sauter par-dessus les grilles de fer qui datent de la Russie tsariste. Mais les chiens, même sauvages, ne lui ont pas appris à franchir de telles hauteurs. Alors il retombe lourdement au sol sans avoir pu franchir les pointes dorées qui le coupent du monde, de son monde, sauvage et forestier. Au bout de quelques semaines, l'enfant commence à parler. Bien qu'on estime qu'il ait 8 ans, son langage ne dépasse pas le vocabulaire d'un enfant de 4 ans. Normal. Quand un mot lui manque, bizarrement, il compense avec un aboiement que, fatalement, personne ne comprend.
mais il fait des progrès rapides et petit à petit, il parvient à communiquer et à raconter son histoire qu'une psychologue note soigneusement. On voudrait bien savoir comment il se nomme, ou au moins son prénom. Divers essais se révèlent infructueux, jusqu'au jour où il entend qu'on appelle quelqu'un dans un couloir tout proche. « Vania !» L'enfant chien, puisqu'on le nomme ainsi, faute de mieux, réagit brusquement. « Oui, Vania, Vania, moi, Vania !» C'est un premier soulagement. L'enfant chien se prénomme Vania. On va pouvoir peut-être commencer une enquête. Il faudra des mois pour en savoir plus. Au bout d'un an, on a reconstitué l'histoire de Vania. Celui d'un petit garçon de 6 ans qui vivait seul avec son père depuis que sa mère était morte dans un accident de la circulation. La malheureuse avait été renversée par un chauffard ivre-mort qui avait d'ailleurs pris la fuite en zigzagant à bord de son véhicule sans que personne ait pu noter son numéro d'immatriculation. Une grosse femme est alors venue s'installer chez son père, un boucher alcoolique. Nous avons découvert que son père était boucher simplement au cours de promenades en ville. Dès qu'il voyait un boucher dans son costume professionnel, Vania était pris de panique. La physionomie des bouchers ne comptait pas, pas plus que leur attitude. Seul le costume, la coiffure et les instruments le terrifiaient. La grosse dame a fini par quitter le père boucher. On a compris qu'elle était à la fois grosse et maternelle parce que Vania allait d'instinct vers les femmes à forte corpulence. L'alcoolisme du père est devenu évident car Vania ne supportait pas que quelqu'un, même animé des meilleures intentions du monde, s'approche de lui dès que son haleine sentait un peu la vodka. De détails significatifs, d'élan en refus, de terreur inexplicable en repli sur lui-même, à l'aide de son petit vocabulaire d'enfant sans éducation,

de chercher des compléments alimentaires dans les pauvres poubelles de la ville. De recherches administratives en dossiers incomplets, l'administration soviétique finit par fournir un élément. Vania, qui se nomme Bakounev, aurait été placé 2 ans auparavant par un père incapable de le supporter plus longtemps dans un foyer pour orphelins. Mais il se serait échappé et serait allé rejoindre les 50 000 enfants sans foyer qui traînent dans les rues de Moscou et des autres villes soviétiques, se nourrissant de bribes de nourriture disputées aux rats, logeant dans des caves abandonnées. La saleté de Vania et son jeune âge lui ont sans doute évité de se trouver en butte à des propositions malhonnêtes qui l'auraient conduit à la prostitution. On pense que c'est au cours de luttes farouches entre enfants et chiens pour de la nourriture issue des poubelles d'un hôtel que Vania serait tombée nez à nez avec une grosse chienne qui aurait perdu sans doute un chiot. Une sorte de coup de foudre entre humain et animal. La chienne est le chef d'une meute hétéroclite et c'est sans doute elle qui invite à sa manière l'enfant à les suivre. Les autres chiens n'ont pas voix au chapitre. Ou peut-être sont-ils compatissants envers ce petit homme qui est bien incapable de leur faire aucun mal. D'autres témoignages, d'autres rapports viennent compléter le tableau. Vania s'habitue petit à petit à la chaleur animale du groupe. Il suit sa mère adoptive jusqu'à une décharge publique où la meute a élu domicile. À la belle saison, il n'a sans doute pas d'autre choix que de s'habituer à la compagnie permanente des puces. Il a attrapé la gale, mais personne ne sait depuis quand. Un badigeonnage complet vient à bout du parasite auquel Vania ne semblait plus sensible. Vania donne d'autres détails sur sa vie de chien. La nuit, les chiens se couchaient sur moi pour me tenir chaud. Maman chien me donnait des os à ronger et quand elle trouvait de la viande, elle m'en apportait toujours un morceau. En entendant cela, le personnel hospitalier, pourtant habitué à en entendre des vertes et des pas mûrs, frissonne de dégoût. La viande sortie des poubelles, avariée, puante, gouillante de verre. Le bon cœur de maman chien leur donne la nausée. Et l'hiver? Eh bien, Vania passe 2 hivers sous sa couverture de chien vivant. Il faut dire que l'hiver 1996, dans la région de Moscou, a atteint des records de froid sidérants, moins 30 degrés. Cet hiver-là, la neige tombait si dru qu'elle a atteint le premier étage des tristes immeubles du village. Comment un enfant nu a-t-il pu survivre? Vania emmène ses accompagnateurs jusqu'à un immeuble qui, pour des raisons inconnues, n'a jamais été terminé. Une porte en fer rouillé donne accès au sous-sol. Dans les couloirs obscurs et déserts de la cave, des restes de nourriture, des os à demi rongés dénoncent la présence récente de la meute qui a servi de famille à l'enfant. On fait une contre-enquête et on finit par découvrir le père de Vania. Entre 2 bouteilles de vodka, le géniteur semble peu intéressé par le destin de son rejeton. D'une voix gâteuse, il parvient à réveiller dans sa mémoire le souvenir d'un enfant qui devait être coupable de tous les défauts. Comme sa maudite mère, elle s'est tirée. Que le diable l'emporte. Vania? Ah oui, il me semble bien que c'était Vania. Petite vache. Je l'ai dressée à coups de ceinturon. Lui apprendre à vivre. Respect à ton père. Oui, respect à son père qui le nourrissait. Aucune reconnaissance. Le père de Vania semble lui aussi ressortir d'un établissement hospitalier, l'asile psychiatrique en particulier. Mais tant qu'il n'a commis aucun crime ni aucun désordre important, tout ce qu'on peut lui administrer, c'est une nuit en cellule de dégrisement au commissariat de police. Avec les soins attentifs que l'on suppose de la part de policiers mal payés, nerveux et surchargés de travail. Les nuits de dégrisement laissent en général des marques sur le corps et sur le visage. Le père de Vania, Sacha, avoue qu'il a un moment suivi de loin le destin de son fils, même dans les débuts de sa vie de chien. Il ne s'est pas trop étonné de le voir traîner à 4 pattes. À l'époque, Vania avait encore sur le dos des vêtements plus ou moins déchirés.

0: Lors de l'hiver terrible de 1996, Sacha ne s'est pas trop inquiété de la disparition de Vania du paysage urbain. « J'ai pensé que la police l'avait collé dans un orphelinat et que c'était un bon débarras. Ou bien qu'une famille plus à l'aise que moi l'avait recueilli, ou qu'il s'était réfugié auprès des potes, ou bien qu'il avait été bouffé par les chiens. Ça arrive tous les jours. » Moyennant une rasade de vodka, Sacha accepte de continuer le récit de ses problèmes de père. « Un jour, j'ai vu arriver la meute de chiens, mais Vania n'était plus là. J'ai pensé qu'ils avaient dû le bouffer. J'en ai parlé à quelqu'un qui m'a traité de voyou et de père indigne et qui m'a menacé de me dénoncer à la police. Il gueulait que j'avais peut-être tué Vania et que je l'avais découpé moi-même pour vendre la viande. Vous vous rendez compte ?» Sacha se met à pleurer devant ce soupçon indigne. En fait, cette vie de spartiate a donné à Vania une résistance inhabituelle pour un enfant de son âge et des défenses immunitaires qui vont faire de lui un vrai costaud. Quant à sa forme physique, il possède des facultés de vitesse, de résistance qui ne peuvent qu'aller en s'améliorant avec un régime diététique approprié. Un des infirmiers qui a le sport chevillé au corps suggère « Il faudrait voir dans quel sport il est le plus performant. Qui sait, ce sera peut-être un des futurs représentants de la Russie aux Jeux Olympiques dans 15 ou 20 ans. » Pour l'instant, Vania, enfin un peu heureux, continue à grogner quand, lors d'une promenade en ville, il croise un adulte. Quand il voit des chiens, il jappe et les chiens lui répondent. Que se disent-ils? Mystère. La conclusion de cette histoire, c'est que les animaux, que nous le comprenions ou non, contribuent à l'équilibre de la vie sur Terre, tel que Dieu l'a défini. Même si leur réaction nous échappe, Dieu permet que certains secrets ne soient pas à notre portée. Mais lui reste au contrôle. De nombreux mystères restent à découvrir. La prochaine fois, je vous dévoilerai un nouveau mystère.
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1: Daniel 12, verset 5. Et moi, Daniel, je regardais, et voici, deux autres hommes se tenaient debout, l'un en deçà du bord du fleuve, et l'autre au-delà du bord du fleuve. Les fleuves symbolisent souvent la transition et le cours du temps. Dans la littérature apocalyptique, cela renforce l'idée du déroulement du plan divin et de la progression vers la fin des temps. Seigneur, aide-nous à faire confiance à tes plans.
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1: Amis auditeurs, bonjour. Duo ou duel, aujourd'hui, avec la poursuite de ce test sur votre amour à vous, personnel et particulier. J'espère qu'il s'agira bien d'un duo, puisque je vous rappelle qu'il faut le faire avec votre conjoint. Et je vous rappelle aussi qu'il serait peut-être intéressant d'avoir un papier et un crayon. Christophe Selmar, bonjour.
2: Bonjour Dany.
1: Bienvenue à ce micro, où nous attendons beaucoup de vous, parce que le mariage est souvent en difficulté, ou en tout cas il est tout le temps à remettre un petit peu sur le devant de la scène. Il faut y travailler, vous aviez parlé d'efforts à plusieurs reprises, et sans que ça donne l'idée qu'il y a quelque chose de très très dur à réaliser, il y a cette notion de construction.
2: Oui, on réussit à deux, et puis on échoue à deux. C'est la raison pour laquelle il faut être en face de l'autre, dans un rapport de dialogue, de communication, et cela suppose aussi au départ une grande capacité d'écoute. C'est justement là le plus grand des devoirs que nous avons, puisque l'homme est un être de dialogue, de communication. Mais avant de communiquer, il faut savoir d'abord quels sont les besoins des autres. Alors, pour ce test, vous répondrez de 1 à 4 selon un degré d'importance.
1: Le degré de performance,
2: si vous n'avez, si vous n'avez aucun problème sur ce point-là. 2 si c'est bien. 3 ça peut aller. Et 4 véritablement, j'ai un problème. Alors, nous avons vu les questions de début. L'amour, finalement, c'est ne pas perdre patience.
1: Alors, peut-être rappeler le cadre dans lequel vous inscrivez ce test qui est très particulier, parce que ce n'est pas non plus toujours classique de faire référence à cet amour authentique qui lui-même tiré
2: oui.
1: de la Bible.
2: Effectivement, alors est-ce que vous pourriez le lire si vous l'avez sous les yeux afin que nous puissions nous positionner par rapport à ce que j'appelle un paradigme, un cadre de référence?
1: Donc c'est un texte que l'on trouve dans la première épître de Paul aux Corinthiens au chapitre 13. J'en lis quelques lignes. L'amour est patient, l'amour est bon, il n'est pas envieux, il ne se vante pas, il n'est pas orgueilleux. L'amour ne fait rien de honteux, il n'est pas égoïste, il ne s'irrite pas, il n'éprouve pas de rancune. L'amour ne se réjouit pas du mal, mais il se réjouit de la vérité. L'amour permet de tout supporter, il nous fait garder en toutes circonstances la foi, l'espérance et la patience.
2: Voilà, tout un programme, mais je crois que si on ne met pas la barre assez haut, si on n'a pas de critères, on ne pourra pas faire le point. Alors, les questions que nous avions posées, c'était l'amour ne perd pas facilement patience. Comment je me situe par rapport à cela? 1, 2, 3 ou 4. L'amour cherche un moyen d'être constructif, à satisfaire les besoins de mon conjoint. 3. L'amour n'est pas soucieux de se mettre en évidence, de se vanter, de faire bonne impression. L'amour n'est pas égocentrique. L'amour ne cherche pas son importance. L'amour est prévenant. L'amour ne recherche pas d'abord son avantage. Sa principale préoccupation est le bonheur de l'autre. L'amour n'est pas susceptible, n'est pas hypersensible ou facilement blessé. Alors nous avions vu ces points-là, et l'on pourrait continuer en disant, comme autre critère, l'amour n'a pas de rancune. Est-ce que, monsieur, madame, vous gardez au fond de votre cœur les blessures? Est-ce qu'elles génèrent aigreur, amertume? Alors répondez de 1 à 4.
1: Et puis j'aimerais rappeler que ce test se pratique non seulement à deux, mais que pour chaque personne, il y a deux réponses, c'est-à-dire comment je me situe moi, est-ce que je suis performant au niveau de la patience, ou de la la faculté d'être constructif, et comment est-ce que je perçois mon conjoint? Est-ce que lui, il est particulièrement patient ou... Et après, en superposant les deux questionnaires, on voit si on perçoit l'autre comme l'autre se perçoit lui-même, ou au contraire, s'il y a un décalage important, auquel cas il est important d'en parler.
2: Le but, c'est effectivement d'échanger avec l'autre la perception qu'on a de soi-même et de l'autre, et vice-versa.
1: Donc une dixième question, il y en a 15 dans ce test.
2: Une dixième question, c'est: l'amour ne se justifie pas, l'amour n'excuse pas les fautes, ses fautes, par les fautes de l'autre. Mm-hmm. Comment vous situez-vous par rapport à ce critère-là? Ensuite, l'amour partage la joie de ceux qui vivent avec les autres. Il y a un échange. L'amour, c'est vouloir dire aux autres et de témoigner et d'exprimer aux autres aussi le bonheur que l'on a.
1: Mmh. Donc une sociabilisation, en quelque sorte.
2: Oui, on peut dire l'amour ne se replie pas sur lui-même, c'est pas un bonheur que l'on recherche en soi, mais c'est finalement aussi aller à deux à la rencontre des autres et partager son bonheur de vivre avec les autres.
1: Parce qu'on a déjà constaté, on peut rencontrer des couples qui arrivent à être très heureux ensemble, mais qui font un petit peu un îlot et qui partagent rien.
2: Et qui font le vide.
1: Mmh, font le vide autour d'eux.
2: C'est finalement être à deux aussi dans la société, dans la famille.
1: Mmh.
2: Autre question: l'amour ne connaît pas de limites parce qu'il s'inscrit dans la durée. L'amour passe sur les fautes et supporte les épreuves. Est-ce que je suis suffisamment solide pour voir les événements de la vie de façon positive et ne pas dramatiser? Voilà, on revient sur ce thème de la sérénité. Et puis, l'amour aussi a une ferme espérance. L'amour n'est ni inconstant, ni négatif. Est-ce que j'ai une approche négative des problèmes, ou bien alors je suis capable de positiver,
1: espérer contre
2: toute espérance, et parce que je vise des choses qui ne sont pas et que je me comporte comme si elles existaient, que l'on fait naître l'impossible. Ça, c'est extraordinaire. Je crois que on a besoin pour cela de la grâce et de la confiance en soi, et surtout de la confiance en l'autre.
1: Et alors là, on part d'un texte biblique, et donc la notion de foi est peut-être aussi très présente, mais on pense souvent à la foi religieuse, mais avoir foi en l'autre, justement, pour être capable, contre toute espérance, de croire que les choses peuvent aller vers le mieux.
2: Ce qui manque le plus dans notre société, c'est la foi en soi, la foi en l'autre, la foi en la vie. Et parce qu'on a foi, on va être créatif, on va être positif. Et puis en dernière question, on peut se positionner par rapport à cet état d'esprit. L'amour peut survivre à n'importe quelle tempête. L'amour ne se laisse pas décourager par les obstacles.
1: Donc c'est une résistance qui se construit.
2: Oui. Alors, bien sûr, vous allez, chers amis auditeurs, dire « cela est impossible ». Je dis effectivement, c'est impossible à celui qui n'y croit pas.
1: De nouveau, nous avons besoin de cette foi, et de courage, et de sérénité, et d'endurance. Je vous remercie beaucoup, Christophe Selmar. Je pense qu'il y a matière à réflexion, et surtout à action, à négociation, à discussion. Je vous dis à très bientôt.

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Je vous rappelle, amis auditeurs, que nous tenons à votre disposition cet ouvrage de Nancy Van Pelt qui peut vous aider à cheminer aussi jour après jour en ayant auprès de vous des documents écrits importants et constructifs. Il suffit de nous écrire pour obtenir toute information à ce sujet. Je vous dis à bientôt.

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2: Bonjour chers auditeurs, je suis heureuse de vous retrouver afin de poursuivre ensemble notre réflexion sur le thème de cette semaine, les revers. Nous sommes aujourd'hui le lundi 8 juin et le titre de notre méditation est « Sois guéri ». Hier, nous avons accompagné les disciples au milieu d'une tempête sur le lac de Galilée. Nous avons découvert que même lorsque les vents soufflent avec violence, Jésus demeure présent et capable d'apporter le calme au cœur de nos épreuves. Aujourd'hui, nous allons découvrir une expérience différente, mais profondément liée au même thème. Nous allons rencontrer une femme dont la vie a été marquée par une souffrance longue et silencieuse. Contrairement à la tempête vécue par les disciples, qui s'est déclenchée soudainement, son épreuve s'est installée dans la durée. Et c'est souvent ainsi que se présentent certains revers de l'existence. Il y a les difficultés qui surgissent brutalement, comme un accident, une mauvaise nouvelle, une perte inattendue. Mais il existe aussi des épreuves plus discrètes, qui s'étendent sur des mois, voire des années. Une maladie chronique, ou bien une solitude persistante. Des difficultés financières, qui semblent ne jamais se terminer. Une relation familiale compliquée. Un projet qui échoue malgré tous les efforts investis. Ces situations ne font pas toujours beaucoup de bruit, mais elles usent progressivement les forces physiques et émotionnelles. C'est précisément dans ce contexte que la parole de Dieu nous conduit aujourd'hui dans Marc chapitre 5, les versets 21 à 34. Alors que Jésus est entouré d'une foule nombreuse, une femme s'approche discrètement de lui. Pour comprendre toute la profondeur de cette rencontre, il est important de considérer ce qu'elle a traversé. Depuis 12 ans, elle souffre d'une perte de sang. 12 ans ! Lorsque nous lisons ce chiffre rapidement, nous risquons de ne pas mesurer ce qu'il représente réellement. 12 années de fatigue, 12 années d'espoir suivies de déception, 12 années à chercher une solution, 12 années pendant lesquelles chaque matin, ressemblait probablement au précédent. Cette femme avait consulté de nombreux médecins. Elle avait dépensé toutes ses ressources. Elle avait investi son temps, son énergie et son argent dans la recherche de guérison. Mais au lieu de s'améliorer, sa situation s'était aggravée. N'est-ce pas parfois ce que nous ressentons nous aussi ? Nous faisons tout ce qui est en notre pouvoir. Nous cherchons des solutions, nous multiplions les démarches, nous demandons des conseils, nous faisons preuve de persévérance et pourtant les résultats tardent à venir. Parfois même, les choses semblent empirer. À ce stade, humainement parlant, cette femme paraît avoir atteint une impasse. Toutes les portes semblent fermées, toutes les solutions semblent épuisées. Pourtant, c'est souvent lorsque nos ressources atteignent leurs limites que Dieu nous invite à regarder au-delà de nous-mêmes. Un jour, cette femme entend parler de Jésus. Nous ne savons pas exactement qui lui a parlé de Jésus, mais ce témoignage a suffi pour faire renaître une étincelle d'espérance dans son cœur. Et cela nous rappelle l'importance de parler de Jésus autour de nous. Nous ignorons souvent l'impact que peut avoir un simple témoignage, une parole d'encouragement, un verset partagé, une expérience racontée avec sincérité. Pour cette femme, entendre parler de Jésus a changé le cours de son existence. Elle se dit alors, « Si je puis seulement toucher ses vêtements, je serai guérie. » Remarquons, chers auditeurs, qu'elle ne demande pas un long entretien. Elle ne réclame pas une place particulière. Elle ne cherche pas à attirer l'attention. Elle croit simplement que Jésus a le pouvoir d'agir. Cette conviction devient plus forte que sa peur, plus forte que sa honte, plus forte que ses découragements. Alors elle avance pas à pas au milieu de la foule et cette progression nous enseigne quelque chose de précieux. La foi n'est pas seulement une croyance intellectuelle. La foi pousse à l'action. La foi fait avancer même lorsque les circonstances ne semblent pas favorables. La foi continue de marcher lorsque les émotions disent d'abandonner. La foi ose faire un pas supplémentaire. Peut-être qu'aujourd'hui, Dieu nous invite simplement à faire un pas de confiance, une prière supplémentaire, une décision de persévérer, un choix de ne pas renoncer, un acte de foi malgré les incertitudes. Finalement, la femme atteint Jésus et touche son vêtement. Et immédiatement, quelque chose se produit. Elle ressent dans son corps qu'elle est guérie. Le miracle est instantané. Mais ce qui est remarquable, c'est que Jésus ne poursuit pas son chemin comme si rien ne s'était passé. Il s'arrête et il pose une question. « Qui m'a touché ?» Les disciples sont perplexes. Autour de lui, la foule est compacte. Tout le monde se presse contre lui. Pourquoi une telle question ? Parce que Jésus sait qu'il s'est passé quelque chose de particulier. Beaucoup de personnes touchaient Jésus physiquement, mais une seule l'avait touché avec foi. Et cette distinction demeure essentielle aujourd'hui. Il existe une différence entre connaître certaines vérités religieuses et placer réellement sa foi en Jésus-Christ. Il existe une différence entre parler de Dieu et s'abandonner à lui. Il existe une différence entre être proche de Jésus dans les apparences et s'approcher de lui avec tout son cœur. Finalement, la femme se fait connaître, elle sort de l'anonymat, elle s'avance avec crainte. Peut-être se demande-t-elle comment Jésus va réagir. Mais alors, elle découvre un sauveur rempli de compassion qui lui dit « Ma fille, ta foi t'a sauvée, vas en paix. » Quel magnifique encouragement! Remarquons qu'il ne l'appelle pas simplement « femme », il l'appelle « ma fille ». Cette expression révèle une relation. Elle exprime l'accueil, elle exprime l'amour, elle exprime également la valeur que Jésus lui accorde. Pendant 12 ans, cette femme avait peut-être le sentiment d'être oubliée, mais aux yeux de Jésus, elle avait une valeur infinie, et c'est également vrai pour chacun de nous. Dans un monde où les personnes sont souvent définies par leurs performances, leurs réussites ou leurs échecs, Dieu nous regarde avec amour. Il connaît notre nom. Il connaît notre histoire, il connaît nos blessures les plus profondes. Si nous revenons maintenant au thème de notre semaine, nous voyons combien ce récit illustre la réalité des revers. Pendant 12 ans, cette femme a connu la souffrance, elle a connu les déceptions, elle a connu les échecs. Et pourtant, son histoire ne s'est pas terminée dans la douleur parce qu'elle a rencontré Jésus. Le revers n'a pas eu le dernier mot. Et c'est là une vérité importante pour chacun d'entre nous. Les revers font partie de la vie. Mais ils ne définissent pas toute notre histoire. Dieu est capable d'écrire un nouveau chapitre. Le verset à mémoriser de cette semaine nous rappelle que l'affliction produit la persévérance la victoire dans l'épreuve et cette victoire l'espérance. Cette femme en est une illustration vivante. Son épreuve n'a pas détruit sa foi. Elle a finalement conduit son regard vers celui qui pouvait réellement la secourir. Une autre leçon importante ressort également de ce récit. Jésus voit ce que les autres ne voient pas. La foule observait un simple mouvement alors que Jésus voyait un cœur rempli de foi. Et cela demeure vrai aujourd'hui. Peut-être que personne ne connaît vos combats intérieurs. Peut-être que personne de votre entourage ne connaît vos inquiétudes. Peut-être que vos larmes sont discrètes, mais aucune de nos souffrances n'échappe au regard de Dieu. Aucune prière sincère ne lui est inconnue. Aucun appel lancé du fond du cœur n'est perdu. Chers auditeurs, peut-être qu'en ce moment même, vous traversez une situation qui dure depuis longtemps. Peut-être que vous avez l'impression d'avoir déjà tout essayé. Peut-être que les réponses semblent tarder. Et peut-être même que votre foi est fatiguée. Alors souvenez-vous de cette femme, elle n'avait plus beaucoup de ressources, mais elle avait encore une précieuse chose, l'espérance. Et cette espérance l'a conduite jusqu'à Jésus. Aujourd'hui encore, Jésus demeure le même. Il connaît nos besoins, il entend nos prières. Et même lorsque les solutions humaines atteignent leurs limites, Dieu n'a pas cessé d'agir. Chers auditeurs, je vous invite à un moment de prière. Père Céleste, Merci parce que tu connais chacune de nos souffrances et chacune de nos luttes. Merci parce que tu vois ce que les autres ne voient pas. Parce que tu n'es jamais indifférent à nos douleurs. Donne-nous une foi persévérante lorsque les épreuves se prolongent. Aide-nous à continuer de te faire confiance, même lorsque les réponses tardent à venir. Fortifie notre espérance lorsque le découragement cherche à s'installer dans nos cœurs. Apprends-nous, Seigneur, à nous approcher de Jésus avec simplicité, confiance et persévérance. Et rappelle-nous chaque jour que rien n'était possible entre tes mains. Nous te le demandons au nom de Jésus. Amen. Merci, chers auditeurs, pour votre écoute fidèle. Je vous donne rendez-vous demain afin de poursuivre notre étude avec le témoignage de Job au cœur de la souffrance. D'ici là, retenons cette pensée. Les revers peuvent durer longtemps, mais ils n'échappent jamais au regard de Dieu. Une foi sincère, même discrète, ne passe jamais inaperçue aux yeux du Seigneur. Que Dieu vous bénisse abondamment et vous accompagne tout au long de cette journée.
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2: Alors que nous marchons, que chacun de nos pas appuie notre prière pour la paix. La paix dans nos communautés, la paix avec Dieu, la paix les uns avec les autres.

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1: Bonjour à toutes et à tous, nous sommes le lundi 8 juin 2026, il est 5h54. Tout d'abord, les nouvelles du temps pour débuter cette journée. La brume de poussière se dissipe temporairement et nous laisse profiter d'un air plus limpide et d'un ciel plus bleu. Le temps est toujours sec en Guadeloupe et sur les îles du Nord. Le soleil s'est levé à 5h33 pour se coucher à 18h38. Basse mer 4h12, 15h32 et haute mer 8h57 et 22h38. Comment allez-vous? Bien réveillé pour certains, pour d'autres qui sont toujours couchés, allongés, ça ne saurait tarder. Très heureux de vous retrouver ce lundi matin. Nous sommes ensemble jusqu'à 9h avec beaucoup de bonnes choses pour vous ce matin sur RVM. Vous restez à l'écoute, nous vous accompagnons. Tout d'abord, notez à 6h notre premier rendez-vous avec Mélanie.

0: 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Il est 6 heures, place à Méditons. Méditons en ce lundi 8 juin. Nous a dit...
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2: Merci pour mon corps. Bien-aimé, je souhaite que tu prospères à tous égards et que tu sois en bonne santé comme prospère ton âme. 3 Jean 2.

0: Quand j'étais petit garçon, mon grand-père me disait que je pouvais faire tout ce qui me tenait à cœur. Atteint de nanisme, je devais accepter le fait que je n'aurais jamais une stature normale. Malgré ma petite taille, j'avais de grandes ambitions. Je voulais réussir et être indépendant dans ce vaste monde. Dieu a permis que mon rêve se réalise. Certains trouveront peut-être étrange que je remercie Dieu pour le corps qu'il m'a donné. Je peux marcher, je peux parler, je peux conduire, mais par-dessus tout, je suis reconnaissant d'avoir un corps en bonne santé et d'avoir eu l'occasion d'apprendre à le garder en bonne santé. Je n'ai pas toujours été conscient de l'importance de la santé. J'avais l'habitude de manger de la viande. Or, quand je me suis mariée, ma femme Téna ne me permit plus de manger des animaux impurs, comme il en est fait mention dans Lévitique 11. Quelques années plus tard, nous décidâmes d'abandonner progressivement la viande et de réduire notre consommation de sel. Nous remarquâmes qu'en diminuant la quantité de nourriture ingérée et en ne faisant que 2 repas par jour, nous dormions mieux. Aujourd'hui, nous avons abandonné tous les produits laitiers et nous nous en sentons mieux tous les deux. Nous avons les idées plus claires et nous avons perdu du poids. J'ai appris que mon corps est important aux yeux de Dieu. C'est le temple de Dieu. 1 Corinthiens 6, verset 19. Comme le dit le proverbe également, « Dites-moi ce que vous mangez et je vous dirai qui vous êtes ». Étant très petit, Téna mesure 1m18 et moi 1m22, nous avons souvent l'occasion de parler de Dieu aux autres et de les informer de l'importance d'un mode de vie sain. Par exemple, quand des enfants nous voient faire nos courses au centre commercial et nous demandent « Pourquoi êtes-vous petit ?» Nous leur expliquons que c'est comme cela et nous n'y pouvons rien. Dieu nous aime et nous nous aimons comme nous sommes parce que nous aimons Jésus. Parfois, avec un petit clin d'œil, je leur dis qu'ils doivent manger tous leurs légumes pour devenir grands et forts. Les gens nous disent parfois « Vous semblez si heureux, vous êtes si rayonnant ». Ils n'arrivent pas à nous croire quand nous leur indiquons notre âge. Nous leur expliquons quel choix nous avons fait pour notre santé. Nous démentons les recherches sous le nanisme qui affirment que les nains ne peuvent pas vivre au-delà de 60 ans. Nous sommes au milieu de la soixantaine et en excellente santé. Nous chantons en duo à l'église, encourageons les membres, parcourons le monde pour participer au projet de construction d'écoles missionnaires, d'églises et d'orphelinats. Alors nous aussi, chers auditeurs, ne devrions-nous pas remercier Dieu pour ce que nous sommes ? Prions ensemble. Merci mon Dieu pour le corps que tu m'as donné. Aide-moi à en prendre soin de la façon que tu as prévue. Merci. Amen.
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2: Merci pour mon corps. Méditons, reviens au courant de cette journée sur votre fréquence.
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2: 6h04.

Dans la vie, avec bien sûr Marie-Antoinette Bonheur. Au chant. Bon lundi à vous, 8 juin 2026, une semaine vraiment productive pour vous. La liberté ne s'obtient pas en satisfaisant le désir, mais en l'éliminant. La liberté ne s'obtient pas en satisfaisant le désir, mais en l'éliminant. Signé Épicècle. Il est 6h08, aujourd'hui, ce matin, nous n'aurons pas la thématique du jour en créole, mais nous allons parler d'un sujet très intéressant qui, de plus en plus, est d'actualité. On parlera des aidants avec un retour sur une émission que nous avons eue il y a de cela plus d'une semaine sous les ondes de Radio Vimeo. C'est à partir de 6h15.

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3: Ils sont 11 millions en France et en Guadeloupe, ils se comptent en dizaines de milliers. On les appelle les aidants. Chez nous aussi, ils s'occupent au quotidien d'un parent âgé, d'un enfant handicapé, d'un conjoint malade. 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
4: Dans certains cas. Alors, et vous, madame, avez-vous osé dire « je ne vais pas bien » à votre médecin?
5: Oui, oui. Mm-hmm. Je l'ai souvent dit. Et puis, de toute façon, chaque fois que j'y allais, j'avais souvent des problèmes de dos, comme le mentionnait le docteur. On développe des maladies dues à l'aidance. Et c'est vrai que j'allais très mal hein, au bout d'un moment. Mais j'étais obligée de faire avec.
4: De prendre sur vous.
5: De prendre sur moi, parce que sinon, même si j'avais des frères et des sœurs, mais parfois, dans une famille, on a l'impression que c'est dédié à une personne. Et puis, c'est comme ça que l'épuisement arrive. C'est comme ça qu'on rentre dans une dépression et voilà, qu'on s'enferme.
4: Aujourd'hui, les études montrent qu'il existe des facteurs aggravants. Quels sont ces facteurs et dans les situations de soins palliatifs, qu'est-ce qui fait que certains aidants tiennent et que d'autres s'effondrent, s'écroulent? Docteur.
6: Alors, les facteurs aggravants qu'on a repérés dans les études, c'est le fait d'être un aidant unique. Alors, on a ça un petit peu hein, en Guadeloupe. Hein, on va être 10, on va être 8, on va être 7, mais on est
4: unique,
6: rarement seul dans la fratrie. Et pourtant, l'aidant principal, l'aidant, est souvent unique et seul, si je peux faire ce pléonasme, malheureusement. D'accord ? Donc, on va avoir une absence, ou en tout cas, soit de collaboration, soit de disponibilité de la fratrie ou du réseau aidant. Parfois, on va se retrouver isolé à cause de la maladie de papa, de maman, du frère, de la sœur, et ainsi de suite. Et donc, on va se retrouver dans une surcharge totale. On va avoir une surcharge totale sur une seule personne, impossible à tenir dans la durée. Et nos anciens disaient si nikuri,
4: ni las.
6: D'accord. Alors, qu'est-ce qui peut aggraver comme facteur aggravant? C'est aussi la maladie évolutive grave. Mm-hmm. D'accord. Tant que la maladie est stable, et ça, on en vient aux soins palliatifs. Les soins palliatifs, on sait que c'est des soins actifs qu'on va donner dans le cadre d'une maladie grave évolutive, où le patient est susceptible de se compliquer et passer en phase terminale ou avoir passer un cap difficile et préoccupant. Les soins palliatifs, justement, s'intéressent bien sûr aux patients, mais s'intéressent aussi aux proches et à la famille. Donc, on est encore dans cette spécialité, dans cette préoccupation de comment l'aidant est en train de traverser toutes ces difficultés. Or, on sait que la maladie grave évolutive va venir bousculer tous les repères qu'avait en fait le patient, mais aussi

0: risque de se retrouver seul dans la majorité des cas. Donc, qu'est-ce qui va être un autre facteur aggravant? C'est le manque de reconnaissance. Manque de reconnaissance de la part de qui? De la part du proche aidé, notamment s'il a une démence ou s'il a un trouble du comportement comme l'agressivité. Manque de reconnaissance de la part de la famille. On parlait de ceux qui sont à 8000 km ou qui n'interviennent jamais. Ce sont ceux qui ont les meilleurs conseils, d'accord? Mais aucune reconnaissance, parfois, ni de la société ou des professionnels. Et heureusement que ce statut a été reconnu juridiquement, ce qui permet d'espérer de pouvoir soit se former, soit pouvoir faire appel à d'autres dispositifs. Ensuite, les difficultés financières. On a dit que certaines personnes vont arrêter de travailler ou vont se mettre à mi-temps. Donc vous allez avoir une perte de revenus. Vous allez avoir un coût des soins que vous devez donner à cette personne aidée. Il va falloir aménager parfois le domicile. Est-ce qu'on va pouvoir faire venir un ergothérapeute pour pouvoir reconfigurer l'environnement? La précarité, on sait aujourd'hui que la précarité va amplifier toutes les autres souffrances. Et c'est la même chose en soins palliatifs. Aujourd'hui, on sait que lorsqu'on cumule les facteurs de précarité, que ce soit économique, que ce soit social, que ce soit affectif, c'est encore plus compliqué pour que les gens puissent avoir accès à des soins adaptés en situation palliative. Donc, je ne parle même pas de l'aidant. Vous voyez que l'aidant, il se tient la tête. On peut se l'imaginer tous. Les auditeurs peuvent se l'imaginer. L'aidant est en train de se tenir la tête. Ensuite, il y a l'absence d'information. Ne pas savoir à qui s'adresser. Ça, c'est un facteur aggravant. Quels sont nos droits en tant qu'aidant? Quel aidant est disponible? Quelle aide qui est disponible? Mm-hmm. D'accord? Et du coup, l'errance va épuiser autant que le soin lui-même.
1: Tout à fait.
0: Puisque vous allez tourner en rond et vous cherchez de l'aide et vous ne savez pas vers qui vous
2: tournez. J'ai vécu ces situations.
0: OK. L'absence de répit, on en a parlé depuis le début de l'émission sans le nommer, mais l'absence de répit, c'est quoi? C'est l'impossibilité de souffler. Reprendre un peu son souffle, faire une pause, puisque la vie devient une vie sans pause, d'accord? L'épuisement devient inévitable et le risque de maltraitance augmente. Et je dis souvent qu'un guerrier qui n'a plus de temps de repos, eh ben, n'est plus lucide. Alors c'est vrai, c'est bien qu'un guerrier pas molli, et on vous rajoute ces mollis-là qui raident, mais moi, aujourd'hui, moi je dis c'est raide-là qui raide. Mais non, c'est raide-là qui raide. Parce que quand vous n'avez plus de pause et que vous ne pouvez plus souffler, forcément vous êtes plus lucide. Et forcément, il y a un risque beaucoup plus grand de maltraitance vis-à-vis de votre proche, même si vous l'aimez.
3: Voilà, c'était un retour sur cette émission que nous avons eue à peu près deux samedis sur RVM dans le cadre de Vivons en Santé. Retrouvez l'intégralité très bientôt en rediffusion sur votre fréquence.
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3: Il est 6h20, si vous fêtez votre anniversaire en ce 8 juin, toute l'équipe d'RVM vous souhaite un joyeux anniversaire, aussi une très bonne journée. Ça peut être anniversaire de naissance, anniversaire de mariage ou anniversaire de baptême. Il y a une dédicace pour vous, ce titre interprété par Pierrot Batterie.

0: Pierrot Batterie, unité gospel dédiée ce matin à tous ceux qui fêtent leur anniversaire en ce 8 juin. Il y a certains qui sont contents, qui sont heureux, qui peuvent et qui vont à la mer en ce moment du côté de Sainte-Anne. Je voudrais les saluer ce matin. La véritable grandeur ne se manifeste pas en imposant son opinion, mais en ayant l'humilité de reconnaître ses erreurs. Jésus, Seigneur de tous, a choisi de servir, et lorsque notre identité est fermement ancrée en Dieu, nous n'avons plus besoin de gagner tous les débats pour nous sentir importants.
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0: 6h24, certains d'entre vous, vous êtes déjà sur les routes de la Guadeloupe. Nous vous accompagnons.

Interprété par Maggie Blanchard, ce titre Il agira. Je remercie les nombreux auditeurs qui m'envoient des messages et notamment ce dernier reçu Dieu transforme parfois nos blessures en témoignages pour sauver d'autres vies. Très beau, hein? Dieu transforme parfois nos blessures en témoignages pour sauver d'autres vies. Et il me souhaite une très bonne journée. Donc, je voudrais aussi en même temps vous renvoyer cela en vous souhaitant aussi une très, très bonne journée. Il est 6h32, dans à peu près 4 minutes. On va retrouver Pipo et Magali pour le petit déjeuner.

0: Avec respect, il est 6h37. Tout de suite, nous allons retrouver le petit déjeuner avec Pipo et Magali.
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0: C'est à vous.
2: Le petit déjeuner, c'est tout de suite avec Magali. Bonjour Magali.
3: Bonjour Pierre, bonjour chers amis auditeurs de la radio Vie Meilleure. Vous êtes-vous déjà demandé pourquoi les céréales sont-elles une partie aussi importante de notre petit-déj? Cette semaine, nous partirons au pays des céréales pour en découvrir les bienfaits innombrables et donc leur importance capitale dans notre petit-déj. Pour commencer, parlons des céréales complètes. La majeure partie de la farine produite jusqu'au 19e siècle était complète, faite de toutes les parties du grain. Cette farine et le pain noir qui en découle ont été considérés souvent comme inférieurs depuis l'Antiquité, y compris par des médecins aussi pondérés qu'Hippocrate et Galien. Dans l'Égypte ancienne, plus le niveau social était élevé, plus le pain consommé était blanc. Dans les classes élevées de la Grèce et de la Rome classique, on utilisait la farine blanche comme un signe de prestige et de distinction sociale, puisque seuls les riches y avaient accès. En 1870, on a commencé à substituer les meules de pierre des moulins par des cylindres d'acier et ainsi a débuté la production industrielle de farine blanche raffinée. Les meules de pierre classiques broyaient le grain, tandis que les cylindres modernes de métal ou de porcelaine l'écrasent et le brisent. De cette façon, il devient plus facile d'éliminer le son et le germe et d'obtenir de la farine blanche. Les minotiers furent plus satisfaits parce que la farine blanche se conserve pendant plus de temps sans rancir et de plus, elle est plus appréciée par les consommateurs. Enfin, tout le monde allait avoir accès à l'illustre farine raffinée et au pain blanc. Il a fallu de nombreuses décennies pour que les scientifiques et les nutritionnistes se rendent compte que la farine raffinée n'était pas aussi saine que la farine complète. Le docteur Max Bichermener, en Suisse, avait déjà annoncé au milieu du 19e siècle ce que le docteur Denis P. Burkitt démontra. Une centaine d'années plus tard, les fibres végétales qui manquent dans la farine blanche sont nécessaires au bon fonctionnement de votre intestin. Nous savons aujourd'hui, grâce à suffisamment d'observations scientifiques qui montrent que les céréales complètes et leurs produits dérivés possèdent un authentique pouvoir curatif et préventif sur les maladies dites de civilisation comme le cancer, l'artériosclérose, le diabète et les caries dentaires. Ce matin donc, pour notre petit-déj, je vous propose de réaliser un délicieux pain complet de fruits. Pour cela, il vous faudra une demi-cuillère à thé de sel, 3 cuillères à soupe d'huile d'olive, 5 tasses de farine de blé complète, 2 tasses de lait de soja chaud, 1 cuillère à soupe de levure, 1 cuillère à soupe de miel. Dissoudre la levure dans le lait. Ajoutez l'huile, le sel et le miel. Ajoutez 2 tasses de farine et battre vigoureusement. À ce moment, vous ajoutez 1 tasse de dattes hachées, 1 tasse de raisins secs, 1 tasse d'amandes effilées, 1 tasse d'abricots hachés, 1 tasse de figues hachées, 1 cuillère à thé de vanille, 1 cuillère à thé de coriandre moulu. Bien mélanger et ajouter le reste de la farine. Fabriquez alors une pâte élastique. Bien la pétrir et la laisser lever. Vous abaissez la pâte, la divisez en 2 pains et vous les mettez dans des moules huilés et vous laissez lever encore 1 heure. C'est à cuire à 180 degrés Celsius, environ 45 minutes. Rappelez-vous que le blé est la céréale de la panification riche en gluten. Il permet la fabrication de la base même de l'alimentation. Le pain. Le blé est de toutes les céréales celle qui est la plus riche en hydrates de carbone. Il fournit une abondance de glucose indispensable pour tous ceux qui ont à soutenir de grands efforts physiques ou intellectuels. Voilà pour notre petit déj de ce matin. Vous pouvez retrouver tous ces conseils délicieux dans notre ouvrage Guide des aliments, recettes salutaires du docteur Pamplona Roger. Et pour plus d'informations, n'hésitez pas à composer le 0691 28 00 97. À demain pour un nouveau petit déj.

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1: 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Il est 6 heures passées de 43 minutes.
2: Seigneur, il y a des saisons où je n'ai pas les mots, des nuits où ma prière ne sort pas, des moments où même chanter fait trop mal. Et les gens pensent que si je ne parle pas, c'est que je suis faible. Mais ils ne savent pas que mon silence est rempli d'adoration. Ils ne voient pas les larmes qui prient, les soupirs qui te cherchent. Parce que toi, mon Dieu, tu comprends, même les prières sans voix. Alors aujourd'hui, même sans musique, même sans force, je viens devant toi.

face à toutes les situations que nous pouvons rencontrer tout au long de notre périple sur cette terre. Continuons, continuons à louer l'Éternel. Ça peut être la maladie, le manque d'argent, le manque d'amour, d'affection. Continuons à louer. Louons-le. Je sais, parfois, c'est pas évident, c'est pas facile. Mais tout de même, sachez une chose, Dieu voit tout. Il comprend la situation.

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4: 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Cela permet d'éviter des confusions médicamenteuses ou de mauvaises posologies. Enfin, nous comptons notamment sur les aidants pour rapporter les médicaments périmés ou non utilisés en pharmacie après avoir jeté emballage vide et notice dans le tri sélectif. Ils sont éliminés dans le respect des règles environnementales et cette élimination permet une valorisation énergétique pour éclairer et chauffer des logements.
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7: 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Il est 6h55, dans à peu près 5 minutes. Nous allons retrouver nos confrères de RFI Monde pour le journal national et international.
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0: Lundi 8 juin 2026, il est 7h tout de suite. Nous retrouvons nos confrères de RFI Monde pour le journal national et international depuis leur bureau à Paris. C'est à vous, messieurs et dames.
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2: RFI, il est 13h à Paris, 11h à Dakar. Tout de suite, vous retrouvez Anne Cantner pour RFI Midi. Bonjour Anne.
3: Bonjour Lucie, bonjour à tous. 2h30 ensemble, le tour de l'actualité dans le monde avec nos correspondants et nos envoyés spéciaux sur tous les continents. Nous parlons ce lundi 8 juin, de l'Iran qui menace d'aller plus loin encore après des frappes contre Israël hier soir et cette nuit, de la riposte israélienne contre l'avis de Donald Trump qui appelle les deux pays à arrêter de tirer, ce sont ses mots. Pourquoi une reprise du conflit maintenant? Quelle est la stratégie de l'Iran? Nous poserons ces questions à notre invité dans un peu plus d'une heure. Les armes ne peuvent jamais mener à une paix authentique et durable, voilà ce qu'a dit le pape ce matin à propos de ce conflit. Lors d'un rare discours devant les parlementaires espagnols, il a parlé aussi d'immigration, défendant des positions proches de celles du Premier ministre. Et nous verrons dans 10 minutes dans quelle mesure ça peut servir politiquement à Pedro Sanchez, fragilisé en ce moment par des scandales de corruption à répétition dans son entourage.
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3: Au sommaire également les élections en Arménie et la victoire moins large qu'espérée du Premier ministre pro-européen qui va devoir composer avec un Parlement en grande partie tourné vers la Russie. On en parlera dans la Fabrique du Monde. Et on reviendra également sur la présidentielle au Pérou. Les résultats provisoires sont serrés. Pour l'instant, c'est le candidat de gauche, Roberto Sanchez, qui est en tête. Et là aussi, même si sa victoire se confirme, ce ne sera pas facile parce que le Parlement est dominé par le parti de sa rivale, Keiko Fujimori. Nous appellerons notre correspondant à Lima, juste après 13h, temps universel. L'actualité en France aussi, les questions et la défense du ministre de la Justice après le meurtre d'une enfant de 11 ans, vraisemblablement tuée par un homme déjà signalé et objet de plainte pour viol sur mineur. On en parle dans une demi-heure, on en parlera aussi avec le député La France Insoumise, Adrien Clouet. Voilà, vous avez le programme. Bienvenue.
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3: Et tout de suite, c'est le journal. Bonjour Arthur Ponchelet.
5: Bonjour Anne et bonjour à vous qui nous écoutez.
3: Avec le bruit des bombes qui retentit de nouveau au Moyen-Orient.
5: Deux mois, jour pour jour après sa conclusion, le cessez-le-feu en Iran semble donc ce midi voler en éclats. Bonjour Yelena Tomic.
6: Bonjour Arthur.
5: Du service international de RFI, on fait le point avec vous. C'est donc tard, hier soir, que l'Iran a lancé de nouvelles frappes contre Israël.
6: Oui, les échanges de frappes ont débuté dimanche soir vers 22h, heure locale. L'Iran lance près de 30 missiles balistiques sur Israël, selon Tel Aviv. Parmi les cibles, la base aérienne de Ramat David, près de Nazareth dans le nord, d'où auraient décollé les avions qui ont visé précédemment la banlieue sud de Beyrouth, bastion du Hezbollah faisant 2 morts et 20 blessés. L'Iran avait explicitement menacé Israël de frappe sur Beyrouth. Tôt ce lundi, Israël riposte en frappant des cibles militaires iraniennes à Tabriz dans le nord-ouest, Ispahan dans le centre, ainsi que le site pétrochimique de Marchar dans le sud-ouest, qui a été endommagé selon les médias iraniens. Des explosions ont également été rapportées à Téhéran. Côté israélien, de nombreux missiles auraient été interceptés. Les dommages seraient limités. Aucune victime n'a été signalée à ce stade par les deux camps. Téhéran a prévenu qu'il répondrait avec force en cas de nouvelle attaque. Cette reprise des hostilités, quoique limitée, Arthur, et malgré les appels de Donald Trump à Israël à ne pas riposter, pèse sur les négociations irano-américaines et fait craindre une nouvelle extension du conflit.
5: Yelena Tomic, merci à vous. Donald Trump qui appelle ce midi, effectivement, l'Iran et Israël a cessé de tirer. Le locataire de la Maison-Blanche qui raille aussi l'ignorance et la stupidité qui freinent, selon lui, le processus de paix. Les deux pays cherchent tout de même à conclure un cessez-le-feu immédiat, selon le président américain. La situation volatile au Moyen-Orient, elle est à suivre minute par minute sur notre direct à la une de notre site RFI.fr. Les armes peuvent imposer un silence temporaire, mais jamais elles ne construiront une paix authentique et durable. Ça, c'est ce qu'a dit ce matin le pape devant le Parlement espagnol, Léon XIV, qui demande aussi vérité, justice et réparation face au fléau des abus sexuels dans l'Église. On va y revenir longuement dans une dizaine de minutes.
3: La France, la Grande-Bretagne et l'Allemagne appellent de concert à un dialogue direct entre la Russie et l'Ukraine.
5: Conclusion d'une réunion hier à Londres autour de Volodymyr Zelensky. Le président président ukrainien avait soumis l'idée il y a quelques jours dans une lettre ouverte, idée rejetée par Moscou. Vladimir Poutine disait ne pas y voir d'intérêt tant qu'un accord de cessez-le-feu n'aura pas été négocié.
3: La Russie qui accuse l'Union européenne d'ingérence dans les élections en Arménie.
5: Réaction du Kremlin après la victoire de Nicole Pachignan aux législatives. Le Premier ministre sortant qui opère depuis plusieurs années un rapprochement avec les 27. Son parti, le contrat civil, obtient un peu plus de 49% des voix. Ce n'est pas le raz-de-marée escompté puisqu'il n'a pas la majorité nécessaire pour réformer la Constitution. Désormais, Nicole Pachignan est sur une ligne de crête entre sa dépendance à la Russie et sa volonté de se rapprocher de l'Occident. C'est ce que nous dit Tigran Yegavian, directeur de recherche pour la revue Conflit.
4: La question, c'est de savoir jusqu'où il peut aller. Pachignan, ce qu'il fait depuis des mois, des années, c'est tester la Russie. Il teste la Russie parce qu'il sait la Russie affaiblie. Il sait que la Russie n'a plus les mêmes leviers qu'avant pour imposer ses vues par la force. Et aussi, ce qu'il fait, c'est qu'il a tendance à relativiser la dégradation des relations, en disant que c'est juste une diversification. Ce n'est pas un abandon, une rupture avec la Russie. Le problème, c'est que la Russie reste ferme sur ses positions, c'est-à-dire qu'il y a une incompatibilité entre rejoindre l'UE et maintenir l'adhésion à l'Union eurasiatique. C'est clair que la Russie n'acceptera pas ça, c'est vraiment une ligne rouge. La question, c'est est-ce que la Russie dispose encore de leviers nécessaires pour empêcher ce rapprochement, sachant que là, il y a une mobilisation assez claire des Européens. Je pense que la Russie est très, très fébrile.
5: Propos recueillis par Sofia Katsenkova. On votait aussi hier au Kosovo. Là aussi, le Premier ministre sortant sort vainqueur. Mais son score est en fort recul par rapport aux élections de 2021. Il n'obtient pas suffisamment de sièges au Parlement pour former seul le prochain gouvernement.
3: On attend en revanche toujours les résultats de la présidentielle au Pérou.
5: Ils sont encore partiels et le décompte pourrait prendre plusieurs jours. C'est très serré pour le moment, mais Roberto Sanchez, le candidat sortant de gauche, semble légèrement en tête face à sa rivale de droite autoritaire, Keiko Fujimori. Même si les appels à la prudence se multiplient, les partisans de Roberto Sanchez n'ont pas attendu pour célébrer les premiers résultats. Reportage à Lima, Martin Chabal.
7: Prudence ou pas, dans le centre de Lima, les soutiens de Roberto Sanchez ont fêté les résultats partiels avec des feux d'artifice. Parmi ceux venus célébrer l'annonce des résultats en faveur du candidat de gauche, Gabi est déjà persuadée de la victoire.
8: Je suis persuadée que les résultats ne vont pas changer. Je pense même que Roberto Sanchez va creuser l'écart.
7: Pour ses électeurs, cette possible victoire serait une promesse de rupture avec plus de 20 ans de domination des élites politiques de Lima, dominées en partie par Keiko Fujimori. Pour Neofito, Roberto Sanchez président, c'est en finir avec des dirigeants corrompus et déconnectés de la réalité des Péruviens.
9: Sanchez, au moins, c'est un homme qui vient d'en bas de l'échelle, comme nous. Avec lui, les choses vont changer. La démocratie sera pour tout le monde.
7: Mais il y a aussi de la méfiance, comme José Fernando, qui a déjà cru en un candidat de gauche et a été déçu.
10: Pourvu qu'il ne soit pas un autre Ollanta Humala qui a trahi les causes populaires de gauche.
7: Surtout que Roberto Sanchez, si les résultats se confirment, devra gouverner avec un parlement hostile et un pays coupé en deux, comme en témoigne le mince écart entre lui et Keiko Fujimori. Martin Chabal, Lima, RFI.
3: Il est 13h08 à Paris. La suite de votre journal, Arthur. En France, où Patrick Bruel est en garde à vue depuis ce matin.
5: Le chanteur est visé par une dizaine de plaintes pour viol et agression sexuelle. 13 victimes présumées identifiées à ce stade par le parquet de Nanterre. La garde à vue peut durer jusqu'à 48 heures.
3: En France, toujours des milliers de personnes attendues ce soir devant des tribunaux dans plusieurs villes du pays.
5: Rassemblement à l'appel d'organisation de protection de l'enfance en réaction à l'affaire Liana, du nom de cette petite fille retrouvée morte dans un silo agricole. Le principal suspect dans cette affaire était visé depuis plusieurs années par des soupçons de pédocriminalité, mais avait jusque-là échappé à la justice. Le ministre de la Justice, justement, réunit ce matin les procureurs généraux. Gérald Darmanin a demandé une revue de toutes les plaintes pour viol et attouchement concernant des enfants.
11: Il y a 70 000 plaintes connues des procureurs de la République pour lequel il y a une infraction délictuelle au criminel qui touche les mineurs. Donc je demande un état de fait, tribunal par tribunal, de toutes ces plaintes. Avant le 31 juillet, j'aurai 3 à 4 rendez-vous par jour avec ces procureurs généraux et on fera le point avec eux si dans d'autres affaires, il y a des défaillances structurelles de la maison de justice ou de l'État en général. Un manque d'experts psy, par exemple, un manque de médecine légale, par exemple, un manque d'OPJ, par exemple, ou de personnes, notamment les assistants de justice, faire le travail, par exemple.
5: Voilà, Gérald Darmanin qui écarte dans le même temps toute démission. Il considère que les défaillances liées à cette affaire ne tenaient pas à ses instructions.
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0: Extrait de l'album de Zolana, Laissez aller. Auparavant, c'était le journal avec nos confrères de RFI Monde que nous retrouverons au courant de la journée. Il est 7h16, place tout de suite à Martine pour sa rubrique Trucs et Astuces.
1: 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Et si nous parlions aujourd'hui de l'absinthe ? L'absinthe est originaire de l'Europe, de l'Asie et même de l'Afrique du Nord. Ce dont nous allons parler, c'est de ses feuilles. Feuilles sommitées fleuries. Tonique et stimulante, l'absinthe ouvre l'appétit tout en favorisant la digestion. Elle est recommandée en cas de manque d'appétit, de faiblesse et de convalescence. Autrefois employée contre le mal de mer, c'est un antivomitif de valeur. L'absinthe est aussi fort efficace pour faire baisser la fièvre. Elle facilite les règles et les rend moins douloureuses. L'absinthe est aussi un bon vermifuge, actif contre les ascaris,

0: Du jaune qu'elle renferme lui confère des propriétés abortives et convulsivantes qui ont valu à sa liqueur d'être interdite de 1915 à 2003. Mais la toxicité de la petite fée verte, du fait de sa tujone, est aujourd'hui remise en cause. L'usage d'additifs chimiques y est aussi contribué. Voilà, c'est tout pour aujourd'hui. Je vous souhaite bonne utilisation de l'absinthe. Et je vous dis à tantôt pour un prochain truc et astuce.
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2: Merci à Martine. Retour avec elle dès demain, 7h16.
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2: À 7h19 sur votre station. Je cherche le soleil à travers les vitres de la radio. Pour l'instant, je ne vois pas un rayon. Par contre, je vois un nuage, un épais nuage qui est visible là. Je ne sais pas de votre côté comment ça se passe. S'il pleut déjà sur quelques communes de la Guadeloupe. En tout cas, vous qui êtes sur les routes, vous êtes dans les embouteillages sur moi parce que c'est l'heure de pointe à 7h20. Bonne route, nous vous accompagnons. Le groupe Alpha, notre père.

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1: Nous parlons éducation Parcoursup entre satisfaction et attente. Premier résultat pour 6175 candidats en Guadeloupe. Les premiers résultats de Parcoursup ont été dévoilés. En Guadeloupe, 6175 jeunes ont formulé des vœux sur la plateforme cette année. Si certains ont déjà obtenu la formation qu'ils espéraient, d'autres devront encore patienter. Le rectorat appelle les candidats à ne pas céder à la panique quand la procédure se poursuit jusqu'au début du mois de septembre. Après 2 mois et demi d'attente, les premiers résultats de Parcoursup sont enfin arrivés en début de semaine. En France, plus de 1 million de lycéens et d'étudiants en réorientation ont découvert les réponses aux formations demandées pour la rentrée prochaine. En Guadeloupe, 6175 jeunes ont formulé des vœux sur la plateforme cette année, soit un peu plus que l'an dernier où 6091 candidats avaient participé à cette procédure. Pour beaucoup, cette journée était synonyme de stress, mais aussi d'espoir. Nous avons bien sûr Louise Anaïs Ramassami, élève de terminale générale au lycée Félix Potosabim, a eu la bonne surprise d'être acceptée dans la formation qu'elle souhaitait le plus. Je la cite, « J'ai été assez surprise. Parmi la majorité de mes vœux, j'ai été acceptée. Je ne m'attendais pas du tout à ce que mon premier vœu soit accepté. Je suis très contente et de toute façon, j'ai travaillé pour cela. » La lycéenne de 17 ans avait formulé plusieurs demandes, des licences en Guadeloupe et dans l'Hexagone, ainsi qu'un BTS. Et elle cite, « Parmi tous ces vœux, il y avait seulement un seul vœu que je voulais, la licence de droit. J'avais un peu peur de ne pas être acceptée, de devoir faire quelque chose que je n'aimais pas, confie-t-elle. Son objectif est désormais clair. » Voilà, donc une nouvelle chance après une reprise. Pour d'autres candidats, Parcoursup marque une étape importante après un parcours plus atypique. Kathleen Vinette nous dit « Quand j'ai découvert mes résultats sur Parcoursup, ça a été un véritable soulagement. J'avais des appréhensions, mais j'ai eu des réponses positives, donc je suis très contente. » Notons que cela dure jusqu'au début du mois de septembre. Le rectorat estime par ailleurs que l'offre de formation sur le territoire permet d'accueillir une grande partie de candidats. L'an dernier, plusieurs formations disposaient encore de places vacantes à la fin de la procédure. Pour les candidats toujours dans l'attente d'une réponse favorable, les prochaines semaines pourraient donc être réservées à de bonnes surprises.
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0: Il est 7h30, nous avons une page promo pour vous.
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Tabitha Lemaire, je veux te louer, Seigneur. 7h33, n'oubliez pas, 7h45, le billet d'humeur. Nous voulons saluer ce matin tous ceux qui sont hospitalisés dans les hôpitaux, dans les cliniques de la Guadeloupe. Et aussi, d'ailleurs, puisque vous nous écoutez sur le www.radiovimio.com. Prompt rétablissement à vous. Nous pensons à vous.

Une réforme discrète rendra le cumul emploi-retraite moins avantageux dès 2027. Le cumul intégral entre pension et salaire aujourd'hui avantageux va être profondément modifié à partir de 2027. Une réforme passée inaperçue pourrait réduire les revenus de nombreux retraités, mais potentiellement fragiliser à terme les finances publiques. Aujourd'hui, lorsqu'une personne retraitée perçoit une pension à taux plein et exerce une activité professionnelle par ailleurs, le cumul intégral entre pension de retraite et salaire est autorisé sans aucune limite de revenus. En cas de départ à la retraite anticipée, le cumul entre pension et salaire reste également possible, mais dans la limite d'un plafond faisant du régime actuel un régime particulièrement favorable. Cette situation va changer et devenir beaucoup moins avantageuse prochainement. Chaque euro gagné grâce à une activité professionnelle sera déduit de la pension de retraite. Cette mesure concernera les personnes partant à la retraite de manière anticipée, c'est-à-dire avant l'âge légal, fixé à 64 ans à terme avec la réforme Borne. Elle s'appliquera également aux retraités bénéficiant d'une pension à taux plein et âgés de moins de 67 ans. Leur pension sera amputée dès lors que leurs revenus d'activité dépasseront les 7 000 € annuels. Des changements majeurs pour davantage d'économies. Avec ce nouveau système, la Sécurité sociale espère réaliser des économies de plusieurs centaines de millions d'euros. Actuellement, le cumul emploi-retraite fonctionne particulièrement bien. Près de 700 000 personnes y ont recours. Cela représente 6 à 7 milliards d'euros de pensions versées chaque année. L'objectif est également d'inciter les seniors à rester le plus longtemps possible en emploi afin qu'ils déclenchent leur droit à la retraite le plus tard possible. Un changement jugé bien plus important selon certains économistes comme Philippe Askenazi que la suppression de la réforme Borne, nouvelle fenêtre, largement évoquée ces derniers mois. Il ne s'agit ni d'une suspension ni d'une mise en pause. L'entrée en vigueur de ces nouvelles règles est prévue dans un an, soit au début de l'année 2027. À la clé, il y a un risque d'appauvrissement des retraites, mais aussi des finances publiques. Pour éviter une baisse de leur niveau de vie, certains retraités pourraient continuer à travailler sans être déclarés ou seulement partiellement, une situation qui entraînerait de facto une diminution des cotisations sociales et, par conséquent, une baisse des recettes fiscales pour l'État.

0: C'était Avec Respect. Il est 7h45. Tout de suite, on retrouve le billet d'humeur.
1: Il y a des choses que personne ne voit, mais qui te volent quand même la paix. Quand on entend le mot corruption, presque tout le monde pense à quelque chose de gros. Des politiciens, de l'argent, des scandales, des gros titres. Mais la corruption fait pas toujours du bruit. Parfois, elle se cache dans des petites choses, tellement petites que personne ne les remarque. C'est là quand tu réclames un service que tu sais qu'il n'était pas correct, quand tu copies juste un peu à un examen, quand t'ajustes la vérité pour que ça t'arrange, quand tu dis « c'est pas grave, tout le monde le fait », et ça qu'on s'en rende compte, quelque chose se durcit à l'intérieur. Le problème, ce n'est pas juste ce qu'on fait à l'extérieur, mais ce qu'on finit par justifier dans notre conscience, parce que le vrai dommage ne se voit pas toujours tout de suite, mais on le ressent. Ça se ressent dans l'inquiétude, dans le double jeu, dans ce malaise qui apparaît quand t'es seul avec toi-même. C'est pour ça que Jésus n'est pas resté à pointer du doigt les systèmes corrompus ou les personnes publiques. Il est allé plus loin, il a visé le cœur humain, pas pour le condamner, mais pour le guérir. Sa grâce, ce n'est pas du maquillage spirituel, c'est un vrai nettoyage. C'est la possibilité de vivre sans te cacher, sans séparer ta vie entre ce que t'es et ce que tu montres. Le Christ t'offre pas une perfection de façade, il t'offre une intégrité qui libère. Voici des paroles de vie. Celui qui marche dans l'intégrité marche en sécurité. Voici le livre des Proverbes, chapitre 19.
0: C'était le billet d'humeur.
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0: 7h47. Nous vous invitons à tenir ferme. Vous savez une chose, les positions sont temporaires, les rangs et les titres ont une durée limitée, mais la manière dont tu traites les gens restera toujours dans les mémoires. Vous voulez que je reprenne pour vous? Bien sûr, aucun problème. Les positions sont temporaires, les rangs et les titres ont une durée limitée, mais la manière dont tu traites les gens restera toujours dans les mémoires.

0: Tabitha Lemaire, tenir ferme. 7h52, nous parlons don du sang pour la collecte d'aujourd'hui. Leader Price, Grande Ravine, Le Gosier, de 8h à 12h30. Donc aujourd'hui, lundi 8 juin, Leader Price, Grande Ravine, Le Gosier, de 8h à 12h30. Donc le camion sera sur place. N'oubliez surtout pas de vous munir de votre pièce d'identité et aussi de vous hydrater. C'est très important de vous munir de votre pièce d'identité et surtout de vous hydrater. On parle économie. Au premier trimestre 2026, la conjoncture économique reste fragile. Malgré quelques signaux d'amélioration, le climat des affaires poursuit sa progression au-delà de sa moyenne de long terme, soutenue par une activité globalement stable, une amélioration des délais de paiement et une forte baisse des impayés. L'évolution du marché du travail est faiblement positive, tandis que l'inflation reste contenue et nettement inférieure à celle observée en France. En revanche, l'investissement privé relatif après l'achèvement de plusieurs chantiers majeurs et la consommation des ménages demeure contrainte. Les échanges extérieurs se replient également en lien avec la baisse des exportations hors produits pétroliers. Dans ce contexte, le secteur du BTP est en retrait. Celui du commerce tâtonne, et le tourisme reste malgré cela en léger tassement du trafic des passagers. Retrouvez bien sûr l'intégralité de l'étude sur le site www.iedom.fr. Je répète, www.iedom.fr. Je voulais vous parler aussi de l'éphéméride de ce 8 juin. En 1810, naissance de Robert Schumann, compositeur et pianiste allemand. Il compose des œuvres pour piano, symphonie et musique de chambre, marquant son époque par son lyrisme et son expressivité. Et en 2025, la milice Wagner, composée de mercenaires russes, quitte le Mali, où elle était présente depuis 2021. Ses contingents seront réintégrés au sein de son successeur, l'Africa Corps, une haute organisation paramilitaire dirigée par les autorités russes. C'était l'éphéméride. Dans 5 minutes, il sera 8h et n'oubliez pas, 8h01, histoire inspirante.
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1: 8h01, c'est l'heure pour nous de retrouver Histoire inspirante. Bonne écoute à vous.
2: Bien qu'il ne soit pas doté de la parole, quoiqu'il ne soit pas considéré comme doué d'intelligence, leur instinct de survie, leur capacité à subvenir à leurs besoins et à ceux de leur progéniture, leur réaction face au danger et leur grande aptitude à diriger leur clan pour les conduire à la chasse ou à l'exode font des animaux, des êtres vivants dont nous devons respecter la vie. De nombreuses histoires vraies, en provenance du monde entier, nous rappellent que le règne animal est un univers dont nous ne connaissons pas tous les secrets. Aujourd'hui, préparez-vous à plonger dans un univers où le règne animal vous laissera perplexe. Comment vivent les Russes aujourd'hui? Il y a deux hypothèses. Certains ont su profiter de l'arrivée de la démocratie et du commerce libéral pour surfer, comme on dit, sur la vague tumultueuse de l'offre et de la demande. Ils ont les moyens d'acheter ou ils ont quelque chose à vendre. Ils ont les moyens de se faire protéger, politiquement et physiquement. Ce sont les nouveaux riches ou les nouveaux mafiosi. Ils ne songent qu'à des séjours au soleil, à des palaces de luxe. Les autres, trop pauvres ou trop vieux, se débrouillent comme ils peuvent pour trouver une nourriture chaque jour plus rare et plus chère. Il y a les vieux, mais il y a les jeunes, souvent abandonnés à eux-mêmes. C'est ainsi qu'en ce mois de juin 1998, dans un petit village russe, des gamins s'amusent comme ils peuvent. Tout leur est bon. « Regardez la bande de chiens sauvages, on y va ? Le premier qui arrive à en choper un avec un caillou gagnera une bouteille de bière !» Les gamins, dont le plus âgé doit avoir 12 ans, se précipitent pour ramasser des pierres. À quelques mètres de là, dans la demi-obscurité de l'orée du bois, une meute de chiens de tout poil se glisse à gueule basse. Ils cherchent quelques nourritures, quelques déchets comestibles. Les gamins jettent des cailloux vers les animaux, mais se tiennent quand même à bonne distance. Les chiens poussent des glapissements en voyant les pierres rebondir sur leurs truffes. Si l'un d'entre eux est touché, il lance un court aboiement de douleur, mais les animaux continuent à rester groupés en glissant le long du bois touffu. Hé, les gars, regardez un peu. Il y a un drôle d'animal avec les chiens. Qu'est-ce que c'est que cette bestiole? En effet, au milieu de la meute, auprès d'une grande femelle, mélange puissant de chien-loup et de doberman, on voit quelque chose qui ressemble vaguement à un singe. En tous les cas, il ne s'agit pas d'un chien. Mais les gamins agressifs n'en sauront pas plus ce jour-là. La meute tout entière décide de s'enfoncer dans l'épaisseur de la forêt. Aucun des petits moujiks n'a le courage de les poursuivre. En terrain plat, à portée de vue des villageois, les enfants se sentent un peu en sécurité. Mais dans la profondeur de la forêt, ce sont les chiens qui auraient facilement le dessus. Ils seraient capables d'entourer un des petits imprudents et de le dévorer tout cru. Une semaine plus tard, Irina Vedrekova, une brave mère de famille, sort de bon matin pour aller chercher un peu de ravitaillement dans la ferme de sa sœur, à quelque distance du village. Soudain, Irina s'arrête net. Qu'est-ce que c'est que ça ? Ça, c'est une créature chevelue, nue, grise, couleur de boue. Une créature qui se déplace à toute vitesse sur ses quatre pattes. Quatre pattes ou bien deux pieds et deux mains. Irina n'y voit pas suffisamment clair. Elle se demande si les monstres de légende russe n'existent pas réellement dans le cœur de la forêt. Dès qu'elle rentre, son panier plein de raves et de lait, elle se précipite au bureau politique du village pour y conter son étrange vision. Une créature qui marche, et je dirais même qui court à quatre pattes. Mais je n'ai pu m'approcher car la meute des chiens sauvages du bois l'entourait. « Camarade, tu es une femme sensée et d'une sobriété exemplaire. Nous n'avons aucune raison de mettre en doute ce que tu dis avoir vu. » Nous allons essayer de mettre la main sur la créature que tu as aperçue. Est-ce un animal ou un être humain? Il faut le savoir. Après une réunion spéciale du comité du parti, les responsables du village décident de tendre un piège. Il s'agit d'attirer la meute et son chien étrange dans une sorte de nasse et de filet tendu. Dans un premier temps, quelques quartiers de viande réussissent à faire venir les chiens. Mais au moment d'attraper les bêtes, les volontaires qui se sont offerts pour cette besogne renoncent. Les chiens possèdent tous des crocs bien blancs et bien pointus. Leur colère est si évidente qu'il n'est d'autre solution que de les laisser filer. Au milieu de la meute, toujours flanquée de la chienne puissante, la créature poilue et grise suit le train. Tout le monde remarque que la créature, contrairement aux autres, ne possède pas de queue. Au bureau du comté, on décide qu'il faut réussir cette capture. Quelqu'un suggère. Et si on se servait de la cabane où l'on remise la pompe à incendie ? Le plan est simple. Dès le lendemain soir, la meute des chiens sauvages sort de l'ombre du bois. C'est logique, car pour le flair des animaux, une forte odeur de viande fraîche est un appât irrésistible. La meute, prudente, s'approche de la cabane des pompiers. Comme par hasard, la porte est entrouverte. La grosse chienne s'approche la première et flaire avec précaution l'entrée du petit bâtiment de bois. Puis elle se décide à y pénétrer. La tentation de la viande fraîche est trop forte. Juste derrière elle, la chose inconnue se glisse, puis les autres chiens suivent. De toute évidence, tous respectent une hiérarchie dans laquelle la grande chienne est le chef de la meute. Et la créature grise et chevelue bénéficie de la protection de la grande chienne pour avoir accès à la meilleure part. À peine le dernier chien de la meute est-il entré que la porte se referme sur la meute tout entière. Un policier vient de la faire claquer d'un vigoureux coup de botte. Mais aucun villageois n'est entré dans la cabane. Par les fenêtres crasseuses, tous jettent un coup d'œil prudent. Ils sont armés de fourches ou de gourdins. À l'intérieur, la créature s'est ruée sur la porte et tente de forcer cette barrière. L'animal, mais est-ce un animal ? Se dresse sur ses pieds et martèle le panneau de bois de ses poings. « C'est un enfant ! Il se tient debout !» L'enfant, chevelu et couvert de boue, essaie de mordre la poignée de métal et la serrure. Au bout d'un moment, épuisé et haletant, il se calme. On entr'ouvre la porte et on se trouve face à face avec la créature aux yeux hagards. Que lit-on dans ses yeux ? De la haine ? Sûrement pas. De la terreur plutôt. Une terreur animale qui n'a rien d'humain. Bizarrement, les chiens sauvages, eux, sont tous assis sagement sur leurs arrière-trains. Certains continuent de dévorer à belles dents le morceau de mouton qui les a piégés. Mais aucun n'essaie d'attaquer les humains du dehors. Leur instinct leur fait comprendre qu'entre l'homme et le chien, l'homme est le maître incontesté. Alors ils attendent le résultat de la confrontation entre l'enfant sauvage et ses congénères villageois. Deux policiers décidés à faire parler d'eux veulent prendre cet enfant inhabituel. Mais de toute évidence, ce petit homme a séjourné trop longtemps parmi les chiens de la forêt. Il se met à montrer ses dents, tout comme ses compagnons, et à gronder d'une manière qui ne désavouerait aucun loup de la Sibérie. Cependant, ni l'agressivité, ni la détermination animale du jeune garçon ne peuvent rien contre l'astuce de l'homme organisé. L'enfant se retrouve séparé de la meute. Les chiens en profitent pour se faufiler hors de la cabane des pompiers et ils regagnent les profondeurs de la forêt. Longtemps cette nuit-là, on les entend hurler à la mort comme pour envoyer un dernier adieu à leurs compagnons de quelques mois. L'enfant se retrouve à l'orphelinat du village. Il a beau se débattre, on coupe ses longs cheveux, on l'entrave pour couper les griffes qui, à ses mains et à ses pieds, ont remplacé les ongles. On le nourrit. Au début, il flaire avec dégoût la bouillie d'orge chaude et seuls les morceaux de viande semblent l'intéresser. La foule se presse pour le voir quand il est en promenade dans le jardin de l'orphelinat. Il est solidement entravé car les premiers jours, il a tenté de sauter par-dessus les grilles de fer qui datent de la Russie tsariste. Mais les chiens, même sauvages, ne lui ont pas appris à franchir de telles hauteurs. Alors il retombe lourdement au sol sans avoir pu franchir les pointes dorées qui le coupent du monde, de son monde, sauvage et forestier. Au bout de quelques semaines, l'enfant commence à parler. Bien qu'on estime qu'il ait 8 ans, son langage ne dépasse pas le vocabulaire d'un enfant de 4 ans. Normal. Quand un mot lui manque, bizarrement, il compense avec un aboiement que, fatalement, personne ne comprend. Mais il fait des progrès rapides et petit à petit, il parvient à communiquer et à raconter son histoire qu'une psychologue note soigneusement. On voudrait bien savoir comment il se nomme, ou au moins son prénom. Divers essais se révèlent infructueux, jusqu'au jour où il entend qu'on appelle quelqu'un dans un couloir tout proche. « Vania !» L'enfant chien, puisqu'on le nomme ainsi, faute de mieux, réagit brusquement. « Oui, Vania, Vania, moi, Vania !» C'est un premier soulagement. L'enfant chien se prénomme Vania. On va pouvoir peut-être commencer une enquête. Il faudra des mois pour en savoir plus. Au bout d'un an, on a reconstitué l'histoire de Vania. Celui d'un petit garçon de 6 ans qui vivait seul avec son père depuis que sa mère était morte dans un accident de la circulation. La malheureuse avait été renversée par un chauffard ivre-mort qui avait d'ailleurs pris la fuite en zigzagant à bord de son véhicule sans que personne ait pu noter son numéro d'immatriculation. Une grosse femme est alors venue s'installer chez son père, un boucher alcoolique. Nous avons découvert que son père était boucher simplement au cours de promenades en ville. Dès qu'il voyait un boucher dans son costume professionnel, Vania était pris de panique. La physionomie des bouchers ne comptait pas. Pas plus que leur attitude. Seul le costume, la coiffure et les instruments le terrifiaient. La grosse dame a fini par quitter le père boucher. On a compris qu'elle était à la fois grosse et maternelle parce que Vania allait d'instinct vers les femmes à forte corpulence. L'alcoolisme du père est devenu évident car Vania ne supportait pas que quelqu'un, même animé des meilleures intentions du monde, s'approche de lui dès que son haleine sentait un peu la vodka. De détails significatifs, d'élan en refus, de terreur inexplicable en repli sur lui-même, à l'aide de son petit vocabulaire d'enfant sans éducation ni amour, on finit par comprendre les détails de son drame. Le père, alcoolique, ne trouve souvent aucun autre moyen de communiquer avec Vania que par des coups de ceinturon appliqués sur son dos maigre. L'état de malnutrition où se trouve Vania indique que les privations n'ont pas commencé quand il a vécu avec les chiens. Ces carences datent de la prime enfance. Pour Vania, la nourriture comportait très peu de calories et de protéines, et les calories étaient sans doute constituées essentiellement par de l'alcool, de grains ou de pommes de terre. Vania, du haut de ses 6 ans, anémiée et martyrisée, a pris petit à petit l'habitude de chercher des compléments alimentaires dans les pauvres poubelles de la ville. De recherches administratives en dossiers incomplets, l'administration soviétique finit par fournir un élément. Vania, qui se nomme Bakounev, aurait été placé 2 ans auparavant par un père incapable de le supporter plus longtemps dans un foyer pour orphelins. Mais il se serait échappé et serait allé rejoindre les 50 000 enfants sans foyer qui traînent dans les rues de Moscou et des autres villes soviétiques, se nourrissant de bribes de nourriture disputées aux rats, logeant dans des caves abandonnées. La saleté de Vania et son jeune âge lui ont sans doute évité de se trouver en butte à des propositions malhonnêtes qui l'auraient conduit à la prostitution. On pense que c'est au cours de luttes farouches entre enfants et chiens pour de la nourriture issue des poubelles d'un hôtel que Vania serait tombée nez à nez avec une grosse chienne qui aurait perdu sans doute un chiot. Une sorte de coup de foudre entre humain et animal. La chienne est le chef d'une meute hétéroclite et c'est sans doute elle qui invite, à sa manière, l'enfant à les suivre. Les autres chiens n'ont pas voix au chapitre. Ou peut-être sont-ils compatissants envers ce petit homme qui est bien incapable de leur faire aucun mal. D'autres témoignages, d'autres rapports viennent compléter le tableau. Vania s'habitue petit à petit à la chaleur animale du groupe. Il suit sa mère adoptive jusqu'à une décharge publique où la meute a élu domicile. À la belle saison, il n'a sans doute pas d'autre choix que de s'habituer à la compagnie permanente des puces. Il a attrapé la gale, mais personne ne sait depuis quand. Un badigeonnage complet vient à bout du parasite auquel Vania ne semblait plus sensible. Vania donne d'autres détails sur sa vie de chien. La nuit, les chiens se couchaient sur moi pour me tenir chaud. Maman chien me donnait des os à ronger et quand elle trouvait de la viande, elle m'en apportait toujours un morceau. En entendant cela, le personnel hospitalier, pourtant habitué à en entendre des vertes et des pas mûres, frissonne de dégoût. La viande sortie des poubelles, avariée, puante, gouillante de verre. Le bon cœur de maman chien leur donne la nausée. Et l'hiver? Eh bien, Vania passe deux hivers sous sa couverture de chien vivant. Il faut dire que l'hiver 1996, dans la région de Moscou, a atteint des records de froid sidérants, moins 30 degrés. Cet hiver-là, la neige tombait si drue qu'elle a atteint le premier étage des tristes immeubles du village. Comment un enfant nu a-t-il pu survivre ? Vania emmène ses accompagnateurs jusqu'à un immeuble qui, pour des raisons inconnues, n'a jamais été terminé. Une porte en fer rouillé donne accès au sous-sol. Dans les couloirs obscurs et déserts de la cave, des restes de nourriture, des os à demi rongés, dénoncent la présence récente de la meute qui a servi de famille à l'enfant. On fait une contre-enquête et on finit par découvrir le père de Vania. Entre deux bouteilles de vodka, le géniteur semble peu intéressé par le destin de son rejeton. D'une voix gâteuse, il parvient à réveiller dans sa mémoire le souvenir d'un enfant qui devait être coupable de tous les défauts. Comme sa maudite mère, elle s'est tirée. Que le diable l'emporte. Vania ? Ah oui, il me semble bien que c'était Vania. Petite vache, je l'ai dressée à coups de ceinturon. Lui apprendre à vivre. Respect à ton père. Oui, respect à son père qui le nourrissait. Aucune reconnaissance. Le père de Vania. Aucune reconnaissance. Le père de Vania

0: pattes. À l'époque, Vania avait encore sur le dos des vêtements plus ou moins déchirés. Lors de l'hiver terrible de 1996, Sacha ne s'est pas trop inquiété de la disparition de Vania du paysage urbain. « J'ai pensé que la police l'avait collée dans un orphelinat et que c'était un bon débarras. Ou bien qu'une famille plus à l'aise que moi l'avait recueillie, ou qu'il s'était réfugié auprès des potes, ou bien qu'il avait été bouffé par les chiens. Ça arrive tous les jours. » Moyennant une rasade de vodka, Sacha accepte de continuer le récit de ses problèmes de père. « Un jour, j'ai vu arriver la meute de chiens, mais Vania n'était plus là. J'ai pensé qu'ils avaient dû le bouffer. » J'en ai parlé à quelqu'un qui m'a traité de voyou et de père indigne et qui m'a menacé de me dénoncer à la police. Il gueulait que j'avais peut-être tué Vania et que je l'avais découpé moi-même pour vendre la viande. Vous vous rendez compte ? Sacha se met à pleurer devant ce soupçon indigne. En fait, cette vie de spartiate a donné à Vania une résistance inhabituelle pour un enfant de son âge. Et des défenses immunitaires qui vont faire de lui un vrai costaud. Quant à sa forme physique, il possède des facultés de vitesse, de résistance qui ne peuvent qu'aller en s'améliorant avec un régime diététique approprié. Un des infirmiers qui a le sport chevillé au corps suggère « Il faudrait voir dans quel sport il est le plus performant. Qui sait, ce sera peut-être un des futurs représentants de la Russie aux Jeux Olympiques dans 15 ou 20 ans. » Pour l'instant, Vania, enfin un peu heureux, continue à grogner quand, lors d'une promenade en ville, il croise un adulte. Quand il voit des chiens, il jappe et les chiens lui répondent. Que se disent-ils ? Mystère. La conclusion de cette histoire, c'est que les animaux, que nous le comprenions ou non, contribuent à l'équilibre de la vie sur Terre. Telle que Dieu l'a définie. Même si leur réaction nous échappe, Dieu permet que certains secrets ne soient pas à notre portée. Mais lui reste au contrôle. De nombreux mystères restent à découvrir. La prochaine fois, je vous dévoilerai un nouveau mystère.
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1: Il est 8h22. 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

0: que tout ce qui est bon. Alors, comment je peux dire ça? Vous savez qu'à partir de jeudi commence la Coupe du monde de football. Alors, il y a certains qui, vraiment, pour eux, le football, c'est niette. Par contre, pour d'autres, c'est vraiment le sport favori au niveau de la planète, puisque ça se passe tous les 4 ans. Et hier soir, je regardais à la télévision une émission sur une chaîne où on parlait que pendant cette période, bien, les télévisions en grand écran se sont vendues vraiment en grand nombre. Pourquoi ? Parce que tout le monde veut être tout près de l'action pendant cette Coupe du Monde. Alors, vous allez me dire, ouais, moi, ça ne m'intéresse pas. Hein. Par contre, je peux vous dire qu'il y a des dames, et des épouses, des filles qui aiment vraiment le football. Hein. Je veux dire, franchement, la Coupe du Monde, ils ne regardent pas les matchs de Guadeloupe ou de Martinique ou de Guyane, mais quand c'est l'équipe de France ou quand c'est une autre équipe, elles sont là devant la télévision ainsi que l'émission. En tout cas, une très bonne nouvelle parce que vous savez, tous les conflits, même s'il y a conflit, mais il y a quelque chose qui réunifie le monde. C'est peut-être le football. Pourquoi ? Les Iraniens ont enfin leur visa. L'équipe iranienne de football s'est envolée samedi dernier pour le Mexique, où se trouve son camp de base pour la Coupe du monde de football. Mais l'Iran a dénoncé un traitement discriminatoire après le refus par les États-Unis de délivrer des visas à certains membres de l'encadrement. L'avion des joueurs iraniens a décollé pour le Mexique après un stage d'entraînement de 15 jours Antalya, en Turquie, a annoncé la télévision d'État iranienne. À quelques jours du coup d'envoi, le 11 juin de la compétition organisée par les États-Unis, le Mexique et le Canada. Les joueurs doivent arriver à Tijuana, leur camp de base, pendant toute la durée de la compétition. Après avoir obtenu leur visa pour les États-Unis, où ils doivent jouer leur premier match le 15 juin. Les joueurs de la sélection iranienne de football ont obtenu leur visa nécessaire pour disputer la Coupe du Monde co-organisée par les États-Unis, le Mexique et le Canada la semaine dernière, a annoncé l'ambassadeur des États-Unis en Turquie, Ton Barak, dans un message publié sur son compte X. L'Iran a été le premier pays qualifié pour le Mondial 2026, mais sa participation à la compétition a été remise en question après le lancement des frappes israélo-américaine sur le pays le 28 février dernier. Les incertitudes quant à l'obtention des visas américains ont forcé la sélection à déplacer son camp de base pour le tournoi le 11 juin du 9 juillet au Mexique. Voilà, alors que les stagiaires sont arrivés, que la porte a été ouverte. Voilà, en tout cas, sachez une chose, c'est que les Iraniens ont enfin leur visa pour la Coupe du Monde. Merci de bien vouloir refermer la porte, s'il vous plaît.
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face aux difficultés de la vie, viens et livre à Dieu toutes tes prières. Il est là et t'écoute dans ce lieu secret. Et c'est la raison pour laquelle il y a des victoires qui s'obtiennent.

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1: Saison cyclonique 2026, la liste des prénoms dévoilés, des noms qui ravivent de mauvais souvenirs. La liste des prénoms attribués au phénomène cyclonique pour la saison 2026 a été dévoilée par le National Hurricane Center. De juin à novembre, 21 phénomènes pourront être baptisés de l'Atlantique d'Arthur à Wilfrid. Si les prévisions annoncent une saison un peu moins intense sous l'effet El Niño, certains de ces prénoms rappellent des épisodes meurtriers ou dévastateurs. Pour la saison cyclonique 2026, dans l'Atlantique, le National Hurricane Center a dévoilé la liste des 21 prénoms qui seront attribués aux phénomènes tropicaux d'Arthur à Wilfrid. Des noms qui rappellent de mauvais souvenirs. Chaque année, ces listes ne se limitent pas à une simple nomenclature météorologique. Certains des prénoms retenus ravivent des souvenirs des tempêtes marquantes, parfois meurtrières, dans la Caraïbe, aux États-Unis et jusqu'en Europe. Bertha, par exemple, reste dans les mémoires comme un cyclone de catégorie 3 qui, en 1993, a ravagé Anguilla, Antigua, Barbuda, Saint-Barthélemy et Saint-Martin. Cristobal évoque, lui, deux phénomènes distincts. En 2020, cette tempête tropicale a provoqué des glissements de terrain mortels au Guatemala et au Mexique. Plus tôt, en 2014, un cyclone de catégorie 1 portant le même nom avait eu un impact plus limité. La tempête Fay, en 2008, avait causé la mort d'une quarantaine de personnes en République dominicaine et en Haïti. Autre souvenir marquant, Gonzalo, en 2014, cet ouragan de 4e catégorie, fait 10 morts et laisse derrière lui d'importants dégâts à Anguilla, Saint-Kitts et Nevis, Antigua, Saint-Martin, Saint-Barthélemy. Ces effets se font même ressentir jusqu'en Europe, où une femme meurt à Londres, victime de la chute d'un arbre. Dans la même liste, Anna, ouragan de première catégorie en 2008, cause plus de 500 morts à Haïti. Isaiah, en 2020, ouragan de première catégorie, 18 morts aux Antilles et aux États-Unis. Même niveau d'intensité pour Kelly, en 2008, qui provoque la mort d'une quarantaine de personnes à Porto Rico. Et en Guadeloupe, le nom d'Omar reste particulièrement sensible. En 2008, l'ouragan atteint la catégorie 4 et occasionne d'importants dégâts matériels, notamment en Basse-Terre et en côte sous le vent à cause d'une trajectoire inhabituelle de la mer des Caraïbes vers l'Atlantique. L'année 2020 a elle aussi laissé plusieurs traces. Sally, ouragan de catégorie 2, fait 8 morts aux États-Unis et engendre près de 5 milliards de dollars de dégâts sur place. La même année, Teddy, de catégorie 3, fait quant à lui 3 morts sur le territoire américain. Et au-delà de ces noms, les plus connus, d'autres rappellent des phénomènes parfois moins violents, mais surtout aussi marquants. Arthur en 2014 et en 2020, Dolly en 2008, 1996 et 1972, Edouard en 1996, Joséphine en 1990 et 1984, Marco en 2020, 2008 et 1996, Nana en 2008 et 1990, Paulette et René en 2020 ou encore la même année, Wiki et Wilfried. Une saison attendue moins intense, mais toujours surveillée. Un seul prénom de la liste semble ne pas être rattaché à un souvenir douloureux, Léa. Reste à savoir si cette saison 2026 lui donnera ou non une place dans l'histoire météorologique. Sur ces 21 systèmes envisagés, 13 pourraient se développer en tempête tropicale et donc recevoir un nom. Parmi eux, seule la moitié atteindrait le stade d'ouragan et encore moins serait classé comme des ouragans majeurs, c'est-à-dire de catégorie 3 ou plus selon l'échelle de Saffir-Simpson. Voilà, donc, saison cyclonique 2026, la liste des prénoms qui a été dévoilée et des noms qui ravivent de mauvais, mauvais souvenirs.
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0: Ludiz est avec ce titre, mon seul espoir. 8h41, c'est l'heure pour nous de retrouver. Vous avez un message, un SMS.
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2: SMS. Jérémie 18, verset 6. Au peuple d'Israël, ne puis-je pas agir à votre égard comme a fait ce potier ? Demande l'Éternel. Vous êtes entre mes mains comme l'argile entre les mains du potier, communauté d'Israël. Dieu est le potier et nous sommes l'argile. Il agit en toi afin de faire de toi ce qu'il veut que tu sois. Aie confiance en l'artiste et laisse-le achever son chef-d'œuvre. Vois-toi comme une belle œuvre en cours de réalisation.
0: C'était un message, un SMS.
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0: Urgent, recherche en métropole, appartement particulier à particulier, type F2, chambre et commodité, département 77 ou 91. Pas sérieux s'abstenir. Veuillez contacter ce numéro, s'il vous plaît, le 06 90 91 04 67. 06 90 91 04 67. Et nous partons tout de suite vers le téléphone. Ça sonnait, mais ça s'est arrêté. On va tout de suite voir. Alors, voilà. Donc, on avait. Ça sonnait, mais.
1: Bonjour. Oui. Oui.
0: Nous vous écoutons. Allez-y.
1: Oui, oui. Je recherche toujours la plaque de cuisson. Plaque de cuisson, quatre chaises et puis un micro-ondes. Oui.
0: Oui. Ben, donnez votre numéro de téléphone, madame.
1: Oui, c'est le 0790-1106-64.
0: Vous pouvez reprendre?
1: 0690-1106-64.
0: Merci beaucoup.
1: Au revoir.
0: Au revoir.

C'est votre espace chaque jour du lundi au vendredi entre 8h41 et 8h50. Les petites annonces 06 90 05 90 83 25 73, ou encore vous le laissez sur la ligne WhatsApp 06 90 96 32 42.

0: Nous allons nous arrêter ici pour les petites annonces.
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0: Il est 8h49 minutes.

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1: Le psaume 25, verset 5, nous dit « Conduis-moi dans la vérité et instruis-moi, car tu es le Dieu de mon salut, tu as toujours mon espérance. » Guider, instruire et sauver par l'Éternel, c'est le besoin de toute personne qui accepte Jésus comme espérance vivante. La présence constante de Dieu dans le voyage vers le salut rappelle que Dieu n'est pas un simple observateur, mais un compagnon fidèle qui marche aux côtés de ses disciples à chaque étape de leur vie. Cette vérité invite à s'appuyer pleinement sur Dieu, à lui confier direction et destinée vers le royaume éternel.
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1: Auparavant, c'était Lorina avec ce titre « Prends soin de toi ». 8h54.

Dans 3 minutes, vous allez retrouver Jessie pour son émission Mieux Vivre, et cela jusqu'à midi cet après-midi, à partir de 14h. Freddy pour les rendez-vous de l'après-midi. Passez une très bonne journée sous le regard de Dieu. Je vais vous laisser avec ce titre, Il te portera. Quant à nous, on se retrouve demain, Dieu voulant, dès 6h pour un autre réveil matinal.

Notre espace Vivre Mieux, c'est maintenant un grand bonjour à vous, JC, avec vous, qui vous accompagne, avec au programme ces rendez-vous qui arrivent dans un instant. J'aimerais ouvrir cet espace avec une pensée positive extraite de la Bible. Nous sommes dans Psaume 23, verset 6. Psaume 23, verset 6. Tous les jours de ma vie, ton amour m'accompagne et je suis heureux. Tous les jours de ma vie, ton amour m'accompagne. Et pour ma part, j'aimerais dire, je suis heureuse comme cet auteur. Dieu ne manque jamais à l'appel. Donc, sache que ses bontés sont quotidiennes. Pour chaque jour, Dieu prévoit des bontés pour chacun de nous. Excellente journée.

www.ofdemande.com. Et on retrouve notre espace offre et demande d'emploi et prestations avec ces informations. Personne sérieuse, organisée et bienveillante propose ses services pour l'accompagnement de personnes âgées à domicile, de jour comme de nuit, disponible immédiatement, mission ponctuelle ou régulière. Pour toute information, un numéro de portable, le 0690 35 92 35 35 92 35. Propose service d'aide à domicile en Guadeloupe, ménage, aide aux courses, accompagnement de personnes âgées ou garde d'enfants occasionnels. Sérieuse, disponible rapidement et motivée. Pour plus d'informations, un numéro de téléphone à votre disposition, contacté par SMS ou WhatsApp de préférence. Le 0690 16 72 83 est à votre disposition. 0690 16 72 83. Donc je rappelle que la Cité des métiers est un lieu de conseil, d'information et d'orientation sur les métiers, la formation, la création d'activités, la vie professionnelle en général, en accès libre, gratuit et anonyme. Elle propose un ensemble d'outils, de ressources et de mise en relation avec des partenaires spécialisés dans leur domaine de compétences pour vous guider dans votre réflexion et dans l'élaboration de vos projets. Les inscriptions aux ateliers se font par téléphone. Je donne déjà le numéro de téléphone qui est le 0690 51 42 27, 0690 51 42 27 ou encore par mail, Cité des métiers Guadeloupe en un seul bloc, @gmail.com sans accent ou encore vous pouvez vous renseigner sur place. La Cité des métiers se trouve au boulevard du Général de Gaulle au Rézé Abîme. Et horaire accueil du public lundi, mardi et jeudi de 8h à 12h, de 14h à 16h et mercredi et vendredi de 8h à 12h30. Alors, pour tout ce qui touche aux différents espaces à votre disposition, vous avez effectivement un espace aide à l'utilisation du numérique. Vous êtes invité à devenir autonome pour vos démarches sur Internet et maîtriser vos outils. Vous avez une conseillère numérique qui vous accompagne et c'est gratuit, c'est pour tous. Alors, vous pouvez bénéficier de ce service tous les jours de 8h à 12h sans rendez-vous pour faire de la navigation, de la création et de la consultation de comptes, l'ouverture d'une boîte mail, l'initiation au site Internet des administrations, pour faire de l'écriture de votre CV, saisie sur des sites dédiés et dépôts sur une plateforme de recherche d'emploi. Vous pouvez aussi rechercher des offres sur des sites dédiés à la recherche d'emploi. Vous avez à votre disposition donc cette conseillère à la Cité des métiers, cette conseillère numérique pour vous accompagner. Et c'est gratuit pour tous. Sinon, vous avez l'atelier smartphone. Vous êtes invité dans cet atelier à découvrir plus en détail les fonctionnalités de votre téléphone mobile, votre téléphone portable ou de votre tablette et maîtriser ces différents outils. À côté de ces deux espaces, vous avez également l'IGIBOX que je vous invite d'ailleurs à découvrir sans plus tarder. Il s'agit d'une boîte à outils online qui informe et guide les parents et leurs enfants sur l'orientation, les études, l'emploi, l'alternance, les stages, l'accueil au droit, la mobilité internationale, l'entrepreneuriat et la citoyenneté. Et puis enfin, vous avez l'atelier numérique gratuitement sur inscription. Vous pouvez découvrir ce service d'authentification pour l'accès aux démarches en ligne. Pour cet espace-là, il y a des dates. Je vous invite à vous rapprocher de la Cité des métiers pour connaître la prochaine date de découverte de ce service d'authentification où vous avez la possibilité d'avoir accès aux démarches en ligne. Je rappelle le numéro de téléphone de la Cité des métiers qui est le 0690, un portable, 51 42 27, 51 42 27.

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1: Et on retrouve notre espace bien-être et santé avec Madame Sélugy à mes côtés. Bonjour Madame Sélugy.
2: Bonjour Jessie, bonjour chers auditeurs.
1: Alors avec vous, on poursuit sur notre lancée. Cet espace est consacré au bien-être, à la santé, comme je viens de le dire. Et nous avons démarré une série que l'on poursuit en fait. Hein. Ça se tient, tout ce que nous sommes en train de dire. Une série où l'on veut vraiment faire prendre conscience que le corps, il parle vraiment. Et nous avons eu l'occasion récemment et même bien avant de mettre l'accent sur ces professionnels de santé qui justement sont là pour pouvoir aider l'individu à mieux comprendre ce que son corps est en train de dire.
2: Tout à fait. Et là, il est question essentiellement de femmes, parce que ce sont les femmes qui accouchent. Mais une femme ne va pas accoucher sans qu'il y ait eu un homme au départ. Et nous n'excluons pas l'homme, parce que l'homme a son rôle à jouer dans l'accouchement. L'homme, c'est pas lui qui va, il n'a pas d'utérus qui va se développer pour que l'enfant croisse. Mais pendant toute cette période, eh bien, l'homme joue un rôle capital.
1: En tout cas, doit jouer un rôle capital.
2: Ah, il joue un rôle capital.
1: Donc, on a bien compris, cette semaine, on parle d'accouchement.
2: On parle d'accouchement. Et on va vraiment permettre aux personnes qui sont encore un petit peu craintives, des personnes qui ont des peurs, parce que beaucoup se disent que, oh là, accoucher, mais ça fait mal, parce qu'on a entendu ça que deux fois. On a expérimenté ça peut-être pour... Peut-être que pour certaines, c'est un deuxième ou un troisième accouchement. Le premier accouchement a été très difficile. Ça crée des peurs pour les suivants. Mais une chose est certaine, c'est que le Dieu qui nous a fait la promesse de nous accompagner, eh bien, il est toujours là. Et comme Jessie vient de le dire, il y a des professionnels qui ont étudié le fonctionnement du corps humain et qui pourront apporter des éléments d'accompagnement, de réponse et de sécurité, porter aussi leur contribution pour aider les femmes à passer cette période sans peur, sans crainte. Et puis de toute façon, quelqu'un a dit un jour, la crainte n'évite pas le malheur. Par contre, quand on a pu, par les méthodes qui sont mises en place, à transcender cette peur, eh bien, je parle pour moi là, parce que au début de ma formation, j'ai eu à faire des stages en maternité, surtout en salle d'accouchement. Et j'entendais les dames qui criaient. Je dis, oh là là, ça doit bien faire mal d'accoucher. Hein. Et puis, tout d'un coup, je me dis, mais quand je pense que ma mère est passée 13 fois pour accoucher, parce que je viens d'une famille où nous sommes 13. Ah, bon. Eh bien, d'accord, hein, moi-même, je suis l'objet d'un accouchement. Ma mère m'a accouchée. Alors, bon, mais ça ne me rassurait pas plus que ça, parce que je les entendais crier, je veux plus, je ne vais plus faire d'enfant, enfin, des paroles que la souffrance. Mais une fois que bébé était là, eh bien, elles étaient apaisées assez. Et quand je me suis retrouvée enceinte à mon tour, pour la première fois, oh, j'avais une appréhension, c'est le jour de l'accouchement. Et un jour, alors que j'étais à la fenêtre de ma maison, je regardais les gens passer et je me disais, mais tous ces gens-là ont été accouchés un jour. Et toutes ces personnes-là, toutes ces dames-là ont accouché. Mais si elles ont toutes réussi à accoucher, que ce soit difficile, que ce soit facile, elles ont accouché, eh bien, attendez voir. Eh bien, moi aussi, je vais accoucher. Avec ou sans souffrance, je vais accoucher. Et c'est une espèce de détermination qui m'a remplie. Et je me suis dit, ben, ma maman a accouché 13 fois. Tous ces gens que je vois là ont été accouchés ou ont accouché. Et bien moi aussi, je vais accoucher. Et j'étais prête, comme si on dirait, Paris Baron.
1: Et ça s'est passé comment?
2: Ah là là, alors.
1: Pas comme une lettre à la poste.
2: Mais presque. parce que déjà mentalement, j'étais déjà préparée
1: tout à fait
2: à ne pas me laisser gagner par la peur. Il est vrai que la parole dit « tu enfanteras avec douleur ». Eh bien, c'est un phénomène qui est... C'est pas surprenant. Nous avons été prévenus qu'il y aura de la souffrance. Mais cette souffrance, avec le temps, on a appris à les appréhender, on a appris à faire face à ces souffrances. Et puis là, je me suis dit, bon, et le jour où je me rappelle encore comme aujourd'hui, hein, et mon premier enfant, les contractions ont commencé. Alors avec Omer, je lui ai dit, ben, on va aller au marché parce que je vais être absente pendant au moins une semaine. Il faudrait qu'il y ait des choses qui soient préparées. Et ma mère, qui était avec nous pratiquement, elle est partie travailler parce qu'elle travaillait. Et quand elle rentre du travail, elle passe à la clinique où je devais être et elle demande, mais Madame Céline, je dis, bon, ce matin, son mari a prévenu, mais on attend la dame jusqu'à maintenant. Et ben moi, quand je suis revenue du marché, j'ai dit, je mange, parce que quelquefois, quand les choses sont difficiles, on laisse les personnes sans manger, au cas où. Ben moi, je mange avant, j'ai bien mangé, et après manger, ben je suis allée me coucher. Et les contractions étaient lentes et pas très fortes. Et quand ma mère est venue, est passée à la clinique, on lui a dit que j'étais pas là, elle est arrivée à la maison, elle me dit, mais qu'est-ce que tu fais là dans ton lit? J'ai dit, je ne sais pas, moi, j'attends. Elle me dit, non, ma fille, il faut aller à la clinique parce que tu sais, en attendant comme ça, les choses peuvent se compliquer. Allez, avec Omer, on s'est préparé et nous sommes allés à la clinique. Et c'était une sachante, j'étais la seule personne ce jour-là qui était en travail. Et c'était une personne, jeune personne, gentille personne qui nous a pris à charge. Et puis, elle m'a tout de suite installée sur la table d'accouchement et je n'avais pas perdu les os. Elle m'a percé la poche des os et j'ai senti un liquide tout chaud qui coulait. Et puis, elle m'a expliqué, c'est le liquide qui permet, dans lequel l'enfant baigne, enfin bref. Et dès que vous sentirez les contractions, vous le faites savoir et on va commencer à procéder à l'accouchement. Et elle me dit, surtout, quand vous sentirez, vous commencez à souffler. J'avais aussi fait ça pendant la préparation à l'accouchement. Et quand j'ai commencé à sentir les douleurs, je n'ai pas attendu qu'elles s'intensifient. Je dis, ben tiens, il y en a une qui arrive. Elle me dit alors, et Omer était avec moi. Omer me tient la main et il souffle avec moi. Et on soufflait. Et un certain moment, elle m'a dit, ne poussez plus. Oh, je dis, mais c'est déjà... L'accouchement, j'ai le premier enfant qui était une petite fille, eh ben je l'ai accouché. Je ne dis pas comme une lettre à la poste parce que j'ai quand même eu mal, hein, ça il faut dire, même si ça n'a pas duré très longtemps. Parce que entre le temps de mon arrivée et le temps de l'accouchement, il s'est passé maximum une demi-heure.
1: Ah ben dis donc.
2: Maximum une demi-heure. Et parce qu'elle m'a installée tout de suite et elle m'a rompu la poche des os. Et puis voilà, l'accouchement a été enclenché, les contractions se sont faites plus pressantes à mesure que le col se dilatait. Et puis elle disait, oui, eh bien, on est à 10 doigts, et au fur et à mesure que l'accouchement se précisait, les douleurs étaient plus vives et plus rapprochées. Mais le bébé est arrivé et je me suis dit, oh là là! Alors, chose extraordinaire, vous le savez d'ici, vous aussi qui avez accouché, et la sage-femme a pris le bébé et l'a posé sur mon ventre. Oh, quelle sensation! Ah ouais! Et je me suis dit, mais c'est pas ma petite sœur, c'est pas ma cousine, c'est pas l'enfant de ma voisine, parce qu'il y a toujours eu beaucoup d'enfants autour de moi. Mais là, ce n'était pas l'enfant de personne d'autre, c'était mon enfant. Ah, c'était une joie, c'était un bonheur. Et puis voilà.
1: Vous parliez de malheur. Vous avez utilisé un mot, une expression tout à l'heure avec le malheur.
2: Oui.
1: Au début, vous avez parlé d'une expression avec le malheur. Et quand vous avez donné cette expression, j'ai dit effectivement le malheur arrive. Et la Bible même dit « atteint souvent le juste, mais l'Éternel l'en délivre toujours ». Voilà, donc avec Dieu aux commandes.
2: Oui, même ceux qui pourrait être malheur, parce que souffrir c'est pas un bonheur.
1: Ah, exactement, pourrait passer pour un malheur.
2: Voilà, hein,
1: pourrait passer pour un malheur. Eh bien, l'Éternel
2: le transforme
1: en bonheur.
2: Ça, en bonheur.
1: Oui, absolument.
2: Et aussi quand on a peiné pour avoir son enfant, cet enfant-là devient précieux. Parce qu'on se dit, pendant 9 mois, on l'a porté, on l'a senti bouger, on l'a senti croître, et le ventre aussi a pris, on a perdu aussi sa silhouette fine. Eh bien, tout ça génère des émotions et des sensations de crainte très souvent, de peur, la peur de ne pas y arriver, la peur de ne pas être à la hauteur, un tas de peurs, mais tout cela nous permet de prendre conscience que ces peurs ne sont pas, comme on l'a dit tout à l'heure, c'est pas un malheur en soi. Ce qui pourrait être malheur si on n'a pas compris, si on n'a pas accepté, si on ne l'a pas transcendé. Et ça pourrait être malheur. Et ça compliquera l'accouchement. Parce qu'au lieu de se détendre, on se crispe, on se
1: contracte,
2: voilà le terme que je cherchais. Et bien les contractions, on se contracte. Et au lieu de permettre à bébé d'être expulsé, eh bien ça le garde presque prisonnier, je dirais.
1: Absolument. Alors aujourd'hui, notre émission a pour thème accouchement, une transition entre peur, changement et espérance. Alors on rappelle que, bien sûr, cette émission ne remplace en aucun cas un suivi médical ou les conseils des professionnels de santé. Notre objectif est seulement d'ouvrir une réflexion autour du vécu émotionnel que la personne a,
2: comme ce que je viens de vous raconter,
1: absolument,
2: mon histoire.
1: Et lié à cette grande étape qui est l'accouchement. Donc, Madame Sélugy, une question, pourquoi certaines approches considèrent-elles l'accouchement comme une expérience émotionnelle très profonde?
2: Eh bien, tout simplement parce que accoucher, c'est bien plus qu'un simple événement. C'est pas un événement qu'on ferait, c'est pas comme si on allait à la plage, on va se baigner, on va revenir. Non, c'est quelque chose de plus profond, c'est quelque chose d'important. C'est même une transition majeure dans la vie d'une femme. Elle était jeune, elle a passé son adolescence, elle est mariée et maintenant elle va mettre au monde un enfant. Alors, ça suscite des peurs, des inquiétudes et très souvent on se pose un tas de questions. Est-ce que je serai à la hauteur? Est-ce que, bon, j'ai l'habitude de faire la grasse matinée le week-end, mais avec bébé, je ne pourrai pas. Enfin, plein d'interrogations qui, si elles ne sont pas élucidés, éclairés, eh bien, qui peuvent envahir et maintenir dans une peur permanente. Alors qu'on doit savoir, effectivement, c'est une transition. C'est un passage d'une étape à une autre. On est jeune, on est célibataire, mais on s'est marié et on sait très bien que quand on est marié, eh bien, on est en voie d'enfanter. On doit être préparé à cela, en fait. Et ces émissions que nous faisons là, parler de l'accouchement, comme a dit Jessie, hein, ce n'est pas pour remplacer ni l'accompagnement du professionnel, ni du médecin, ni de la famille, mais tout simplement parce que autour de nous, il y a des personnes qui sont seules, qui n'ont pas beaucoup de famille ou qui n'ont pas connu de personnes pour les accompagner. Eh bien, la radio Vie Meilleure a pris le parti d'accompagner, non seulement pour avoir la santé de faire, mais pour apprendre à écouter notre corps et ne pas le laisser nous plonger ni dans le négativisme ni dans des peurs inconsidérées. Tout simplement pour nous dire que effectivement il y a des questionnements, mais à chaque questionnement il y aura des réponses. Il y a beaucoup d'ouvrages qui parlent de l'accouchement. Il y a beaucoup d'ouvrages et d'ailleurs actuellement c'est plus qu'il y a un certain temps. Eh bien, les sages-femmes, il y a des maisons où on s'occupe des PMI. Je ne sais pas si ça existe encore, le PMI. Eh bien, on accompagne les jeunes femmes. Et cher auditeur, toi qui es en questionnement pour avoir un enfant, mais tu as peur, tu t'inquiètes, tu te poses des questions, sache que c'est une très belle aventure, c'est une transition, mais c'est une très belle transition de vie parce qu'on devient quelqu'un qui a donné la vie. Et quand on donne la vie, eh bien c'est extraordinaire. On fait partie du plan de Dieu parce que le Seigneur nous a dit que nous enfanterons, nous apporterons la vie, nous serons des instruments par lesquels Dieu amène la vie.
1: Alors là, je vais prendre la parole pour des femmes qui, en entendant cela, peuvent se dire « Mais et moi, je ne peux pas donner la vie parce que j'ai un problème de santé, parce que ceci ou cela, est-ce que cela voudrait-il dire que je ne fais pas partie du plan de Dieu ?»
2: Mais absolument, on fait partie du « personne n'existe sans pour autant faire partie du plan de Dieu ». Il est vrai qu'on n'est pas fait en série. Et le plan de Dieu ne se réalise pas de la même manière pour tout le monde. Il y a des personnes qui ne vont pas enfanter, même si elles ont toutes les mêmes dispositions que ce qu'il faut pour enfanter, et bien n'enfanteront pas. Il y en a, que je connais aussi, qui entament une grossesse et au bout d'un certain temps, et bien perdent la grossesse. Je connais une jeune femme qui... On aura l'occasion d'en parler de cette série.
1: Tout à fait. Hein? Mais juste, on ouvre la parenthèse et on la ferme.
2: On la ferme, c'est-à-dire la femme et les grossesses n'arrivent pas à terme. Nous aborderons aussi ce sujet-là lors d'une autre émission. Mais pour l'heure, nous parlons des inquiétudes, des peurs, des questionnements qui viennent quand on est en voie d'accoucher.
1: Alors justement, beaucoup de femmes vivent avec beaucoup de questionnements pendant cette période. Lesquels ?
2: Eh bien, des questionnements par rapport à ce qui doit se faire à l'arrivée de ce bébé. Alors, des questionnements non seulement pour l'après, mais pour pendant cette période de transition, parce que la première transition se fait au niveau du corps. La transition qui se fait au niveau du corps, eh bien, c'est déjà prendre du poids parce que le ventre va commencer à se développer puisque bébé se développe. Eh bien, quand on se dit oui, est-ce que je vais pouvoir, est-ce que je vais pouvoir être une bonne mère? Est-ce que mon enfant, je pourrais lui apporter tout ce dont il a besoin? Ah, est-ce que ça ne va pas faire aussi un changement au niveau de mon couple? Parce que jusqu'à maintenant, j'étais là pour mon époux était là pour moi, mais maintenant que le bébé va arriver, eh bien, comment on va trouver un juste équilibre par rapport à la présence du bébé? Et il s'est trouvé quelquefois que l'arrivée d'un bébé, où les questions n'ont pas été appréhender ou élucider ou encore exprimer et partager en couple, eh bien, ça peut faire l'objet de rupture de couple. Parce que beaucoup de mamans, malheureusement, se demandant est-ce qu'elles pourraient être des bonnes mamans, eh bien, se mettent à choyer leur enfant. Toute leur affection, tout leur temps, toute leur émotion se pose sur l'enfant. Et le cher époux à côté, eh bien, à la limite, il est oublié. Et on ne lui laisse même pas la possibilité
1: d'apporter sa part,
2: sa contribution de père. Et bien, beaucoup de pères sont lésés parce que quand ils veulent... Non, laisse-la, je vais faire. Un tas de « je vais faire ». Et le père, chaque fois qu'il veut faire un élan, il est arrivé, ah bon, eh bien, moi, je te laisse avec ton enfant et moi, je fais ma vie. Et ça, nous devons prendre conscience que ces peurs-là, eh bien, doivent être exprimer et avec l'époux qu'on parle comment nous allons accueillir notre bébé. Et il arrive aussi quand c'est un deuxième ou un troisième enfant, eh bien les premiers sont lésés et le dernier arrivé, ben toute l'attention est pour lui, toute l'affection, toute l'émotion se tourne autour de lui. Alors que ce soit l'époux, que ce soit les premiers enfants, eh bien ils sont lésés. Eh bien tout ça doit être pris en considération et vérifier que l'arrivée d'un enfant doit apporter de l'équilibre dans un foyer, mais pas un déséquilibre. Parce que si ça apporte un déséquilibre, ça confirme que les choses n'ont pas été faites comme il se devrait. Et il y a des femmes qui, tout simplement pour préserver leur silhouette, ben, préfère ne pas enfanter. Parce qu'il y a une peur que mon corps va changer et je vais prendre du poids. Et vous savez, on peut prendre du poids, mais après la grossesse, mettre en place des exercices physiques qui aideront à retrouver son corps. Par contre, pour ma part, hein, ce que je dirais, ne nous préoccupons pas de perdre du poids tout de suite après la grossesse, parce que le poids qu'on a pris pendant la grossesse va, si nous suivons le rythme normalement, parce qu'après après l'accouchement, il y a l'allaitement. Et si on commence tout de suite un programme de perte de poids, eh bien, on met à mal l'allaitement. Alors, quand on allaite son enfant, on a accouché, on a fait le bon choix d'allaiter son enfant, et bien naturellement, et bien les choses vont se mettre en place parce que la surcharge pondérale qui aurait été prise, et bien va contribuer à produire du bon lait.
1: Et là encore, on va fermer la parenthèse parce oui, que certainement, on aura l'occasion de parler de l'allaitement. Alors finalement, Madame Sélugie, lorsque l'on entend tout ce que nous venons de dire, malgré toutes ces peurs, ces questionnements, on se rend compte que l'accouchement reste une expérience extraordinaire, finalement.
2: Mais absolument, c'est une expérience extraordinaire. Et c'est une expérience que même les femmes, parce que tout à l'heure, on a fait allusion à celles qui ne peuvent pas accoucher, mais qu'elles peuvent avoir des amis, elles peuvent avoir de la famille, une sœur, et participer aux joies que les autres ont en faisant de ces joies les leurs, puisqu'il y a beaucoup de joie à mettre au monde un enfant. Et même quand on ne l'aurait pas mise, parce que j'ai dans ma famille, notamment des tantes qui n'ont pas eu d'enfants, et j'ai aussi des proches qui n'ont pas d'enfants, mais qui considèrent leur nièce comme étant partie. D'ailleurs, j'en connais même une qui appelle ses nièces les amours de ma vie. Alors, je vous dis que même quand on n'a pas enfanté, mais celles qui ne peuvent pas enfanter et ou qui ont fait le choix, je ne sais pas s'ils ont fait le choix ou qu'ils ne peuvent pas, mais ne pas accoucher ne constitue pas une tare. Ne constitue pas une pénalité. C'est un événement important que d'accoucher, même si ça génère des peurs, des inquiétudes, des interrogations,
1: des douleurs,
2: ça révèle aussi des blessures. Et ça, on fait face. Maintenant, pour accoucher, il a été mis en place ces derniers temps, je ne sais pas si pour nous, nos mamans, cela existait, mais depuis quelque temps, pour moi, à ma période, cela existait déjà, la préparation à l'accouchement. Et la préparation, on apprend comment respirer, comment mentalement se préparer à l'arrivée du bébé, comment mentalement se préparer à l'arrivée du bébé au sein du couple, pour que l'accouchement ne soit pas une période d'inquiétude tellement intense où on va vivre dans une peur qui empêchera peut-être d'avoir un enfant, ou encore quand l'enfant est déjà dans le sein maternel. Parce qu'on avait dit il y a une fois précédente que pendant cette période, l'enfant doit être choyé, l'enfant doit être cajolé, on doit lui dire à longueur de temps qu'il est aimé, qu'on l'attend, qu'il est désiré, et même quand il n'a pas été désiré, parce qu'il se trouve qu'il y a beaucoup d'enfants qui n'ont pas été désirés, mais qui ont été acceptés. Parce que entre désirer un enfant et accepter un enfant, il y a aussi une marge à des familles, on n'a pas désiré un deuxième ou un troisième, ou même un premier enfant, hein, et bien l'enfant est arrivé, et bien là, le bébé est là, et bien on va l'accepter. Et cette acceptation, et bien nous met en phase de réfléchir, de préparer et de choisir. Et on choisit même le sexe de l'enfant. Parce que quelquefois, passe. Dans le temps, ça ne se faisait pas, mais je sais qu'actuellement, on peut choisir si c'est un garçon, il y a des choses qu'on doit manger ou des choses. Mais il y a tout un processus que je ne saurais pas vous dire.
1: On aura peut-être l'occasion de fouiller, de regarder et de revenir là-dessus. En tout cas, on arrive pratiquement au terme de notre émission, mais avant de terminer, et je vous laisse le soin de partager, comme d'habitude, avec nous un verset biblique qui serait en lien avec notre échange du jour.
2: Eh bien, ce verset, c'est David qui le dit. Et il le dit au psaume 139. Et j'aimerais partager ce verset avec vous parce que il est dit, « C'est toi qui as formé mes reins. C'est toi qui m'as tissé dans le ventre de ma mère. » Et vous savez, chers auditeurs, ce verset-là est magnifique parce qu'il rappelle la valeur de la vie. Il rappelle la protection de Dieu. Et on disait dans les paroles d'avant tout à l'heure que la crainte, la peur, l'inquiétude. Mais quand on se tourne vers la parole de Dieu, eh bien cette parole vient nous rassurer et nous dit, mais après tout, c'est dans mon sein, mais c'est pas moi qui est mis cette... Et ça me rappelle l'expérience de cette jeune femme qui s'est dit en voyant ce haricot qui bat, et elle s'est dit, mais ai-je le droit d'arrêter cette vie, parce qu'elle a certainement pris conscience que la vie est don de Dieu et que nous avons la responsabilité de protéger ce don de Dieu, parce que Dieu, lui, protège la vie et à notre tour aussi. Et c'est une idée que chaque être humain doit avoir, qu'il est le produit de la volonté de Dieu. Et dès le commencement, hein, c'est pas d'aujourd'hui, ça a toujours été, quand aucun humain n'est venu à l'existence, malheureusement, peu importe par le moyen, parce que comme on l'a dit dans les émissions précédentes, tout le monde n'est pas venu parce qu'il a été désiré ou accepté, mais peu importe le moyen par lequel on est venu, Dieu est au contrôle. Dieu est au contrôle parce que Dieu, il est le maître de la vie. Et Dieu est là pour nous rappeler que dans cette période de transition, de peur, de changement ou d'appréhension, de crainte, il est là. Et d'ailleurs, il nous le dit, ne crains rien, je suis avec toi. Ne promène pas des regards inquiets, je ne t'abandonnerai pas.
1: Eh bien, merci beaucoup, Madame Sélugy, pour ce très beau moment de réflexion et de partage. Merci également à vous, chers auditeurs, de nous avoir suivis dans cette nouvelle émission intitulée « Le cœur par le corps parle-t-il ». Je vous souhaite tout simplement de prendre soin de vous, de votre corps, de votre cœur, de votre paix.
2: Attentif.
1: Absolument.
2: À votre corps, quand il parle, eh bien, que vous entendiez, que vous sachiez ce qu'il vous dit. Parce qu'il est toujours pour vous faire du bien.
1: Merci encore et à très bientôt. Au revoir.
2: Au revoir. Wow.

0: 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Eh bien, on retrouve tout de suite notre espace Info Pro. Aujourd'hui, nous sommes en compagnie d'une intervenante de qualité, comme d'habitude dans cet espace, Madame Liliane Clerville. Bonjour.
1: Bonjour, Jessie. Alors, merci, Jessie. Je me présente, Liliane Clerville. Je suis consultante en richesse humaine. Alors, en fait, j'accompagne les entreprises et les personnes à améliorer leur vie en proposant des solutions en bilan de compétences, en accompagnement à la création d'entreprises, par la formation surtout, et aussi le recrutement. Alors aujourd'hui, je vous accompagne pour parler du thème, comme vous voulez de le préciser, communiquer pour mieux vivre, qui se déroulera en deux parties dissociables, mais complémentaires. En fait, le sujet du jour s'intitule « Améliorer sa communication intrapersonnelle pour un mieux vivre ». Et le mois prochain, nous parlerons de la communication interpersonnelle. L'objectif de cette intervention est d'expliquer l'attitude à avoir pour améliorer son dialogue intérieur. Cette démarche vous permettra de discerner et de reconnaître votre valeur, de libérer votre potentiel pour avancer dans la vie, et cela va contribuer à votre épanouissement. Donc, vous allez écouter une démarche de développement personnel que vous pourrez mettre en place en suivant les conseils qui vous sont prodigués. Cette approche préconise d'épouser des attitudes et des habitudes positives pour être, pour ressentir et vivre en accord avec vous-même. Alors, cette démarche vous permet d'avoir une vie plus agréable par l'utilisation de fondamentaux du développement personnel. Cette pratique, utilisée aujourd'hui au quotidien, portera ses fruits. Ce n'est pas une recette miracle qui va fonctionner par un coup de baguette magique. En fait, construire une bonne image de soi, c'est un exercice de longue haleine qui requiert de la patience et de la persévérance. La force de l'habitude va ancrer ces nouveaux principes dans votre cerveau. Par la suite, vous allez acquérir un nouvel automatisme qui va véritablement transformer votre dialogue interne et votre vie.
0: Eh bien, Madame Clerville, pour un lancement, eh bien, on a déjà pas mal d'informations et je pense que nos auditeurs vont pouvoir bien profiter. Alors, juste avant d'entrer dans le vif du sujet, de le développer, ce serait intéressant que l'on puisse définir les différents thèmes que vous avez utilisés, donc le mieux vivre. Vous avez parlé également de la communication intrapersonnelle. Vous avez parlé de la communication interpersonnelle. Est-ce que l'on peut avoir quelques définitions pour que nous soyons tous au même niveau d'information?
1: Tout à fait, puisque c'est vrai que ce sont des termes qui peuvent toutefois paraître un peu flous. Donc, le mieux vivre, c'est l'amélioration de sa façon de vivre. C'est aussi l'amélioration de son état moral ou matériel. C'est aussi l'accroissement de possibilités d'épanouissement. En fait, le mieux vivre impacte positivement son environnement de vie. On chemine vers le mieux vivre par un ensemble de bonnes pratiques qui favorisent le bien-être. On peut améliorer sa façon de vivre grâce à une meilleure communication intrapersonnelle et interpersonnelle. Maintenant, je vous explique la communication intrapersonnelle, quelques éléments. Le terme « intra » signifie à l'intérieur. La communication intrapersonnelle, c'est la communication avec soi-même. C'est le jugement que nous portons sur nous-mêmes. Il était visible, se passe dans nos esprits. Donc, c'est ce que nous appelons notre dialogue intérieur. Un exemple, une personne peut se dire intérieurement, j'ai bien travaillé, je mérite ma réussite. Une autre peut se dire, c'est tellement difficile, je ne réussirai jamais, je suis vraiment nulle. Je vous donne le cas fictif d'Agnès, qui se dit tous les jours, je sais bien que je n'ai pas de chance, je ne trouverai jamais l'amour dans ma vie.
0: Ok, donc là on a bien compris et ça a été très bien expliqué. Donc le terme communication intrapersonnelle.
1: Tout à fait. Alors maintenant, j'ai ici la communication interpersonnelle. Le terme inter signifie entre eux. La communication interpersonnelle, elle est visible. Elle se déroule entre plusieurs personnes, plusieurs parties. Cela peut être une communication bidirectionnelle, c'est-à-dire entre deux personnes, ou multidirectionnelle, entre plusieurs personnes. Aujourd'hui, nous allons nous intéresser uniquement à des éléments permettant à notre communication intrapersonnelle, donc à notre dialogue intérieur, de favoriser le mieux vivre. Alors, il y a une question qui se pose toutefois, la grande question, c'est
0: Tout à
1: quel
0: fait.
1: itinéraire emprunter pour améliorer sa communication intrapersonnelle et favoriser le mieux vivre?
0: Absolument, absolument.
1: Alors, j'ai parlé d'itinéraire. J'utilise ce mot itinéraire car améliorer sa communication intrapersonnelle, c'est un vrai cheminement. C'est comme emprunter une voie pour aller d'un point à un autre point.
0: Voilà, donc là, nous avons vraiment défini chaque terme que vous avez employé.
1: Tout à fait.
0: Et bien voilà, je vous laisse le soin vraiment d'entrer dans la démarche, dans le développement de ce thème qui, je le rappelle pour ceux qui arrivent à l'instant, et autour du grand thème, communiquer pour un vivre mieux, et bien nous avons pour aujourd'hui amélioré sa communication intrapersonnelle pour un mieux vivre.
1: Très bien. Alors la démarche, nous allons débuter par une exploration de vous-même pour une meilleure connaissance de soi. Puis, nous échangerons sur l'image de soi. Nous avancerons par la prise de confiance en soi. Et puisque vous êtes l'architecte de votre vie, donc, nous terminons par une invitation à passer à l'action. Et vous allez constater, hein, à l'issue de ce parcours, que votre dialogue intérieur se verra transformé.
0: Tout à fait.
1: Alors, oui, je
0: Voilà, donc je vous laisse le soin donc d'y aller. Donc pour débuter, comment pour mieux se connaître, hein, comment faire?
1: Oui, alors nous allons commencer notre première partie, mieux se connaître. Lors de cette première étape, je vous propose de vous définir et de vous positionner. Alors comment? Alors premièrement, en vous comportant en personne responsable. Puis, en identifiant vos valeurs. Ensuite, en étant en accord avec vos valeurs. Après, en identifiant vos besoins. Et enfin, en prenant conscience de vos limites par l'identification de vos croyances.
0: Voilà, donc si on suit bien votre plan, là maintenant, vous allez commencer par le positionnement. Non, alors co le comportement, comment faire pour être une personne responsable?
1: Tout à fait. Donc, j'ai parlé de savoir se positionner. Donc, tout d'abord, il faut accepter votre responsabilité. Pour avancer, il est nécessaire de devenir acteur de votre vie, en ayant conscience que c'est vous qui choisissez votre destin. Ce que je veux dire peut être dur à entendre ou à concevoir. Si vous exercez ce métier qui ne vous passionne plus, ou que vous habitez dans ce quartier que vous n'aimez pas, ce sont les résultats de vos choix. Vous choisissez. Ce n'est pas le conjoint, ni les parents, ni la responsable qui choisissent à votre place. Si vous vivez dans une situation actuelle que vous n'aimez pas, sachez toutefois que vous y êtes parce que vous l'avez accepté, implicitement ou explicitement, consciemment ou inconsciemment. Il faut d'abord comprendre cela et l'intégrer pour avancer. Même si dans le passé, vous ne vous êtes pas senti maître de vos décisions, sachez que vous avez en main votre vie et votre destin. Vous avez le pouvoir de choisir et vous avez le droit de choisir ce qui vous convient. Acceptez vos responsabilités. Dites-vous, aujourd'hui, j'ai le travail que j'ai accepté. Discernez que personne ne peut vous nuire. Cessez de trouver des excuses et passez à l'action. Ne blâmez pas les autres et foncez. Dites-vous plutôt, Je suis l'architecte de ma vie. Aujourd'hui même, je décide de prendre ma vie en main.
0: Voilà, donc c'est vraiment très bien ce que vous dites. J'aimerais toutefois rebondir. Certains, je peux imaginer, hein, en entendant ce que vous venez de dire, je peux imaginer la réaction de certaines personnes qui peuvent, par exemple, dire, mais je ne suis pas née dans la famille où je voulais naître.
1: Effectivement, on ne choisit pas sa famille, mais quoi qu'il en soit, dans une large mesure, on peut prendre la décision de changer des éléments de sa vie.
0: Tout à
1: fait. On a une famille, certes, mais on peut tout de même choisir. On ne va pas changer de famille, mais on peut changer d'environnement. On peut changer les choses, en fait.
0: Mmh.
1: Je ne sais pas, est-ce que j'ai répondu à
0: vous? Oui, oui, tout à fait.
1: Oui,
0: tout à fait.
1: Voilà.
0: Il y a même un dicton qui dit on n'est pas responsable de la tête qu'on a, mais
1: oui.
0: de la tête que l'on fait.
1: Absolument. C'est vraiment juste.
0: Donc, ça va vraiment dans l'esprit de ce que vous êtes en train de dire. Donc là, on a vraiment fait le point sur cette partie, Madame Clerville, concernant se connaître, se positionner.
1: Eh bien non, là nous sommes seulement à un point, accepter vos responsabilités. Nous allons passer au deuxième point, c'est-à-dire identifier vos valeurs. Donc je vais parler des valeurs.
0: D'accord, très bien.
1: Voilà. Alors la valeur, c'est un principe assez c'est un concept en fait, un principe assez abstrait, tel que le respect, l'égalité, l'amour, l'amitié, l'altruisme, etc., la bienveillance. Principe que l'on considère comme un idéal, comme quelque chose de juste. Nos valeurs nous caractérisent. C'est l'ossature de nos décisions et de notre façon de vivre. Tous nous sommes guidés par des valeurs qui nous sont propres. Nous agissons dans le respect de nos valeurs. Elles représentent ce qui est plus important pour nous et donnent sens à notre vie. Pour répondre à vos besoins et vous ressentir en harmonie avec vous-même et avec les autres, l'identification de vos valeurs est nécessaire. Alors, comment les identifier? Je vous propose une marche à suivre classique.
0: Mmh.
1: Installez-vous tranquillement dans un lieu calme. Détendez-vous et posez-vous ces questions. Qu'est-ce qui est le plus important pour moi dans la vie? Qu'est-ce qui me fait pétiller les yeux? Qu'est-ce qui me rend heureux? Et puis, notez sur une feuille toutes les idées qui vous viennent à la tête. Que représente pour vous chaque idée? Chaque émotion? Que font-elles naître? Les mots qui vont émerger, ce sont vos valeurs. Alors, je vous propose également une autre méthode qui me paraît plus simple pour identifier vos valeurs. Je vous invite à chercher, aller sur Internet, dans la barre de recherche Google, chercher tableau des valeurs humaines. Nous avons tous en nous un réservoir de richesses. Certains tableaux peuvent contenir 100, voire même 200 valeurs. Choisissez 10 valeurs qui semblent mieux vous caractériser. Puis, faites un tri jusqu'à ce qu'il ne reste que 5 valeurs. Et là, vous avez vos valeurs les plus importantes.
0: Voilà, donc là, c'est la partie identifier vos valeurs. C'est important d'identifier. Alors, en quoi est-ce important, justement, d'identifier ces valeurs?
1: Après avoir identifié vos valeurs, vous réalisez que ces principes sont très importants pour vous. Comme je le disais, en fait, vos valeurs vous permettent de comprendre votre fonctionnement. L'intérêt des valeurs, l'intérêt d'être en accord avec ces valeurs. Je vous explique. Est-ce qu'il vous est déjà arrivé de vous sentir vraiment mal à l'aise quelque part, dans un environnement ou dans une situation? Vous vous êtes senti déconnecté de vous-même? Vous ne vous êtes pas reconnu? Peut-être que vous n'étiez pas dans un univers ou en présence de personnes ou d'éléments qui reflétaient vos valeurs. Pour vivre en adéquation avec ces valeurs, il est indispensable de les nourrir, c'est-à-dire de les respecter. Quand vous êtes dans un espace ou dans un lieu où vos valeurs ne sont pas respectées, eh bien, vous constatez qu'un mal-être peut se présenter, émerger chez vous et vraiment, cela peut faire un blocage, vous sentez un blocage intérieur en tout cas. Si vous êtes à l'aise, par contre, si vous êtes à l'aise dans un milieu avec des amis, c'est que vous partagez les mêmes valeurs. Si au contraire, vous ressentez un malaise au sein d'un groupe, c'est qu'il y a un décalage entre un décalage de valeurs entre les uns et les autres.

0: fond de vous et elle va vous permettre de vivre de façon intègre. Voilà, c'est ce que
1: tout à fait, ce que j'ai à vous dire sur les valeurs. Tout à fait, vous avez parfaitement répondu à la question sur l'importance justement d'avoir ces valeurs-là, de les identifier, puisque à la lumière de ce que vous venez de dire, eh bien, effectivement, si on n'a pas identifié ses valeurs, eh bien, on ne pourra pas bénéficier de tout ce qu'on peut bénéficier grâce à cela. Hein. Vous avez parlé de la construction de notre identité. Vous avez parlé également de valeurs qui poussent à agir avec détermination. Donc, c'est important, effectivement, de les identifier. Voilà.
0: Tout à fait, très important, oui.
1: Voilà. Alors, maintenant que nous avons identifié justement ces valeurs, que nous sommes en accord avec nos valeurs, vous avez parlé dans votre développement de nous parler de nos besoins. Qu'est-ce que l'on peut dire par rapport à ça?
0: Voilà. Alors, en fait, connaître vos valeurs vous permet d'identifier vos besoins. Voilà pourquoi j'ai parlé de valeurs avant. Alors, pour illustrer tout cela, je vais vous parler de ces besoins de la théorie du psychologue Abraham Maslow. C'est un exemple général des besoins des humains. Nous n'avons pas interprété sa théorie ni sa motivation. Toutefois, il est intéressant d'en prendre connaissance. Le psychologue Abraham Maslow a conçu une pyramide qui est de 7 types de besoins. Premièrement, les besoins physiologiques qui représentent la respiration, la faim, le sommeil, l'élimination. Deuxièmement, les besoins de sécurité, c'est-à-dire un environnement stable, un environnement sans anxiété, sans crise. Troisièmement, les besoins d'appartenance et d'amour. Ici, cela concerne l'affection des autres. Quatrièmement, les besoins d'estime. C'est la confiance et le respect de soi, la reconnaissance et l'appréciation des autres. Et puis enfin, le besoin d'accomplissement personnel. Alors, sans interpréter la théorie, on ne va pas rentrer dans la théorie de la motivation d'Abraham Maslow, le psychologue. Selon vous, quels sont vos besoins? Bien identifier ses besoins permet de gagner du temps, d'éviter des déceptions et de ne pas se tromper. Maintenant, je vais vous proposer d'identifier vos besoins en répondant à quelques questions.
1: Ok.
0: Quelles sont mes valeurs? Vous vous posez la question, quelles sont mes valeurs? De quoi ai-je besoin pour les nourrir? Qu'est-ce qui me donnerait un sentiment de plénitude? Qu'est-ce qui me permettrait de me sentir aligné avec mes valeurs? Et là, ça vous permet de découvrir vos besoins. Voilà.
1: Alors, est-ce que ça arrive lors des accompagnements que vous proposez? Que vos accompagnants, enfin, ceux que vous accompagnez n'ont pas encore pu identifier, par exemple, leurs valeurs, ou encore ne sont pas encore bien en accord avec leurs valeurs, ou encore n'ont pas encore identifié leurs besoins.
0: Tout à fait, Jessie, oui, cela arrive très, très souvent, et comme ce sont des points fondamentaux, donc, je reviens la plupart du temps sur cette notion de valeur, de besoin, en fait, pour bien, quel que soit le projet, en fait, que vous avez dans la vie, pour partir de bon pied, ce sont des éléments qui sont importants. Il faut questionner cela, questionner ses valeurs, questionner ses besoins. Voilà.
1: Tout à fait. Si, alors, comme vous le dites, sinon, on a un blocage, on est bloqué quelque part et on n'avance pas.
0: Et vous n'avancez pas, vous êtes bloqué, voilà.
1: Ok, très bien. Exact. Très bien, très bien. Alors là, on poursuit avec la partie des croyances. Vous aviez annoncé les croyances. Qu'est-ce que vous pouvez nous dire par rapport à cela?
0: Alors maintenant, nous arrivons, c'est-à-dire au dernier point de cette exploration de vous-même, afin de mieux vous connaître. Je vais parler du fait que c'est important de prendre conscience de ses limites en identifiant ses croyances. Alors, nous avons tous des limites qui ne sont pas physiques, ce ne sont pas des limites que vous allez voir, mais c'est psychologique. Nos croyances et nos peurs gouvernent nos pensées. Donc, nous avons des limites ou des croyances limitantes ou des croyances aidantes. Les croyances limitantes, ce sont les croyances qui vont nous bloquer et qui nous empêchent d'avancer. Tandis que nos croyances aidantes nous aident à passer à l'action, voire même à nous dépasser. Je vais illustrer mon propos par un exemple.

0: avait parlé d'Agnès, qui se dit tous les jours, ben, je sais bien que je n'ai pas de chance, ben, je ne trouverai jamais l'amour dans ma vie. Ici, c'est une limite, une croyance limitante. Si Agnès croit qu'elle n'a pas de chance et qu'elle ne trouvera jamais l'amour, elle ferme déjà les portes de l'amour dans sa vie. Donc elle se bloque par ses croyances. Si au contraire, elle se dit, je mérite la réussite, je suis digne d'être aimée, je vais trouver l'amour. Ici, c'est une croyance aidante. Agnès se conditionne pour que l'amour frappe à sa porte. Donc elle ne va pas poser de limite, elle ne pose pas de limite à sa réussite. En définitive, identifier ses croyances permet de cerner ses limites.
1: Ça, c'est très, très important ce que vous êtes en train de dire.
0: Oui. Alors, nous venons de voir la nécessité de savoir se positionner afin de mieux se connaître. Nous allons récapituler maintenant. Alors, comment justement savoir se positionner afin de mieux se connaître? Se comporter en personne responsable, c'est ce que je vais vous expliquer. Après, on a parlé d'identifier ses besoins. Le troisième point, c'est d'être en accord avec ses valeurs. Et enfin, c'est d'identifier ses besoins et prendre connaissance de ses limites. Donc, nous allons maintenant parler de l'image de soi.
1: OK, donc je vous laisse le soin donc d'enchaîner et d'introduire. Donc, pour ceux qui arrivent à l'instant, je vous informe que nous sommes avec Madame Clairville et avec elle, nous sommes en train de démarrer toute une série d'émissions autour de la communication pour mieux vivre. Et aujourd'hui, nous sommes particulièrement sur la communication intrapersonnelle pour mieux vivre. Nous avons déjà bien avancé. D'ailleurs, nous venons tout juste de faire un petit résumé de ce que nous avons pu voir sur les valeurs, les besoins. Et là, on enchaîne, comme vous êtes en train de le faire, hein, Madame Clairville, avec l'image de soi.
0: Tout à fait. Alors, l'image de soi, c'est le regard que l'on porte sur soi. La prise en compte de notre propre valeur et de nos limites a un effet bénéfique sur notre image. Une bonne image de soi favorise l'estime de soi. Développer une bonne image de soi peut se faire en trois points, parce qu'il n'y a pas, en fait, ce n'est pas une recette toute faite. On peut aussi développer l'image de soi par d'autres éléments, mais moi j'ai choisi en fait ces trois points.
1: D'accord.
0: Voilà. Alors déjà, savoir s'accepter. Nous avons vu comment identifier vos valeurs, vos besoins et vos limites. Ce qui est bon pour vous, ce qui vous fait avancer, ce qui vous bloque et ce qui vous limite. Maintenant, il faut savoir s'accepter tel que vous êtes. Il faut accueillir ses valeurs, ses besoins, ses limites, ses qualités et ses défauts tels qu'ils sont. Vous allez vous accepter dans le sens que vous avez discerné vos propres valeurs qui vous caractérisent. Vous vous acceptez comme un être à part entière avec votre propre identité.
1: Ok.
0: Voilà. Donc, je continue, en fait, dans la démarche. Pour se faire confiance, nous pouvons... Alors, l'autre point, maintenant, j'avais dit que je proposais trois points pour développer une bonne image de soi.
1: Donc, on a commencé avec savoir s'accepter.
0: S'accepter, tout à fait. Le deuxième point, maintenant, c'est de se faire confiance. Pour se faire confiance, nous pouvons commencer alors à lister nos réussites. Je précise qu'il n'y a pas de petite ou de grande réussite. Ressentir juste la chaleur du soleil sur sa peau, c'est une réussite. Se lever de son lit, c'est une réussite. Aborder une nouvelle personne, c'est aussi une réussite. En fait, la réussite ne dépend pas de la quantité, mais de l'accomplissement d'une action, même la plus petite. Augmenter son estime de soi est une activité de longue haleine que nous allons mener au quotidien et à petite dose. Alors, quand je dis estime de soi, je parle aussi d'image de soi. D'accord ? Donc, d'accord. L'augmenter, c'est vraiment... Il faut avoir de la patience.
1: OK. Ça marche.
0: On va avancer à petite dose.
1: Et voilà. Ce que vous êtes en train de dire, c'est très important parce qu'il n'est pas donné à tout le monde, par exemple, de se lever facilement du lit ou de se lever du lit, tout simplement.
0: Voilà, c'est pour ça que j'ai pris cet exemple. On va dire que oui, monsieur, on se lève, tout le monde se lève. Mais non. Voilà. Très bien, j'ai dit, effectivement.
1: Voilà, donc on a vu savoir s'accepter, se faire confiance.
0: Oui. Et le troisième point maintenant, ben, c'est de cultiver la gratitude et la reconnaissance. Alors, ce troisième point pour développer une bonne image de soi. La gratitude et la reconnaissance nous réconcilient avec la vie. Cela nous incite à apprécier ce que nous avons au lieu de nous plaindre de ce que nous n'avons pas. Alors, des études ont prouvé que la gratitude et la reconnaissance réduisent le stress et l'anxiété, favorisent les émotions positives, développent l'empathie, et ce n'est pas fini. Stimulent la créativité, améliorent la qualité du sommeil et aident à l'épanouissement personnel. Tout cela, la gratitude et la reconnaissance. Alors, afin de vous aider à avoir une bonne vision de vous, je vous propose de créer un journal personnel. Chaque soir, faites le bilan de ce que vous avez bien fait et notez vos réussites. Continuez sur une période qui vous paraît raisonnable, 3 semaines à 2 mois au minimum. Et relisez-vous souvent. Cela vous permettra de cultiver la positivité dans votre vie.
1: Voilà, voilà. Donc, si vous me le permettez, Madame Clerville, je propose que l'on fasse un point sur ce que nous venons de dire.
0: Alors, très bien. Donc, l'objectif aujourd'hui, c'est la question. Le sujet, c'est améliorer sa communication intrapersonnelle pour mieux vivre. Donc, j'ai expliqué qu'est-ce qu'on entend par communication intrapersonnelle. C'est le dialogue intérieur, c'est ce que nous nous disons tous les jours. Et c'est ces éléments, en fait, qui vont nous permettre de nous transformer. Alors, aujourd'hui, on n'a pas terminé la démarche, mais je reviens. Nous avons parlé de la nécessité de mieux se connaître, de savoir se positionner. Donc, je vous ai parlé d'accepter votre responsabilité, d'identifier vos valeurs, d'être en accord avec vos valeurs, d'identifier vos besoins et de prendre conscience de vos limites en identifiant vos croyances. Et nous avons avancé, en fait, cette deuxième partie pour avoir une bonne image de soi. Je vous ai proposé 3 points, c'est de savoir s'accepter, c'est de se faire confiance et de cultiver la gratitude et la reconnaissance. Et donc, écoutez, à la prochaine fois que nous allons échanger sur cela, je vais vous parler de la nécessité de prendre confiance en soi, qui est notre dernière partie. Voilà. Je peux déjà vous donner, si vous voulez, les éléments. Nous allons parler du fait d'aller vers l'autre, de définir des objectifs réalistes, d'éloigner la négativité dans son environnement. Et puis, je vais vous pousser à aller de l'avant. On va imaginer la réussite et on va se féliciter. Voilà.
1: Vraiment, merci beaucoup pour toutes ces précieuses informations. Si toutefois, parmi les auditeurs, certains veulent déjà vous appeler hein, pour plus d'informations sur ce qu'ils ont entendu et pouvoir même, pourquoi pas, se faire accompagner, est-ce qu'on peut avoir un numéro de téléphone, Madame Clerville?
0: Tout à fait, Jessie. Donc, on peut m'appeler, me joindre au 06 90 double 0 93 96.
1: Voilà, donc 0690, vous avez dit double 0 93 96. Madame Clerville Liliane. Merci beaucoup.
0: Eh bien, c'est moi qui vous remercie, Jessie. Au plaisir et puis à la prochaine fois.
1: À la prochaine. Je rappelle que vous êtes consultante en richesse humaine et que vous êtes responsable d'un centre de formation. Merci beaucoup. À très, très bientôt. Au revoir.
0: À très bientôt. Merci.
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4: Fanélly, au micro. J'espère que vous allez bien et nous voici pour cette nouvelle émission. Et si on y allait directement? Et si c'était votre mère, votre père, votre conjoint? On parle de ceux qui accompagnent les aidants. En Guadeloupe, une famille sur 6 est concernée, épuisée. L'épuisement, l'amour, la colère, les solutions. On ouvre le dossier avec vous en toute sérénité. Bienvenue dans Vivons en Santé. Nous attendons vos témoignages au 05 90 83 25 73. Je répète, 05 90 83 25 73. C'est parti pour une heure et demie d'émission. Après avoir fait ce lancement, je me permets maintenant de présenter les invités que nous allons avoir aujourd'hui. Pour commencer, nous recevons Madame Corinne David, qui a été une aidante à un moment de sa vie et qui veut bien nous partager ses expériences cet après-midi en tant qu'aidante. Notre deuxième invité, vous le connaissez déjà, mais je vous le présente en tant que docteur Sonigène, médecin en soins palliatifs, qui va pouvoir partager avec nous son expérience sur le terrain avec les aidants. Bonjour mesdames et messieurs.
5: Bonjour. Bonjour.
4: Alors, je vais vous le répéter, hein, n'hésitez pas, nous attendons vos témoignages au 05 90 83 25 73. Alors, la première question, c'est pour le médecin. Alors, docteur, dans votre pratique, qui sont les aidants que vous rencontrez? On imagine souvent une jeune, une fille de 50 ans qui s'occupe de sa mère Alzheimer. La réalité est-elle si loin ou si plus large?
5: Alors, cette réalité est vraiment plus large, mais je pense qu'il faut qu'on définisse d'abord c'est quoi un aidant. Alors, l'aidant ou le proche aidant, c'est une deuxième façon de le dire. C'est toute personne qui apporte une aide régulière et non professionnelle à un proche en situation de dépendance, de handicap, de maladie chronique ou de perte d'autonomie. Alors, qui sont-ils? Ça peut être un conjoint, une conjointe, ça peut être un enfant, un parent, un frère, une sœur, un ami, une amie, un voisin, une voisine. Alors, ces aidants vont s'occuper de qui? En général, ça sera une personne âgée, quelqu'un qui aura une maladie chronique. Alors, ce n'est pas que le cancer, ce n'est pas qu'en soins palliatifs, même si je suis palliatologue, mais ça peut être quelqu'un atteint d'une maladie d'Alzheimer, quelqu'un qui a eu un AVC, ça peut être aussi un enfant handicapé, mm-hmm. ça peut être un adulte en souffrance psychique, ça parfois on l'oublie aussi, ce n'est pas toujours facile. Alors, quelle aide ces aidants peuvent apporter? Soit une aide aux soins, soit aux actes du quotidien, soit un soutien émotionnel. Ça peut être aussi de la gestion administrative ou de l'accompagnement médical. Alors, il faut savoir, mais ça, on ne le sait pas beaucoup, c'est qu'ils ont été reconnus par la loi française depuis 2015. Et ça, c'est important de le dire. Les personnes aidantes sont reconnues par la loi française depuis 2015. Ça se trouve dans la loi d'adaptation de la société au vieillissement. Et donc, découle de ça un certain nombre de droits que j'espère qu'on aura le temps d'en parler. Sinon, en termes de chiffres, je vais apporter aussi des chiffres, je crois que c'est important. Les aidants, ça représente quoi en France? À peu près 8 à 11 millions d'aidants en France. En Guadeloupe, une dizaine de milliers d'aidants, pour pas donner un chiffre faux, mais on peut les situer aux alentours de 60 000 aidants sur la Guadeloupe. Et effectivement, lorsqu'on regarde la carte de la France, y compris les départements d'outre-mer, les départements où il y a le plus d'aidants, c'est surtout les départements d'outre-mer, la Martinique, la Guadeloupe et la Guyane. Vient ensuite la Réunion et Mayotte. Il n'y a que les Hauts-de-France qui font aussi bien que la Guyane et Mayotte. Ce qu'il faut savoir aussi, c'est que les femmes apportent plus souvent que les hommes une aide régulière, puisqu'on est aux alentours de 57% pour les femmes et 43% pardon, pour les hommes. La moitié de ces aidants sont actifs, ça veut dire qu'ils travaillent. Donc vous imaginez ce que ça peut être comme, comme contrainte. 30% présentent des symptômes dépressifs, mais j'espère qu'on pourra en reparler aussi, des conséquences que ça peut avoir. 80% des aidants familiaux sont des aidants familiaux, pardon, et 20% sont des amis, des voisins ou des proches. Et 15%, ils ne le disent pas toujours, mais ils ressentent une extrême fatigue.
4: Une extrême fatigue. Alors, Madame David, dites-moi, vous vous êtes reconnue dans ce qu'il a dit, le médecin ?
6: Ben, parfaitement. Je l'ai vécu pendant 17 ans.
4: Ce n'est pas la première fois que vous entendez ce mot aidant. Je suppose que ça a été particulier pour vous. Et à quel moment on bascule de fille conjointe à aidant ?
6: En fait, on ne s'attend pas. Alors, ça a basculé pour moi. Alors, je voudrais tout d'abord dire bonsoir à tous vos auditeurs et auditrices. Et je vous remercie pour cette invitation me permettant de témoigner justement de mon parcours d'aidant. Donc, c'est arrivé un moment où je ne m'attendais pas. Ça a commencé par mon frère qui a eu un accident de vie à l'âge de 36 ans. J'en avais 38.
4: Donc, et, vous étiez jeune.
6: Oui. Et donc, ma mère me disait qu'elle se sentait pas capable face à la difficulté de mon frère de pouvoir l'accompagner. Donc c'est quelque chose qu'elle m'a demandé. Alors en fait, effectivement, ça a commencé comme ça, mais au fur et à mesure qu'il est rentré dans la dépression, ça devenait ingérable. Et vu qu'il était majeur, donc c'était compliqué pour l'accompagnement. Et en fait, chemin faisant, je l'ai accompagné. Je l'ai accompagné, enfin, entre lui et ma mère, ça a duré 17 ans. Ma mère, c'était moins douloureux. Pour mon frère, c'était particulièrement douloureux, une souffrance. Et puis, je me suis oubliée, quoi. Je me suis oubliée. Et en fait, c'est le lot des aidants, hein, de manière générale, de s'oublier. Et donc, ma mère, ça a été quand même un peu plus souple, puisque elle est rentrée dans la perte d'autonomie. Dû à un problème de glaucome. Donc, vous savez, ici, beaucoup d'Antillais ont des problèmes de glaucome. Donc, ça commence comme ça. Elle a eu une perte d'autonomie donc, par rapport à cette opération. Et ensuite, ben voilà, ça a continué. Donc, en tout, 17 ans de parcours. Mais dans la gestion quotidienne pour mon frère, ça a été compliqué. Ah oui, ça a été compliqué.
4: Justement, l'expérience montre qu'il peut exister de l'anxiété permanente, de la culpabilité, de la colère chez les aidants. Dans votre quotidien, c'est quoi la souffrance la plus dure à porter, dites-moi. Cela, pour vous, c'était quoi qui a été le plus difficile ?
6: C'était le voir dépérir. Mmh. Le voir dépérir, puisque mon frère, c'était quelqu'un d'actif. Très bien, et puis du jour au lendemain qu'il a eu cet accident de vie, il s'est complètement désociabilisé, donc il est devenu marginal. Et donc quand vous savez que vous avez toujours vu votre frère bien, et puis du jour au lendemain vous le trouvez comme ça, il voulait rien entendre, il voulait rien faire, tout ce qu'on pouvait lui proposer. Et en fait, cette souffrance, je la voyais, je la subissais. Je ne disais rien parce que, par pudeur, hein, le plus souvent, c'est par pudeur qu'on évite de raconter sa vie. Mm-hmm. Et tous les jours, je m'attelais à me dire ça ira mieux, ça ira mieux. Et j'évitais d'en parler au travail aussi parce que, en fait, au travail, même si quand vous avez des responsabilités professionnelles, vous parlez de votre aidance, on le prend comme quelqu'un qui a des gènes faiblesses. Donc, en fait, nous aussi, ça nous pénalise dans notre évolution professionnelle. Donc, beaucoup ont tendance justement à se refermer sur cette problématique. Et c'est pour ça que je dis que je veux vraiment m'axer sur, c'est mon combat, hein, sur les salariés aidants, et qu'on puisse les reconnaître en entreprise, parce qu'aujourd'hui, ils sont complètement invisibles et c'est pas reconnu. Et il faut mettre des choses en place compte tenu de ce qui arrive très prochainement. Et nous sommes très en retard sur le sujet.
4: D'accord. Docteur, vous voyez des patients, mais aussi les familles de ces patients. Quels sont les signaux d'alarme, d'alerte qui doivent, pour lesquels nous devons faire attention par rapport à ces idées afin d'éviter qu'ils ne craquent?
5: Alors, il y a plusieurs signaux d'alerte. On pourra parler de plusieurs types de souffrances. Il y a des souffrances physiques, par exemple le manque de sommeil chronique, avec des nuits bien sûr fragmentées, les gardes, les surveillances nocturnes. Donc la fatigue qui va être accumulée va devenir pathologique. On va y avoir aussi des troubles musculosquelettiques, c'est-à-dire qu'on aura des tendinites, tendance à avoir des tendinites. Pourquoi ? Parce qu'on va avoir un port de charge plus ou moins lourd, puisqu'il faudra faire des transferts, parfois sortir le patient de son lit pour le mettre assis, parfois de son siège le mettre debout pour aller à la douche. Parfois, il est peut-être parfois un petit peu plus lourd, donc il va falloir essayer de le porter, essayer de faire en sorte que tout se passe au mieux et qu'il ne tombe pas. Donc ça peut générer aussi, il y a des positions forcées aussi, puisqu'on ne va pas être forcément toujours dans les meilleures conditions. Parfois, on ne pense pas qu'il faut acheter un lit médicalisé. On va continuer avec le vieux lit, et là, on va parfois se casser le dos. Donc, ça va générer des douleurs dorsales, des douleurs au niveau des épaules, des poignets. Ça, c'est les douleurs les plus fréquentes qu'on peut rencontrer. On va avoir cette tendance aussi à négliger sa santé, et donc ça, c'est un signe d'alerte. Hein. Les dents, là, qui, bien sûr, va annuler ses rendez-vous médicaux, qui va reporter ses soins, qui va même abandonner parfois ses traitements personnels. Donc là, c'est la sonnette d'alarme parce qu'il ne se préoccupe plus de lui-même. Et on sait que la fatigue aidant peut créer ce qu'on appelle un affaiblissement immunitaire, c'est-à-dire que cet aidant ne va plus pouvoir combattre, on va dire, les microbes, les bactéries. Donc c'est lié à quoi ? C'est lié à un stress chronique qui fait que le cortisol va être élevé dans le sang, et bien sûr, ça va entraîner une immunodépression, et les infections vont être beaucoup plus fréquentes et beaucoup plus longues.
4: Tout à fait. Alors, d'accord, j'entends la partie physique, comme on l'entend par rapport au corps, mais vous savez que 30% des aidants présentent aussi des symptômes dépressifs. Docteur, est-ce qu'on peut dépister ça aussi ?
5: Oui, on peut dépister différents symptômes dans les souffrances psychologiques. C'est l'anxiété permanente, la peur constante pour l'avenir du proche, la peur de se retrouver en situation d'urgence médicale, ne pas être assez bien, ne pas être à la hauteur pour pouvoir faire, entre guillemets, le job. En plus, vous n'êtes pas un professionnel, mais en plus, vous devez pouvoir gérer ça parce qu'il y a ceux aussi qui vous regardent, il y a les frères et sœurs. Alors, les frères et sœurs qui sont parfois de l'autre côté, à 8000 km, qui vont toujours vous donner, bien sûr, leur appréciation, voire parfois leur critique ou leur désaccord. Mais vous êtes le seul à pouvoir gérer cette situation. La culpabilité, le sentiment de ne jamais en faire assez, de ressentir de l'agacement ou du ressentiment. Et en même temps, il ne faut pas le laisser transparaître pour la personne qu'on est en train d'aider. Donc c'est un peu compliqué. Ça peut se mélanger aussi, il peut avoir un mélange de colère et de frustration. Colère qu'on va retourner contre soi, puisque si on la retourne contre la personne qu'on aide, ça devient de la maltraitance. Donc ça peut être aussi de la colère retournée contre le proche aidé ou contre le système de santé, surtout quand vous voulez souffler et que vous ne trouvez pas de place dans tel ou tel établissement. Il y a aussi des situations de deuil anticipatoire. C'est quoi ? C'est la perte progressive de la personne qu'on aime. Comme on l'a connu. Donc, on va faire un deuil de l'identité, de celui qu'on a connu. Madame David en parlait tout à l'heure par rapport à son frère. Je l'ai connu. Elle a dit, je l'ai connu et je l'ai vu devenir. Donc, c'est aussi le deuil des projets, de la relation d'avant. Voilà. Donc, toutes ces choses font que ça va être des signaux. Il y a encore d'autres signaux. Hein. Ça peut être l'isolement social, c'est-à-dire l'isolement progressif. On ne sort plus, on ne participe plus aux sorties. Les amis disparaissent peu à peu. On n'a plus le temps ni l'énergie pour entretenir des liens sociaux. On a aussi l'incompréhension de l'entourage qui vous dit « tu en fais trop, arrête de te sacrifier ». Et en fait, l'entourage ne mesure pas la réalité du quotidien de l'aidant. Dans certains couples, on peut avoir aussi des tensions conjugales. Donc le rôle d'aidant va envahir le couple. La relation va changer, les rôles se redistribuent. L'intimité disparaît parfois. Mais c'est un peu la même chose aussi avec lorsqu'on va s'occuper de sa maman ou de son papa, eh bien, les rôles vont être inversés. On devient le parent de son parent. Voilà, une inversion qui n'était pas prévue et qu'il va falloir parfois assumer. Au niveau professionnel, ça va avoir de l'impact puisqu'il va y avoir de l'absentéisme, la réduction du temps de travail et de l'abandon de carrière dans certains cas.
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Et si nous parlions aujourd'hui de l'absinthe ? L'absinthe est originaire de l'Europe, de l'Asie et même de l'Afrique du Nord. Ce dont nous allons parler, c'est de ses feuilles. Feuilles sommitées fleuries. Tonique et stimulante, l'absinthe ouvre l'appétit tout en favorisant la digestion. Elle est recommandée en cas de manque d'appétit, de faiblesse et de convalescence. Autrefois employée contre le mal de mer, c'est un antivomitif de valeur. L'absinthe est aussi fort efficace pour faire baisser la fièvre. Elle facilite les règles et les rend moins douloureuses. L'absinthe est aussi un bon vermifuge, actif contre les ascaris et les oxyures. On peut l'utiliser en infusion, 5 à 6 g de fleurs, dans 1 litre d'eau bouillante. Vous prenez 2 à 3 tasses à café par jour. Vous pouvez également l'utiliser en poudre. Dans un mortier, il faut réduire en poudre la plante séchée. Elle est donc efficace contre la fièvre. Dans ce cas, prendre 2 à 3 g dans une boisson chaude, du miel ou de la compote. On peut encore mêler cette dose à 2 g de poudre de réglisse et 0,5 g de poudre d'anis verte. L'absinthe est déconseillée en cas de grossesse et d'allaitement. La tujone qu'elle renferme lui confère des propriétés abortives et convulsivantes qui ont valu à sa liqueur d'être interdite de 1915 à 2003. Mais la toxicité de la petite fée verte, du fait de sa tujone, est aujourd'hui remise en cause. L'usage d'additifs chimiques y est aussi contribué. Voilà, c'est tout pour aujourd'hui. Je vous souhaite bonne utilisation de l'absinthe. Et je vous dis à tantôt pour un prochain truc et astuce. 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

Alors, ce qui est intéressant quand même de savoir avant de passer à la recette du jour, c'est que la patate douce a un indice glycémique qui est entre 50 et 60. Vous avez dans la patate douce de la vitamine A, B2, B5, B6 et C et autres vitamines. Vous avez des minéraux, cuivre, magnésium, potassium, des oligo-éléments, manganèse, zinc. Et donc c'est un aliment, c'est un féculent sans gluten, peu calorique. Vous avez différents types de patates douces, enfin la chair a différentes couleurs, du rouge, pourpre, couleur blanche voire beige, orange ou jaune. Et en fonction de la couleur, vous avez on va dire des qualités, des vertus. Par exemple pour la patate douce de chair rouge. On va dire que c'est une patate douce qui va être bourrée d'antioxydants, d'ailleurs un anti-cancer. Pourpre, anti-cancer également, anti-inflammatoire, anti-maladie cardiovasculaire et pourrait être utilisée dans la prévention du diabète. Pour la couleur blanche, voire beige, anti-cholestérol, bon pour la circulation sanguine. Et pour la patate douce de couleur orange ou jaune, bonne pour la mine, anti-rhume. Voilà donc pour tout ce qui touche aux couleurs, donc des vertus en fonction des couleurs. Pour les desserts ou encore les déjeuners du matin, la patate douce blanche sera beaucoup plus appropriée. Elle est beaucoup plus douce, plus sucrée. Donc on va l'utiliser un petit peu plus pour les purées, les desserts. Et donc c'est avec cette patate douce blanche que nous allons travailler aujourd'hui pour notre crème du jour. Alors, juste une information que je vais vous donner pendant que vous êtes en train de préparer de quoi écrire. La patate douce peut se manger cuite, c'est vrai, mais aussi crue. Si ça se trouve, peut-être que ce serait bien qu'on puisse rester sur la patate douce cette semaine, hein, vu ce qu'on peut en faire, tant en termes de produits crus qu'en termes de produits crus ou cuits. Voilà, donc ce serait intéressant de voir ce que l'on peut faire avec la patate douce. On ne pourra pas tout dire, mais en matière de petit déjeuner, peut-être une recette supplémentaire concernant la patate douce en version crue, tout simplement. Alors, concernant notre crème, ça ne sera pas compliqué du tout. Alors, on va faire simple, vous avez donc votre patate douce que vous avez cuite, donc elle est cuite, il vous en reste, donc vous ne jetez surtout pas, vous gardez, vous réservez pour le lendemain, et là vous allez mixer cette patate douce avec un petit peu de lait végétal, ou encore pour que ça reste onctueux, vous allez tout simplement ajouter de la crème de riz ou encore de soja pour ceux qui en ont. Donc on va dire pour deux patates douces de taille moyenne, 4 cuillères à soupe de crème de soja ou encore de riz ou d'amande ou de coco, tout simplement, effectivement. Et vous sucrez, vous aromatisez votre crème et vous avez quelque chose de tout simplement délicieux et qui se rapproche même en goût pour ceux qui connaissent le goût des châtaignes, pas des châtaignes d'ici, mais les châtaignes en Europe. Hein, donc il y a un petit goût de châtaigne très agréable. Donc vous ajoutez donc à cette préparation de la vanille, muscade et bien d'autres, et puis un petit zeste de citron et vous allez vous rendre compte que vous avez une très bonne crème que vous pourrez donc déguster le matin au déjeuner. Donc pour ceux qui aiment les patates douces, voilà donc une opportunité de transformer vos patates douces que vous avez préparé la veille, donc le lendemain vous pouvez l'utiliser au déjeuner du matin ou encore comme je le disais vous conservez très bien ces morceaux de patates douces dans leur eau de cuisson au congélateur et quand vous êtes prêt vous sortez tout ça, vous faites chauffer, enfin on fait cuire à nouveau et puis vous pouvez l'utiliser et votre produit n'aura pas trop perdu en termes de qualité après cuisson. Voilà donc pour notre recette du jour sans gluten, made in Guadeloupe, qui va donc apporter énormément, même en termes de résistance pour la journée. Donc vous avez bien sûr bu votre eau à jeun, vous avez votre fruit, votre crème de patate douce avec ce petit croquant et en même temps, si on recherche à avoir un produit, on va dire un déjeuner complet et équilibré, donc le côté, on va dire, protéines peut se trouver dans ces graines d'oléagineux, surtout les amandes. Ce sont les meilleures graines que l'on peut trouver. Alors je dis les meilleures pour tout problème pathologique compris. Donc si vous avez des problèmes d'allergie ou autre, favorisez de préférence l'amande.

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0: Chers auditeurs, que la grâce et la paix de Dieu vous soient données en partage. Plus de 600 ans avant Jésus-Christ, le prophète Ésaïe avait déclaré à la loi et au témoignage « Si on ne parle pas ainsi, il n'y a point d'aurore pour le peuple. » Aujourd'hui, plus de 2600 ans plus tard, les hommes observent-ils la loi de Dieu ? S'occupent-ils des témoignages de l'Esprit de Dieu ? Il est clair aujourd'hui que les hommes se sont coalisés pour mettre de côté la loi de Dieu. Mais non contents de ne plus observer cette loi, ils ont produit leur propre loi de 11 commandements, peut-être pour dire à Dieu qu'ils sont plus forts que lui. Mais qui plus est, on dit déjà que les États-Unis, en connexion avec le système papal, décréteront que tous, petits et grands, riches et pauvres, libres et esclaves, seront tenus de se conformer aux usages de l'Église et de l'État en observant un faux jour de repos. Apocalypse 13, verset 16. Vous savez, Satan présente au monde deux grandes erreurs par lesquelles il les prend dans son piège. Quelles sont ces deux grandes erreurs ? 1. L'immortalité de l'âme. 2. La sainteté du dimanche. La première, l'immortalité de l'âme, jette les bases du spiritisme. Cette erreur est très en vogue aujourd'hui, car tous les chefs d'État utilisent le spiritisme pour parvenir à leur fin. Malheureusement, même certains chrétiens se laissent prendre au piège du spiritisme. La deuxième erreur, la sainteté du dimanche, est l'enfant du système papal. Bientôt, beaucoup d'individus seront piégés en croyant au spiritisme, c'est vrai. Ils feront de plus en plus face à des manifestations surnaturelles. Ils seront amenés à accepter comme une manifestation de la puissance de Dieu. Beaucoup de personnes ne savent pas que le dimanche n'est pas le sabbat du quatrième commandement. Dans sa subtilité, Satan l'a présenté comme un jour sacré, afin que tous se rendent coupables devant Dieu. Beaucoup transgressent sans le savoir le quatrième commandement. Il est essentiel que chacun recherche la vérité dans la Bible pour comprendre la volonté de Dieu. Nous ne pouvons pas construire notre foi sur les dires d'une personne. Nous sommes face à deux situations. 1. Le Seigneur notre Dieu, le Dieu du ciel et de la terre, présente sa loi aux hommes et Satan leur impose son faux sabbat. Il doit être clair dans notre esprit que le dimanche a été institué par la papauté et malheureusement accepté par le protestantisme comme un commandement de Dieu, mais il n'a aucune base biblique. C'est simplement une tradition humaine. Marc chapitre 7, versets 6 à 8. Mes chers amis, savez-vous ce qui arrivera bientôt, très bientôt? C'est l'union de l'Église et de l'État aux États-Unis, ce que la Bible appelle l'image de la bête. Une fois que ce sera fait, les responsables religieux et civils enseigneront que l'état de dépravation morale est causé par la profanation du dimanche. Ils affirmeront que les lois civiles, dont fait partie le dimanche, doivent être respectées et suivies en tant que loi divine. Voici une déclaration d'Ellen White. Alors que le jour du repos sera la principale question agitée dans le monde chrétien et que les autorités civiles et ecclésiastiques auront uni leurs forces pour imposer à tous l'observation du dimanche, le refus obstiné d'une minorité de croyants de se soumettre aux exigences populaires fera d'eux les objets d'une exécration universelle. On déclarera qu'on ne peut pas tolérer les quelques individus qui résistent à une institution de l'Église et à une loi de l'État, qu'il est préférable de les sacrifier plutôt que de plonger des nations entières dans la confusion et l'anarchie. Tragédie des siècles, page 668. Mes amis, rappelez-vous que ce même argument a été utilisé contre Jésus. Caïphe, le souverain sacrificateur, déclara devant le Sanhédrin : il est de votre intérêt qu'un seul homme meure pour le peuple et que la nation entière ne périsse pas. Jean chapitre 11, versets 49 et 50. Cet argument de Caïphe a suffi pour déterminer les chefs religieux à tuer Jésus. De même, bientôt, ce même argument servira à prendre un décret de mort contre les enfants de Dieu, les observateurs du vrai jour du repos, du vrai sabbat de l'Éternel. Chers amis, les événements qui arrivent seront de plus en plus difficiles pour ceux qui décident de rester fidèles à Dieu. Mais ne craignons pas, ne craignons rien, car Dieu nous a fait la promesse de ne jamais nous abandonner. Dans Ésaïe chapitre 41, verset 10, le Seigneur déclare : ne crains rien, car je suis avec toi. Je viens à ton secours, je te soutiens de ma droite triomphante. Chers auditeurs, si vous aimez Dieu, si vous désirez voir Jésus et vivre avec lui, vous devez être déterminés à lui rester fidèle, quoi qu'il advienne, quoi qu'il vous en coûte. Comme la reine Esther, vous devriez dire : je demeurerai fidèle au Seigneur, quoi qu'il advienne, et si je dois périr, je périrai. Mais je sais que mon Sauveur Jésus me ressuscitera pour vivre l'éternité avec lui. Que Dieu vous soutienne dans votre détermination à lui rester fidèle. Amen. Notre Père et notre Dieu, tu viens de nous montrer que Satan utilise aujourd'hui deux grandes erreurs pour tromper les hommes : l'immortalité de l'âme et la sainteté du dimanche. Et nous avons constaté que nous sommes en plein là-dedans. Nous avons constaté que les hommes sont pris dans ce piège. Mais tu nous as avertis afin que nous ne nous laissions pas entraîner par les sophismes du monde, par les sophismes de Satan, mais que nous restions fermement attachés à toi. Éternel notre Dieu, notre Père, c'est toi qui nous as dit de ne rien craindre. Tu es avec nous. Donc nous te faisons une pleine et totale confiance. Et quoi qu'il advienne, Seigneur, nous voulons te rester fidèle. Nous voulons continuer à marcher avec toi. Nous voulons suivre Jésus-Christ, notre Seigneur. Et par ta grâce, nous tiendrons ferme. Bénis chacun de tes enfants et accorde ta paix, ta grâce, ton pardon, la direction de ton Esprit Saint, afin que nous marchions avec toi jusqu'au bout. Garde et bénis tes enfants. Ô Seigneur, il y a de tes enfants peut-être qui ont un peu peur, que tu viennes à leur secours en leur disant : ne crains rien, je suis avec toi. Il y a de ceux qui réfléchissent et qui se demandent : est-ce qu'ils doivent vraiment prendre position pour toi ? Qui ont peur, Seigneur, viens à leur secours, soutiens-les, éclaire-les, accorde-leur une vision de l'éternité. Accorde-leur de comprendre que ce que tu prépares pour nous, l'œil, l'entendement, rien ne peut nous ne pouvons imaginer ce que tu as en réserve pour nous. Comme tu le dis dans ta parole, ce sont des choses que l'œil n'a point vues, que l'oreille n'a point entendues et qui ne sont point montées au cœur de l'homme. Ô Seigneur, merci pour ce que tu nous prépares. Merci de nous tenir fermes jusqu'au bout, car nous voulons être avec toi dans ton royaume. Que ta volonté soit faite en chacun de nous. Nous te prions au nom et par les mérites de Jésus-Christ notre Seigneur. Amen.
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0: 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Riez à gorge déployée. Il est fort possible que le rire soit le meilleur des remèdes. Dans l'un de ses livres, Norman Cousins raconte que 10 minutes de rire à gorge déployée lui permettait de dormir 2 heures sans souffrir. Le rire, semble-t-il, stimule le cœur, la circulation du sang et la respiration. Il interrompt les tensions et entraîne une profonde détente. Il vaut la peine de faire l'effort de sourire. Dans un article, Ronald Smiller écrivait « En adoptant tout simplement des expressions faciales dépeignant le contentement, nous pouvons stimuler l'arrivée du sang au cerveau et favoriser l'action des neurotransmetteurs. Quand je souris, je contribue à améliorer la journée d'autrui et aussi la mienne. » Un autre petit conseil, ne demeurez pas en compagnie de personnes pessimistes. D'après un auteur, ce sont des aspirateurs d'énergie. Recherchez l'amitié de personnes optimistes et drôles. Jouissez de la vie. Dieu aime nous entendre rire. Il désire que nous saisissions chaque occasion pour jouir de la pleine gamme d'émotions positives qu'il a imaginées à notre endroit. Autrement, il ne nous aurait pas promis que le rire gonflerait nos joues et que la joie éclaterait sur nos lèvres. Vous pouvez vérifier cette phrase dans Job 8, verset 21. En tout cas, chers amis auditeurs, laissons-nous aller à un bon rire aujourd'hui et remercions notre Père Céleste pour ce don si précieux.
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3: Lundi 8 juin, bonsoir à tous, soyez les bienvenus dans la session soirée de l'info sur RFI. C'est parti pour 3 heures d'actualité. Au programme dans 10 minutes, le grand reportage qui se penchera ce soir sur la source d'énergie qui est considérée comme la plus polluante, le charbon, dont les pays ont le plus grand mal à s'affranchir, y compris en Europe. On sera en Roumanie, où un délai supplémentaire pour fermer mines et centrales a été obtenu. Ce sera avec Arturo Cimini. Juste après le débat du jour, alors que le monde est fracturé par plusieurs conflits, on va évoquer l'arme nucléaire. Les risques sont en hausse, alerte aujourd'hui le CIPRI, institut de référence dans le domaine. Et il est vrai que les menaces se multiplient, d'où notre question: est-ce un tabou qui est tombé, le tabou du réarmement nucléaire? Quels garde-fous demeurent? Comment les renforcer? Réponse à suivre dans 30 minutes. Dans une heure, le grand journal du soir, le dossier nous emmènera en Arménie, au lendemain de la victoire de Nicole Pachignan aux élections législatives. 18h30, temps universel, Afrique Soir, première édition de ce lundi. 19h10 TU, le grand entretien du soir, ce sera dans 2h10, il sera à nouveau question de l'Arménie avec André Manoukian, pianiste et auteur-compositeur. Il va nous parler de sa vie, il va nous parler de son Arménie à lui et de l'évolution qu'il souhaite à son pays. Et puis Accent d'Europe, qui sera ce soir en Pologne. C'est le dernier rendez-vous de la session soirée de l'info sur RFI. Reportage dans une usine d'armement, la Pologne, qui consacre aujourd'hui 4,5% de son PIB à la défense. C'est un record en Europe. Ce sera à 18h40, temps universel. Pour l'heure 17h de TU. Bonsoir Sophie Poudrat.
5: Bonsoir Romain.
3: L'heure de votre journal est à la une ce soir. Eh bien, ce retour au calme observé au Proche-Orient.
5: Oui, alors qu'une nouvelle séquence d'attaques directes entre l'Iran et Israël s'est déclenchée ce dimanche pour la première fois depuis la trêve conclue il y a 2 mois. Les frappes sont désormais terminées, en tout cas pour l'instant, Marine de la Moissonnière.
6: Oui, Téhéran a annoncé la fin des opérations dans l'après-midi. Depuis hier soir, l'Iran aurait tiré une trentaine de missiles contre Israël, d'après un responsable militaire israélien cité par l'agence France Presse. Des bombardements en représailles à une frappe israélienne visant la banlieue sud de Beyrouth, bastion du Hezbollah, frappe qui a fait 2 morts et 20 blessés. Téhéran affirme avoir infligé une sévère riposte à son ennemi, mais resté malgré tout à la table des négociations. Aucune mention du message que Donald Trump avait posté sur son réseau Truth Social un peu avant l'arrêt des hostilités. Le président américain appelait les deux pays à cesser immédiatement de s'attaquer. Deux pays, oui, car Israël a évidemment riposté. L'État hébreu a frappé des cibles militaires à Tabriz et à Ispahan, ainsi que le site pétrochimique de Machar. En fin de journée, Benjamin Netanyahou a pris la parole à la télévision. Israël exerce son droit de se défendre chaque fois que nécessaire, a-t-il expliqué, affirmant l'avoir également dit à Donald Trump. Israël qui maintient également qu'il continuera d'intervenir au Liban contre le Hezbollah. Des bombardements contre le sud du pays ont d'ailleurs eu lieu toute la journée.
5: Merci Marine de la Moissonnière. Et ce lundi soir, Israël indique que les écoles fermées aujourd'hui pour cause de frappes iraniennes rouvriront leurs portes. Demain, les rassemblements publics sont de nouveau autorisés. Et face à la guerre, les mots du pape Léon XIV, les armes ne peuvent jamais mener à une paix authentique et durable. En visite à Madrid, le chef de l'Église catholique a donc réitéré sa position anti-conflit et qui avait notamment provoqué une crise avec le président américain Donald Trump. L'avion de combat franco-allemand ou SCAF ne verra pas le jour, en tout cas pas sous sa forme actuelle, débattue entre Paris et Berlin depuis des années. Les deux capitales se sont mises d'accord pour ne pas poursuivre le projet, d'après le gouvernement allemand, alors que Paris n'a pas réagi pour l'instant. Correspondance à Berlin de Pascal Thibault.
7: Depuis des semaines, le projet ressemblait à un malade à l'agonie maintenu artificiellement en vie. Berlin voulait depuis un moment mettre fin au projet du SCAF. Paris avait demandé de patienter pour trouver un accord de la dernière chance. Friedrich Merz et Emmanuel Macron sont arrivés au constat partagé que les entreprises Airbus et Dassault ne parviennent pas à s'entendre sur la construction d'un avion de combat commun, a indiqué le gouvernement allemand ce lundi. 9 ans après le lancement du projet SCAF par Paris et Berlin, rejoint ensuite par l'Espagne, ce dernier est enterré, en tout cas pour les avions eux-mêmes. La France et l'Allemagne, indépendamment des disputes entre Dassault et Airbus, ont des besoins différents. La société française pourrait désormais développer un successeur du Rafale. Airbus pourrait s'allier à un autre partenaire. Mais le noyau du SCAF, un système incluant un avion, mais aussi des drones reliés entre eux par un système de communication innovant, eh bien ce noyau doit être poursuivi d'après le gouvernement allemand. Ce dernier précise que les ministères de la Défense des deux pays doivent formuler un plan de travail qui figurera au menu du Conseil des ministres franco-allemand cet été. Pascal Thibault, Berlin RFI.
5: C'est une victoire qu'il présente comme historique. Nikol Pachinian et son parti, le Contrat civil, remportent la majorité en siège au Parlement arménien à l'issue d'élections législatives qui avaient valeur de test pour le dirigeant arménien au pouvoir depuis la révolution de velours en 2018. Nikol Pachinian remporte le scrutin, oui, mais son parti n'aura pas la majorité écrasante qu'il espérait au sein du Parlement. Sa politique d'apaisement avec la Turquie et l'Azerbaïdjan et son objectif de parvenir à la paix avec ses voisins risquent donc de pâtir de ce résultat en demi-teinte. À Yerevan, le récit de notre envoyé spécial, Daniel Valo.
8: J'ai 5 enfants, nous dit cette électrice de Nikol Pachinian, et je ne veux pas qu'ils grandissent pour devenir soldats et risquer leur vie. Naira est également convaincue que la paix avec l'Azerbaïdjan est nécessaire pour éviter la guerre, bien sûr, mais aussi, nous dit-elle, pour des raisons économiques. Il faut sortir l'Arménie de son isolement.
9: C'est la voie qu'il faut suivre. Nous devons faire la paix avec nos voisins et je pense que Nikol Pachinian saura y parvenir.
8: Mais pour que la paix se concrétise, Nikol Pachinian doit changer la constitution et supprimer une clause qui prévoit la réunification de l'Arménie avec le Haut-Karabakh. Cette condition posée par l'Azerbaïdjan est inacceptable aux yeux de cette habitante de Yerevan qui a choisi, elle, de voter ce dimanche pour l'opposition.
9: On ne peut pas changer la constitution parce que l'Azerbaïdjan le réclame. Je n'aime pas qu'un pays intervienne comme ça dans nos affaires. Et puis, les habitants du Haut-Karabakh sont nos frères. Ils veulent retrouver leur maison et leur terre.
8: Pour organiser le référendum nécessaire à cette révision de la Constitution, Nikol Pachinian avait besoin d'une majorité des 2/3. Bien que vainqueur du scrutin, le Premier ministre arménien est très loin d'avoir tenu cet objectif. Daniel Valo, Yerevan RFI.
5: Une autre élection s'est déroulée de l'autre côté de la planète et ses résultats sont beaucoup moins clairs. Le bilan du scrutin présidentiel au Pérou reste incertain ce lundi. Les résultats sont encore incomplets et pour l'instant impossible de désigner clairement un vainqueur entre la candidate de droite conservatrice Keiko Fujimori et son rival de gauche Roberto Sanchez. Face à l'épidémie du virus Ebola, le directeur général de l'OMS est en visite en Ouganda ce lundi, le 2e pays le plus touché. Il est venu évaluer la capacité du pays à répondre à l'épidémie en cours d'après les autorités locales. L'OMS a par ailleurs lancé vendredi un plan de plus de 500 millions de dollars pour combattre la maladie au cours des 6 prochains mois. En France, toujours le choc après la mort de Liana, cette enfant de 11 ans retrouvée morte dans le sud du pays la semaine dernière. Le principal suspect du meurtre avait déjà été visé par des plaintes pour violences sexuelles par le passé, mais il n'avait pas été inquiété par la justice. L'affaire continue d'agiter la classe politique. À l'Assemblée nationale, une vieille proposition de loi visant à lutter contre les violences sexuelles refait surface. Déposée depuis décembre par une coalition parlementaire transpartisane, le texte est aujourd'hui au point mort. Mais ce lundi, alors que l'émotion est encore vive, les députés signataires du texte demandent un examen urgent de leur proposition de loi. Marie Lecoq.
10: Cette fois, ils ont le soutien de la présidente de l'Assemblée nationale, Yaël Braun-Pivet.
11: Je demande au gouvernement d'inscrire ce texte de loi à l'ordre du jour de la session extraordinaire, soit en juillet, soit en septembre.
10: Un soutien bienvenu pour la socialiste Céline Thiébaut-Martinez, en pointe sur ce texte soutenu par une coalition allant des macronistes aux écologistes. L'objet principal du texte est de mieux recueillir la parole des victimes, femmes et enfants, mais pas que.
12: On aurait par exemple des juges des violences sexistes et sexuelles, mais on aurait également des tribunaux qui seraient dédiés.
13: Un texte que soutient David Topiak, c'est dans sa circonscription du Gers que s'est produite la mort dramatique de Liana. Il y a un an, il dénonçait déjà le manque de moyens au tribunal judiciaire d'Auch. Aujourd'hui, il ne veut pas créer de polémique.
14: Mes concitoyens gersois sont en attente de vérité et d'action. Ils ne sont pas en attente de démission ou en attente de bouc émissaire qui porterait le chapeau pour toute une chaîne judiciaire.
13: Contrairement au gouvernement, ce texte s'attarde davantage sur les moyens supplémentaires à la justice. Ce même gouvernement décidera de l'avenir du texte en l'intégrant ou non dans un ordre du jour parlementaire déjà chargé.
15: Marie Lecoq est toujours dans l'actualité judiciaire française. Le chanteur Patrick Bruel, placé en garde à vue ce lundi matin par le parquet de Nanterre, juste à côté de Paris. La dizaine de plaintes pour violences sexuelles qui visent le chanteur a été regroupée là-bas. Épinglé pour ses agissements depuis bientôt un mois, le sexagénaire conteste fermement les accusations. Il peut passer jusqu'à 48 heures en garde à vue. 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

Bonjour, Bergette de Saint-Jacob-Pierre avec vous pour un chapitre par jour pour lire toute la Bible. Psaume 57. Au chef des chantres, ne détruis pas, hymne de David, lorsqu'il se réfugia dans la caverne, poursuivi par Saül. Aie pitié de moi, ô Dieu, aie pitié de moi, car en toi mon âme cherche un refuge, je cherche un refuge à l'ombre de tes ailes, jusqu'à ce que les calamités soient passées. Je crie ô Dieu très haut, ô Dieu qui agit en ma faveur, il m'enverra du ciel le salut, tandis que mon persécuteur se répand en outrage. Dieu enverra sa bonté et sa fidélité. Mon âme est parmi des lions, je suis couché au milieu de gens qui vomissent la flamme, au milieu d'hommes qui ont pour dents la lance et les flèches, et dont la langue est un glaive tranchant. Élève-toi sur les cieux, ô Dieu, que ta gloire soit sur toute la terre. Ils avaient tendu un filet sous mes pas, mon âme se courbait, ils avaient creusé une fosse devant moi, ils y sont tombés. Mon cœur est affermi, ô Dieu, mon cœur est affermi. Je chanterai, je ferai retentir mes instruments. Réveille-toi, mon âme, réveillez-vous, mon luth et ma harpe. Je réveillerai l'aurore, je te louerai parmi les peuples, Seigneur. Je te chanterai parmi les nations, car ta bonté atteint jusqu'aux cieux et ta fidélité jusqu'aux nues. Élève-toi sur les cieux, ô Dieu, que la gloire soit sur toute la terre. C'était Psaume 57.

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1: Daniel 12, verset 5. Et moi, Daniel, je regardais, et voici, deux autres hommes se tenaient debout, l'un en deçà du bord du fleuve, et l'autre au-delà du bord du fleuve. Les fleuves symbolisent souvent la transition et le cours du temps. Dans la littérature apocalyptique, cela renforce l'idée du déroulement du plan divin et de la progression vers la fin des temps. Seigneur, aide-nous à faire confiance à tes plans.
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93.3 FM Stéréo, mesdames et messieurs, bien le bonsoir chez vous. Nous sommes le lundi 8 juin 2026. Nous sommes dans les RDV de l'après-midi, les rendez-vous de l'après-midi avec une nouvelle semaine qui s'ouvre devant nous. Nous la souhaitons bonne et agréable sous le regard de Dieu. Et puis on vous salue. J'espère que vous avez passé un super bon week-end bien ressourcé pour profiter pour faire les petits travaux qu'on n'a forcément pas le temps de faire en semaine. En tout cas, passez un très bon après-midi à l'écoute de votre station. Et si d'aventure, si c'est votre anniversaire aujourd'hui, on vous souhaite un joyeux anniversaire et beaucoup de courage à tous ceux qui passent par des moments difficiles, quelques petits soucis, quelques petites épreuves. On vous souhaite le courage et restez donc serein. Et sachez que Dieu déjà travaille à pouvoir que ça aille mieux pour vous dans tous les domaines. Restez confiant et faites-lui confiance. Qu'est-ce que nous avons donc au menu? Eh bien, comme vous le savez, dans 14h05, notre rendez-vous vie de famille. Nous allons voir éventuellement dans quelques instants, rappeler un événement qui se passe en ce moment même du côté de vieux habitants avec le conférencier David Spinger, avec cette série de conférences qui a commencé le 31 mai, ceci jusqu'au 21 juin. Tous les soirs de 18h45 à 20h, sauf le jeudi, à l'église adventiste du 7e jour, Philadelphia, Rachezong, à vieux habitants. Donc, si vous habitez du côté de la Basse-Terre et du côté de vieux habitants, n'hésitez pas donc à vous y rendre pour cette série de conférences avec un programme spécial pour vous, votre famille, vos amis. De la blessure à la guérison, David Spinger. Les téléphones pour de plus amples informations, 06 90. 390-541, ou encore le téléphone portable 348-649. Donc à 14h30, notre invité de cet après-midi, Monsieur Lemoine, nous allons donc entrer dans le jardin avec lui. On parlera à nouveau, bien sûr, de plantes, quelques éléments intéressant pour mieux connaître les plantes, savoir comment s'organiser, etc., etc. Et on encourage tous ceux qui affectionnent particulièrement les plantes et qui aiment bien leur petit jardin. On vous souhaite beaucoup de courage. C'est pas toujours évident parce que l'entretien est de mise. Mais en tout cas, la nature nous le rend très, très, très, très bien, en tout cas. Et cette connaissance des plantes permet donc à partager un petit peu le traitement, prodiguer comment on fait, comment s'en sortir. Et puis, on se clin d'œil à M. Serge, et oui, qui aime bien un petit peu faire ses plantes en pot. Et déjà, mangeant les fruits, et oui, ça peut toujours servir. C'est prends du vent avant du vent prend nous. Et puis, ceux qui sont dans les apparts, ne désespérez pas. Vous savez que vous pouvez aussi faire des petites choses en bac aussi. Juste mesure. Quelques notes avec cette prière extrait de l'album de Héloïse. Laissez descendre, laissez enfroyer en nous le Saint-Esprit. Que Dieu a promis de nous accorder à ceux qui le lui demandent. C'est bien, lorsque l'Esprit Saint planifie votre vie et votre journée, il y a vraiment un très très très bon équilibre quand c'est planifié par l'Esprit Saint.

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1: Amis auditeurs, bonjour. Duo ou duel, aujourd'hui, avec la poursuite de ce test sur votre amour à vous, personnel et particulier. J'espère qu'il s'agira bien d'un duo, puisque je vous rappelle qu'il faut le faire avec votre conjoint. Et je vous rappelle aussi qu'il serait peut-être intéressant d'avoir un papier et un crayon. Christophe Selmar, bonjour.
2: Bonjour Dany.
1: Bienvenue à ce micro, où nous attendons beaucoup de vous, parce que le mariage est souvent en difficulté, ou en tout cas il est tout le temps à remettre un petit peu sur le devant de la scène. Il faut y travailler, vous aviez parlé d'efforts à plusieurs reprises, et sans que ça donne l'idée qu'il y a quelque chose de très très dur à réaliser, il y a cette notion de construction.
2: Oui, on réussit à deux, et puis on échoue à deux. C'est la raison pour laquelle il faut être en face de l'autre, dans un rapport de dialogue, de communication. Et cela suppose aussi au départ une grande capacité d'écoute. C'est justement là le plus grand des devoirs que nous avons, puisque l'homme est un être de dialogue, de communication. Mais avant de communiquer, il faut savoir d'abord quels sont les besoins des autres. Alors, pour ce test, vous répondrez de 1 à 4 selon un degré d'importance.
1: Le degré de performance,
2: si vous n'avez, aucun problème sur ce point-là. 2 si c'est bien. 3 ça peut aller. Et 4 véritablement, j'ai un problème. Alors, nous avons vu les questions de début. L'amour, finalement, c'est ne pas perdre patience.
1: Alors, peut-être rappeler le cadre dans lequel vous inscrivez ce test, qui est très particulier, parce que ce n'est pas non plus toujours classique de faire référence à cet amour authentique qui lui-même tirait de la Bible.
2: Effectivement. Alors, est-ce que vous pourriez le lire, si vous l'avez sous les yeux, afin que nous puissions nous positionner par rapport à ce que j'appelle un paradigme, un cadre de référence?
1: Donc, c'est un texte que l'on trouve dans la première épître de Paul aux Corinthiens au chapitre 13. J'en lis quelques lignes. L'amour est patient, l'amour est bon, il n'est pas envieux, il ne se vante pas, il n'est pas orgueilleux. L'amour ne fait rien de honteux, il n'est pas égoïste, il ne s'irrite pas, il n'éprouve pas de rancune. L'amour ne se réjouit pas du mal, mais il se réjouit de la vérité. L'amour permet de tout supporter et nous fait garder en toutes circonstances la foi, l'espérance et la patience.
2: Voilà, tout un programme, mais je crois que si on ne met pas la barre assez haut, si on n'a pas de critères, on ne pourra pas faire le point. Alors, les questions que nous avions posées, c'était l'amour ne perd pas facilement patience. Comment je me situe par rapport à cela? 1, 2, 3 ou 4? L'amour cherche un moyen d'être constructif, à satisfaire les besoins de mon conjoint. 3, l'amour n'est pas soucieux de se mettre en évidence, de se vanter, de faire bonne impression. L'amour n'est pas égocentrique. L'amour ne cherche pas son importance. L'amour est prévenant. L'amour ne recherche pas d'abord son avantage. Sa principale préoccupation est le bonheur de l'autre. L'amour n'est pas susceptible, n'est pas hypersensible ou facilement blessé. Alors, nous avions vu ces points-là, et l'on pourrait continuer en disant, comme autre critère, l'amour n'a pas de rancune. Est-ce que, monsieur, madame, vous gardez au fond de votre cœur les blessures? Est-ce qu'elles génèrent aigreur, amertume? Alors répondez de 1 à 4.
1: Et puis j'aimerais rappeler que ce test se pratique non seulement à deux, mais que pour chaque personne, il y a deux réponses, c'est-à-dire comment je me situe moi, est-ce que je suis performant au niveau de la patience, ou de la la faculté d'être constructif, et comment est-ce que je perçois mon conjoint? Est-ce que lui, il est particulièrement patient ou... Et après, en superposant les deux questionnaires, on voit si on perçoit l'autre comme l'autre se perçoit lui-même, ou au contraire, s'il y a un décalage important, auquel cas il est important d'en parler.
2: Le but, c'est effectivement d'échanger avec l'autre la perception qu'on a de soi-même et de l'autre, et vice-versa.
1: Donc une dixième question, il y en a 15 dans ce test.
2: Une dixième question, c'est: l'amour ne se justifie pas, l'amour n'excuse pas les fautes, ses fautes, par les fautes de l'autre. Mm-hmm. Comment vous situez-vous par rapport à ce critère-là? Ensuite, l'amour partage la joie de ceux qui vivent avec les autres. Il y a un échange. L'amour, c'est vouloir dire aux autres et de témoigner et d'exprimer aux autres aussi le bonheur que l'on a.
1: Mmh. Donc une sociabilisation, en quelque sorte.
2: Oui, on peut dire l'amour ne se replie pas sur lui-même, c'est pas un bonheur que l'on recherche en soi, mais c'est finalement aussi aller à deux à la rencontre des autres et partager son bonheur de vivre avec les autres.
1: Parce qu'on a déjà constaté, on peut rencontrer des couples qui arrivent à être très heureux ensemble, mais qui font un petit peu un îlot et qui partagent rien.
2: Et qui font le vide.
1: Mmh,
2: et
1: le vide autour d'eux.
2: C'est finalement être à deux aussi dans la société, dans la famille.
1: Mmh.
2: Autre question: l'amour ne connaît pas de limites parce qu'il s'inscrit dans la durée. L'amour passe sur les fautes et supporte les épreuves. Est-ce que je suis suffisamment solide pour voir les événements de la vie de façon positive et ne pas dramatiser? Voilà, on revient sur ce thème de la sérénité. Et puis, l'amour aussi a une ferme espérance. L'amour n'est ni inconstant, ni négatif. Est-ce que j'ai une approche négative des problèmes, ou bien alors je suis capable de positiver,
1: espérer contre
2: toute espérance, et parce que je vise des choses qui ne sont pas et que je me comporte comme si elles existaient, que l'on fait naître l'impossible. Ça, c'est extraordinaire. Je crois que on a besoin pour cela de la grâce et de la confiance en soi, et surtout de la confiance en l'autre.
1: Et alors là, on part d'un texte biblique, et donc la notion de foi est peut-être aussi très présente, mais on pense souvent à la foi religieuse, mais avoir foi en l'autre, justement, pour être capable, contre toute espérance, de croire que les choses peuvent aller vers le mieux.
2: Ce qui manque le plus dans notre société, c'est la foi en soi, la foi en l'autre, la foi en la vie. Et parce qu'on a foi, on va être créatif, on va être positif. Et puis en dernière question, on peut se positionner par rapport à cet état d'esprit. L'amour peut survivre à n'importe quelle tempête. L'amour ne se laisse pas décourager par les obstacles.
1: Donc c'est une résistance qui se construit.
2: Oui. Alors, bien sûr, vous allez, chers amis auditeurs, dire « cela est impossible ». Je dis effectivement, c'est impossible à celui qui n'y croit pas.
1: De nouveau, nous avons besoin de cette foi, et de courage, et de sérénité, et d'endurance. Je vous remercie beaucoup, Christophe Selmar. Je pense qu'il y a matière à réflexion, et surtout à action, à négociation, à discussion. Je vous dis à très bientôt.

C'était notre couple et moi, en compagnie de Christophe Selmer, psychologue éducateur. Je vous rappelle, amis auditeurs, que nous tenons à votre disposition cet ouvrage de Nancy Van Pelt qui peut vous aider à cheminer aussi jour après jour en ayant auprès de vous des documents écrits importants et constructifs. Il suffit de nous écrire pour obtenir toute information à ce sujet. Je vous dis à bientôt.

0: Vivre avec de la reconnaissance, apprécier les bienfaits de Dieu tous les instants de sa vie. 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
0: 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Appel un petit peu à noter dans votre agenda de la blessure à la guérison. Un programme spécial pour vous, votre famille, vos amis. C'est jusqu'au 21 mai, tous les soirs, de 18h45 à 20h, sauf le jeudi. Et à l'église adventiste du 7e jour, Philadelphia, Rachezongle, vieux habitants, téléphone pour information 06 90 348 649 avec le conférencier qui, c'est son sa deuxième venue ici en Guadeloupe, monsieur David Springer. Springer, voilà, que vous allez pouvoir écouter avec des thématiques vraiment intéressantes. Si vous habitez du côté de la Bassière, n'hésitez pas, bien sûr, à faire un petit tour, sauf le jeudi. Ce jeudi, il n'y en a pas, mais tous les autres jours, c'est bon. Et le samedi matin, c'est à partir de 8h45. Autre information, événement à noter sur votre agenda. Et oui, pour l'année 2027, si Dieu nous prête vie. Voyage en Égypte. Eh oui, les égyptos. Égyptologues, enfin, on ne va pas dire ça comme ça. Mais pour ceux qui affectionnent ce pays-là, il y aura un voyage en Égypte hein, du mars-avril 2027. Hein. Départ de Pointe-à-Pitre le 23 mars 2027. Vous retournez le 4 avril 2027. Départ, il y a aussi un départ de Paris le 24 mars 2027. Retour le 3 avril 2027. 11 jours quand même. Hein? 11 jours et 10 nuits. Vous allez visiter le Caire, Sainte-Catherine, Mont-Sinaï, croisière de Monica, 5 étoiles. Et oui, sous les pas de Moïse et des pharaons. Monsieur le Moine, vous aimez l'Égypte ou pas? Non. Vous n'êtes pas pour aller.
2: Mon Égypte, c'est la Guadeloupe.
0: Vous n'avez pas encore été de ce côté-là?
2: Non, je. Non,
0: pour prendre les plantes du Nil. Hein?
2: Les plantes, il y a un temps pour chaque chose.
0: Les gens, mon cher, enfin, il y a ceux qui aiment le voyage, d'autres pas. En tout cas, pour ceux qui voudraient partir du côté de l'Égypte, donc pour l'année 2027, hein, 11 jours et 10 nuits, ça vaut le coup. 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Chargez dans vos cartes mémoire, vos téléphones pour tout retourner avec tout cela, tout plein de souvenirs. Et puis, par-ci aussi, à augmenter votre stockage, hein, parce qu'il y a de très belles photos de souvenirs que nous avions sur notre téléphone. Et malheureusement, ça nous arrive de perdre le téléphone et on perd tout si on n'a pas eu le temps de le sauvegarder. Mais il y a un petit logiciel intéressant que vous pouvez télécharger sur votre logiciel, sur votre téléphone. Et à ce moment-là, vous faites vos photos, tout ce que vous allez faire, hein, vos fichiers à partir de ce logiciel sur votre téléphone. Et même si vous perdez votre téléphone, eh bien rassurez-vous, il suffit simplement de réinstaller ce petit logiciel et de mettre le code et vous allez récupérer l'intégralité de vos données sur votre téléphone. La capacité, c'est de 6 Tera, hein, 6 Tera pour moins de... Oui, ça fait, c'est pas trop cher parce que 1 Tera de stockage chez Google, vous êtes à 20 quelques euros par mois, et tandis qu'avec 6 Tera et plusieurs comptes, hein, parce qu'effectivement... l'autre prestataire ne donne pas autant de comptes, mais celui-là donne pas mal de comptes, hein, vous pouvez partager avec votre famille pour moins de 10 euros par mois. C'est intéressant, vraiment, ça permet de ne pas paniquer. Quand vous perdez votre téléphone, vous allez récupérer tous vos dossiers, vos fichiers dessus, tranquille, pour pas cher du tout. Voilà, une petite pub, ça valait le coup, parce que les photos souvenirs, quand c'est perdu, des fois, c'est perdu.
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0: Voilà, il est temps pour nous de retrouver notre invité de cet après-midi, Monsieur Lemoine. Bonsoir, Monsieur Lemoine. Alors, qu'est-ce qui se passe, Monsieur Lemoine?
2: Bonsoir aux auditeurs et auditrices de Radio Vie Meilleure.
0: Voilà,
2: ravi de les retrouver.
0: Voilà, je ne vous entendais pas, maintenant c'est bon. Voilà. Vous avez passé un bon week-end, Monsieur Lemoine?
2: Oui.
0: Le téléphone n'a pas trop sonné avec.
2: Le téléphone est fermé. Hein. Le samedi, je n'ouvre pas le téléphone. Le téléphone est fermé parce que je suis pris d'assaut par des appels, des demandes,
0: des conseils, des informations.
2: Oui, des conseils, des informations. Les gens appellent sans cesse, et surtout hier, j'étais à Rachaison, à Philadelphie.
0: Ah, ok.
2: Il y avait le stand de santé avec Viviane Brard. Mm-hmm. Et il y avait un stand plante que je tenais, et Viviane, un stand de dépistage diabète et hypertension. Mm-hmm. Eh bien, je t'assure que le stand plante.
0: Ouais, ça fait feu de paille.
2: On devait terminer à 17h30. Ah. Eh bien, jusqu'à 18h45, mm-hmm. Ben, les gens défilaient. On a dû plier bagages. Hein.
0: Voilà.
2: Arrêter.
0: Tu es descendu léger quand même. Pas très léger.
2: Non.
0: Comme si tu avais un stand plante, quand même, la voiture était moins léger autour. Hein?
2: Non. De toutes les façons, les gens. Ce que je constate, c'est que nos compatriotes ne connaissent pas les plantes.
0: L'importance d'avoir les plantes. Parce qu'ils prennent les informations, mais acheter les plantes, ça c'est autre chose.
2: Non, c'était
0: ça?
2: Pas, il n'y avait pas de vente de plantes.
0: Il n'y a pas de vente.
2: Non.
0: Je pensais que
2: c'était
0: reconnaissance de plantes.
2: Et leur utilisation.
0: Ok, bien, autant pour moi.
2: En fonction du diabète, mm-hmm, et de l'hypertension.
0: D'accord, autant pour moi.
2: Non.
0: Ok, je sais que tu as toujours des plantes à vendre.
2: Oui, c'est pas un marché, l'église.
0: Ah, c'est pas un marché, même si vous dites hors l'église. Hein.
2: Dans
0: l'église.
2: On est à l'intérieur, au sous-sol.
0: Ah, d'accord.
2: Okay, ça s'est passé. Donc, c'est-à-dire en fonction des découvertes, les gens devraient apprendre, reconnaître, savoir quelles plantes qu'ils peuvent utiliser, comment les utiliser à bon escient. C'était ça l'idée.
0: D'accord. Alors, j'ai pensé que c'était un dimanche, quelque chose d'exceptionnel. Enfin bref, nous refermons la parenthèse. En tout cas, tu as bien communiqué au niveau des différentes plantes. Aujourd'hui, ça continue dans les rendez-vous de l'après-midi sur Radio pour une vie meilleure. Et nous entrons dans le jardin avec un spécialiste. Alors aujourd'hui, Monsieur Lemoine, tu vas parler de quoi à nos auditeurs?
2: Aujourd'hui, je vais parler de constipation.
0: Constipation. Oh, c'est à la mode?
2: Oh, ça a toujours existé.
0: Ça a toujours existé.
2: Ça a toujours existé et de plus en plus.
0: De plus en plus.
2: De
0: donc
2: plus
0: ça,
2: en plus,
0: c'est, une augmentation.
2: Devenu, comme on pourrait dire, monnaie courante. Alors, il y a surtout avec l'âge, avec les problématiques de santé, mm-hmm. il y a beaucoup de personnes qui souffrent
0: de constipation. Ouais.
2: Déjà, il faut définir ce que c'est.
0: Justement.
2: Ben, sur le plan scientifique, on considère qu'il y a constipation lorsque moins de 3 selles par semaine sont émises. Et si elles sont difficiles à évacuer.
0: Mmh. Donc, on doit faire 3 selles maximum.
2: Normalement, on doit avoir chaque jour la selle. On doit aller à la selle chaque jour, au moins, pour si tout fonctionne bien, mm-hmm. au moins une fois par jour. Et voire mm-hmm. même 2 fois. Mm-hmm. Hein? Mais qu'il y a 3 fois dans une semaine qu'on n'a pas été à la selle, et voire plus, on peut parler de constipation. On peut parler de difficultés et lorsqu'on a des difficultés à évacuer. Alors, il y a certaines personnes, il faut qu'elles prennent des solutions ou encore des tisanes ou encore des plantes ou pour pouvoir évacuer ou il faut bouger. Mais là, cela peut... On peut parler aussi d'hérédité. Mmh. Il y a des familles qui souffrent de constipation.
0: Héréditaire.
2: Oui, c'est héréditaire.
0: Mais ça fait son apparition quand, en fonction de l'âge ou...
2: Non, oui, c'est en fonction du style de vie. Mmh. Parce qu'on peut avoir de l'hérédité dans une famille et ne pas souffrir. Mmh. Et ne pas souffrir de cela parce qu'on a un style de vie convenable, un style de vie adéquat qui permet, et une alimentation aussi adéquate qui permet d'évacuer les selles convenablement. Mais c'est un phénomène qui n'est pas à négliger, car cela finit par entraîner une certaine fatigue.
0: Oui.
2: Une certaine fatigue, une modification de son appétit et parfois des douleurs abdominales.
0: Alors, on rappelle aux auditeurs le téléphone 05 90 83 25 73 si j'ai besoin d'une question ou quelques éclaircissements. Alors, monsieur Lemoine, juste avant de vous te laisser poursuivre, là, tu as parlé des facteurs héréditaires qui peuvent causer la constipation. Est-ce qu'il y a d'autres facteurs
2: Ben, il y a l'hérédité, j'ai dit bien l'alimentation et aussi des personnes qui ne bougent pas.
0: Est-ce que manque d'eau ou...
2: Effectivement. Ouais. Des personnes qui, je dirais, c'est un terme vraiment, bon, on parle de s'abreuver. S'abreuver, c'est plus pour les animaux. Mm-hmm. Mais des gens qui ne boivent pas assez d'eau.
0: Mm. Est-ce que la mastication a un problème? Ça peut causer la façon de...
2: Il y a tout un ensemble de choses.
0: Tout un
2: ensemble de choses. Il faut surtout parler, on va en parler tout à l'heure, c'est qu'on définit ce que c'est, mm-hmm. hein, comment cette situation-là s'installe, et on verra comment faire pour l'éviter, pour l'améliorer, parler de plantes, parler d'alimentation, parler d'exercice physique, hein, et surtout parler de boissons mm-hmm. hein, qui sont nécessaires pour pouvoir régler ce problème-là.
0: D'accord.
2: Pour régler ce problème-là. Alors, je disais que ça entraîne de la fatigue, ça entraîne une modification de l'appétit et surtout des douleurs abdominales qui peuvent devenir chroniques. Hein, et il ne faut pas regarder cela comme une fatalité. Donc, les constipations... finissent par redevenir, je dirais, bon, quand je dis redevenir, c'est-à-dire s'arrêter, quoi. Mm-hmm. Hein? S'arrêter lorsque l'on a un style de vie, une qualité de vie convenable, c'est-à-dire une bonne alimentation, de l'exercice physique et surtout la consommation d'eau, hein, une certaine quantité d'eau, et la consommation de boissons, certaines boissons qui facilitent l'évacuation des sels. Alors, pour pouvoir, si cela arrive, s'il y a des auditeurs et auditrices qui se trouvent dans cette situation-là, alors il faut savoir qu'il faut s'assurer du caractère isolé du problème. Alors, en effet, il existe trois sortes de constipation. Ouais.
0: Caractère isolé, c'est ça que tu vas nous expliquer là.
2: Alors, il existe trois sortes de constipation. Il y a la constipation occasionnelle, en fonction effectivement de
0: l'alimentation,
2: ouais, de la boisson et de l'exercice physique que l'on n'a pas fait, on n'a pas bougé, hein, on est là. Et alors, comment appelle-t-on ça? Nos éditeurs le savent, lorsqu'on ne bouge pas et qu'on reste là sur place, qu'on ne se déplace pas, qu'on ne fait rien du tout, alors on finit par être bloqué, hein, en fonction de ce que l'on mange également. Alors, constipation occasionnelle, il y a la constipation à ce moment-là, alors deuxième sorte de constipation, c'est une constipation alors qui est ancienne. Alors, lorsqu'elle est ancienne, c'est d'arriver cette constipation. Qui était là, il y a eu ce blocage, on a des difficultés, on va à la selle une fois par semaine, et on ne fait rien pour ça. Il y a des gens qui vous disent, ah oui, mais c'est comme ça je suis habitué à être constipé. Et lorsqu'on ne fait rien, cette constipation finit par devenir opiniâtre.
0: Après ancienne, c'est opiniâtre, c'est ça?
2: Oui, opiniâtre. Constipation opiniâtre, c'est-à-dire constipation féroce. Constipation, alors, c'est un langage...
0: Féroce, c'est un sort de manger, ça?
2: Non.
0: Zaboka, évitez.
2: Non,
0: je t'embête.
2: C'est une constipation.
0: Il faut travailler dans la joie de la bonne.
2: C'est-à-dire, quand je dis féroce, opiniâtre, lorsqu'on prend toute espèce de laxatif, toute espèce de médication, hein,
0: et ça bouge pas.
2: Et lorsqu'on fait du sport, on fait tout ce qu'il faut pour que ça puisse partir, ça ne part pas. Mm-hmm. Malgré la médication, malgré le sport, malgré les mouvements, malgré les tisanes, rien n'y fait. Mais... Alors, c'est pourquoi je dis constipation féroce. Alors, le vrai terme, c'est opiniâtre.
0: Opiniâtre,
2: c'est-à-dire, ça n'entend rien du tout.
0: Ouais.
2: Ça n'a pas d'oreille.
0: Ok. C'est bloqué, de chez bloqué. Alors, retiens ton développement, mais il y a des questions comme ça qui me viennent. Là. Est-ce qu'il y a une viande particulière en la consommant régulièrement qui peut favoriser cette constipation?
2: Lorsqu'on va parler d'alimentation, il y a une certaine quantité de... une certaine quantité, un certain poids de viande, ou c'est-à-dire la viande, ce sont des protéines à consommer. Les gens qui consomment énormément, par exemple, on dit pas plus de 200 grammes par part, 150 à 200 grammes par part. Mais il y a des gens qui mangent un poulet. Il y a des gens qui vont manger 3-4 steaks dans le même repas. Alors, ces personnes-là vont effectivement avoir des blocages. Vont avoir des blocages. Et surtout, ce qui crée les blocages au niveau des intestins, lorsque les gens ne mangent pas de fibres. Les fibres servent de ballast et facilitent la défécation. Alors, qu'est-ce qu'on appelle fibres? Fibres, ce sont les légumes,
0: les fruits, mango.
2: C'est la saison des mangues. Et alors, on conseille même de les manger avec la peau, parce que la peau, il y a de la pectine, au niveau de la peau. Par exemple, quand on parle de pommes, on dit qu'il y a de la pectine dans la pomme. Les pommes, les poires, les pruneaux, Hein, nous avons les mangues, mais cela sert de ballast et cela favorise. Il y a la banane, manger de la banane, eh bien, effectivement, ça facilite la défécation. Ça sert le vrai terme de ça, ce sont des fibres. Les fibres, il faut des fibres. Et au niveau des... Au niveau de l'alimentation, on a les haricots, les lentilles, les pois, pois chiches, pois rouges, pois noirs, pois blancs, etc. Eh bien, ces haricots-là facilitent aussi de la défécation parce que il y a la peau des haricots, eh bien, sert de ballast et permet l'évacuation des selles. Voilà. Alors, je disais tout à l'heure qu'il faut faire des examens.
0: L'examen, à quel moment? Quand c'est opiniâtre ou ancienne ou bien
2: mais quelle que soit la constipation, hein, quelle que soit la constipation, surtout que non, lorsqu'il y a par exemple, pourquoi faire des examens? C'est-à-dire, c'est pour découvrir le type de constipation. Parce qu'on peut avoir un blocage au niveau interne, au niveau anal, hein, au niveau des intestins. Par exemple, un mauvais fonctionnement aussi de la thyroïde. L'hypothyroïdie favorise la constipation. Donc, certaines personnes peuvent souffrir de constipation et ne pas savoir qu'elles ont une hypothyroïdie. Alors ça, lorsqu'il faudrait chercher la cause.
0: D'accord.
2: Tout a une cause.
0: Absolument.
2: Il faut chercher la cause. Alors, il y a des signes, hein? Alors, il existe schématiquement, j'ai parlé de trois types de constipation, occasionnelle, ancienne. Premièrement, ensuite ancienne, et troisièmement, opiniâtre. Ouais. Donc, la constipation occasionnelle, c'est-à-dire les selles ont peut-être du mal à avancer, ont du mal à progresser. Alors, c'est parce qu'il n'y a pas suffisamment de fibres. Lorsqu'il y a assez de fibres dans notre alimentation, les fruits, les légumes, le pain complet, les céréales complètes, surtout le pain blanc a tendance à constiper. Alors, donc, on conseille beaucoup plus, par exemple, le pain aux céréales, hein, le pain complet, la farine complète. Et il y a aussi... les fruits et légumes, hein, parce que quand on parle d'assiette intégrale, on dit toujours la moitié de l'assiette doit avoir des légumes, hein, des fibres. Les fibres, c'est les salades. Alors, salades, laitue, choux, carottes, croissants, épinards, hein,
0: carottes, ça,
2: voilà, tomates. Poivron, hein, tout ça, ça facilite au niveau intestinal la défécation. Ça sert de fibres et l'intestin travaille mieux à ce moment-là. Mais lorsqu'on mange que des céréales, que du pain et pas de fibres, alors à ce moment-là, les intestins deviennent fainéants.
0: Ouais, on parle de d'intestin paresseux.
2: Eh oui, effectivement, le vrai terme, ça ne fonctionne pas convenablement. Donc, occasionnellement, j'ai eu l'expérience d'une personne, hein, qui achetait au supermarché des pruneaux. Hein, des pruneaux et qui ne pratiquait pas d'activité physique, hein, qui ne buvait pas d'eau, hein, beaucoup, hein. Alors, et cette personne-là, eh bien, elle me demandait qu'est-ce qu'elle peut faire. Je lui ai dit, c'est pas en mangeant seulement des pruneaux qu'elle va déféquer plus facilement. Il faut qu'elle mange des légumes. Il faut qu'elle boive 1,5 litre d'eau par jour. On te dit 6 à 8 verres d'eau par jour pour pouvoir faciliter la défécation. Et surtout, il y a une plante que nous avons, qu'on utilisait lorsqu'on avait la conjonctivite, que nos parents utilisaient, qu'on appelle le plantain. Le plantain envoie une tige, et sur cette tige, il y a des petites graines. Des petites graines, alors en pharmacie, on appelle ça le psyllium. Et ça facilite la défécation. C'est assez riche pour le transit intestinal. Et il y a des traitements à base de plantes. Hein. Alors, la personne peut choisir ces traitements-là en fonction de ce qui existe, en fonction de la consultation qu'elle fera et ce que le médecin va prescrire. Donc, c'est difficile lorsqu'on ne va pas à la selle chaque jour.
0: Qui a les conséquences ?
2: Ah oui. Ah oui, il y a des conséquences. On te dit qu'il y a des douleurs intestinales, il y a des ballonnements, il y a des gaz, on peut avoir même des vomissements, on peut faire même des blocages, hein, des blocages au niveau du côlon. Hein. Alors, ça peut entraîner des colites, inflammation du côlon, parce que les selles, ce sont des déchets.
0: Mais on dit que, bien souvent, j'entends qu'on dit de plus souvent, et puis peut-être avec raison, parce que les gens ont fait des études pour cela, disons que le testin, c'est le deuxième cerveau. Donc, ça agit très sérieusement sous le mental.
2: Il faut effectivement se débarrasser. La poubelle doit être vidée. Hein? La poubelle doit être vidée. Et lorsque les déchets restent là, au niveau de la poubelle, qu'est-ce que ça fait ?
0: Bien, des vers, ça commence à donner des odeurs inconcevables.
2: Alors, c'est pourquoi je parle de gaz, je parle de ballonnement, je parle de vomissement. Et lorsqu'il y a blocage de colite, inflammation au niveau du côlon, hein, et aussi même, on peut arriver même au cancer. On peut arriver même au cancer et même faire une occlusion. Et des fois, il faut aller chercher. Parce qu'il y a certaines personnes, lorsqu'elles sont constipées, elles sont gênées, ça entraîne aussi des vomissements. Hein? Lorsque ces personnes n'arrivent pas à déféquer, et elles ont ce que l'on appelle elles sont, dans le langage médical, nous disons que ces personnes-là sont maçonnées. C'est-à-dire qu'il y a un bouchon, on est obligé d'aller avec...
0: Un gant.
2: Eh bien oui, avec la main, chercher ce bouchon pour débarrasser l'anus de cela.
0: Mais c'est au niveau de l'anus, ça, c'est les nerfs qui ne fonctionnent plus.
2: Non, c'est pas les nerfs, c'est le
0: blocage.
2: Mais il n'y a pas de fibre, donc donc lorsqu'il y a ce qu'il faut, la chose se fait facilement. Les selles doivent sortir comme un macaron, spaghetti, un long spaghetti. Ça doit sortir facilement.
0: Parce que j'entends certaines personnes disent qu'en fonction de la qualité des selles, on peut déjà voir s'il y a quelque chose.
2: Ça, c'est au niveau.
0: Des dombrés, des graines.
2: Je pense qu'effectivement, les selles traduisent l'état de la santé de certaines personnes. Les selles doivent être molles, pas trop dures, et sortir comme un long spaghetti. Mais lorsque les selles s'entassent et au niveau des intestins, au niveau de l'anus, ça s'entasse et que ça ne part pas, je disais qu'il faut aller chercher. Donc, on donne des laxatifs et même avec des laxatifs, si ça ne part pas, alors on a des difficultés, on a des problèmes. Alors,
0: à ce moment-là, on fait quoi, là, à ce stade-là?
2: À ce moment-là, vous savez, avant, qu'est-ce qu'on faisait? Qu'est-ce que les anciens faisaient? On donnait un clistère. Le clistère, c'est quoi?
0: C'est la question que je pose.
2: C'est le lavement.
0: Oui.
2: C'est le lavement.
0: Bon, non scientifique, là.
2: Oui. Non, c'est le lavement. D'accord. Certaines personnes, des fois, alors, quand tu les embêtes, quand tu es tout le temps après taquiné, tout ça, ou derrière moi, on glissait.
0: Oui, des expressions.
2: Oui, le clister, c'est le lavement.
0: Et ça donne une
2: faveur. Oui, mais le lavement, effectivement, vous débarrasse. Mmh. Mais vous n'allez pas prendre un lavement tous les jours. Non. Ouais, le lavement, un peu, pour pouvoir vous débarrasser de la selle. Normalement, ça doit se faire naturellement. Pour que ça se fasse naturellement, il faut s'alimenter de la bonne façon. C'est-à-dire manger des fruits, manger des légumes, et manger surtout pas trop de pain, hein, alors surtout le pain blanc, je le répète et je dis pour les auditeurs que le pain blanc constipe. Mm-hmm. Le pain blanc constipe. Vaut mieux avoir du pain aux céréales, du pain complet, manger des aliments comme les pâtes complètes, le riz complet, ça, parce qu'il y a des fibres dedans. Mm-hmm. On n'a pas enlevé, on n'a pas débarrassé, il n'y a pas eu de blutage, il n'y a pas eu de... On n'a pas enlevé les fibres au niveau du riz, hein, au niveau du blé pour la farine complète. Donc cela, déjà, même si vous ne mangez pas suffisamment de légumes, cela facilite la défécation.
0: Mm-hmm. Mais est-ce que, M. Lemoine, vous avez des informations à communiquer à nos auditeurs par rapport à... Parce que l'intestin, il est assez long. Il est très long.
2: Oui, mais
0: et des fois, on
2: les selles ne... Il y a l'intestin grêle et le gros intestin.
0: Oui.
2: Le gros intestin, c'est-à-dire ce qu'on appelle le côlon. Oui. Alors, le côlon, tu as le côlon ascendant, mm-hmm. le côlon transverse et le côlon descendant.
0: Alors, c'est là où se loge...
2: C'est là où se loge, c'est-à-dire...
0: Ce qui est prêt à
2: avant
0: partir.
2: Il y a l'ampoule rectale. Mmh. Avant, le côlon descendant aboutit à l'ampoule rectale, c'est-à-dire à l'anus. Mmh. Hein, il arrive là. Et c'est là, effectivement, que les selles s'emmagasinent, les déchets s'emmagasinent et restent va dans l'ampoule rectale. À partir du moment que cela arrive là, il faut que ça s'évacue.
0: D'accord, c'est prêt à partir. Donc, des étapes. Quand il arrive dans la dernière étape, c'est que c'est prêt pour l'évacuation.
2: Le corps est une machine merveilleuse. C'est ce que le psalmiste dit. Hein? C'est une machine merveilleuse et il loue le Seigneur Dieu, oui. pour ça. Je te loue de ce que je suis, une créature merveilleuse. Donc, l'intestin, il y a l'intestin grêle et il y a le côlon. Donc, c'est au niveau, en fin du côlon, que s'emboîte l'anus. Et l'anus, les selles ne sont pas dans l'anus. Mm-hmm. Les selles s'arrêtent au niveau. Et à partir que l'on sent qu'on a envie d'aller aux toilettes, à ce moment-là, eh bien...
0: Mm-hmm. Mais
2: ça s'évacue.
0: Certaines personnes disent, par exemple, c'est ce qui entre qui doit faire sortir ce qui est en attente.
2: Ça, ce sont les personnes.
0: Ils disent que le processus normal, c'est que ce qui entre doit évacuer ce qui est en attente. Et il y a des fois où on ne mange pas du tout.
2: Le corps humain, à partir du moment qu'on a mangé, uh-huh. Lorsque l'on mange,
0: on doit aller aux toilettes.
2: Non, lorsque l'on a mangé, il y a la digestion. La digestion se fait et la digestion, le système digestif, c'est vraiment un laboratoire. Mm-hmm. Les aliments sont digérés et ensuite l'estomac travaille avec ses différentes parties en fonction de tout ce qu'il y a qui est vraiment dilué. Disséquer, prendre tout ce qu'il y a de bon et ce qu'il y a de tous les déchets. Alors, tout ce qui va dans l'intestin grêle va passer dans le sang. Mm-hmm. Et le reste, les déchets vont aller dans le côlon. Mm-hmm. Hein? Donc, au niveau du côlon maintenant, c'est là que se déposent les déchets. C'est mm-hmm. pourquoi, lorsqu'on fait le côlon tour avec la Ligue contre le cancer, on voit
0: le parcours un petit on peu voit le schéma le schéma
2: le parcours le schéma ouais. Et on voit et là on comprend le fonctionnement. Mm-hmm. Mais on comprend le fonctionnement,
0: donc c'est pas Parce qu'il y a des gens, dès qu'ils mangent, il faut qu'ils aillent à la selle.
2: Peut-être pas forcément. Ben oui, ce sont des gens qui ont...
0: Ce sont
2: des gens qui ont cette habitude-là. Hein? Il y a des gens qui se... Moi, par exemple, au réveil, le matin, je suis réglé. Chaque matin, au réveil,
0: je vais aux toilettes. Quand tu vas manger à midi, monsieur Lemoine, tu ne vas pas aux toilettes.
2: Non.
0: Mais il y a des gens, chaque... quand ils mangent, ils vont aux toilettes.
2: Oui, mais nous ne sommes pas faits en série.
0: Mais est-ce que c'est un bon signe, ça?
2: Nous ne sommes pas faits en série.
0: D'accord.
2: Nous ne sommes pas faits en série. Chacun a un fonctionnement qui lui est propre.
0: Nous sommes d'accord.
2: Un fonctionnement qui lui est propre.
0: Donc, 05 90 83 26 73, nous sommes dans les rendez-vous de l'après-midi avec monsieur Lemoine. Donc on parle de constipation et rassurez-vous, ça viendra, les petits conseils pour les plantes pour pouvoir gérer tout cela. Si vous avez des questions, n'hésitez pas à composer le 05 90 83 26 73 et parlez-nous aussi peut-être de votre expérience, comment vous avez fait, voilà, dans des moments compliqués comme ça. Alors monsieur Lemoine, on poursuit ce dossier.
2: Alors, concernant la constipation, il y a des solutions, il y a des habitudes de vie à avoir. Hein? Il y a des habitudes de vie à avoir, c'est-à-dire manger à des heures régulières, hein? Boire de l'eau, voire 6 à 8 verres d'eau par jour, manger des fibres, les fruits et légumes, hein, de saison. Les fruits et légumes frais, hein, faire du sport, hein, pour combattre la constipation, il faut bouger, parce que vous entendez bien ce conseil, manger, bouger, il faut bouger, hein, ne pas rester là. Donc quand on dit bouger, nager, faire du vélo, faire encore danser, sauter, mater, courir, hein, tout cela facilite le mouvement au niveau de l'organisme, au niveau des déchets, et avec l'eau et tout ça, cela permet, facilite la défécation. Il faut aussi comprendre que lorsque vous avez le désir d'aller, de vider l'ampoule rectale, d'aller aux toilettes, il faut le faire. Il faut le faire. Parce que lorsque le fonctionnement se fait bien, ça n'attend pas. Ça n'attend pas. Lorsqu'on a besoin d'aller aux toilettes, il faut aller aux toilettes. Quel que soit là où vous êtes, hein, trouvez le moyen quelconque, même si vous êtes dans la nature, vous êtes là où vous êtes, trouvez l'occasion. Parce que regardez au sein des Écritures, vous voyez que le peuple d'Israël, ils avaient un instrument dans leur bagage et ils creusaient un trou pour déféquer. C'est-à-dire, on ne fait pas ça n'importe où. Hein? Alors, quand je parle de constipation, je dis cela parce que pour les gens qui font cela n'importe où, parce que j'ai vu des personnes vraiment qui font leurs besoins n'importe où. Nous ne sommes pas... nous sommes instruits à ce sujet-là. Il y a des toilettes pour ça. Mm-hmm. Il faut aller aux toilettes. Et si l'on est dans la nature, il faut le faire de la bonne façon. Mm-hmm. Alors, je dirais qu'il est naturel... nous avons parlé tout à l'heure du plantain. Alors j'ai parlé de la fleur de plantain qu'on appelle le psyllium. Le psyllium, c'est une fleur de plantain qui est naturelle, qui aide à réguler le transit et peut être consommée par tous, même par une femme enceinte. Il n'y a pas de problème associé. Le plantain est riche en fibres. Et ils contiennent du sorbitol. Le sorbitol, c'est un laxatif, qui a un effet laxatif. Donc, c'est naturel. Alors, il faut éviter les boissons gazeuses, le café, surtout le café fort, et les boissons glacées. Cela n'est pas bon pour les gens constipés. Et cela favorise aussi la constipation. Donc, pour décongestionner et débloquer la constipation, il faut boire le matin un grand verre d'eau tiède citronnée. Je le répète, pour décongestionner et débloquer la constipation, boire le matin un grand verre d'eau tiède citronnée, à jeun surtout. On peut aussi prendre des pruneaux ou un verre de jus de pruneau réalisé par faire un verre de jus de pruneau, soit que vous le faites ou que vous l'achetez, ou encore vous pouvez faire un massage abdominal. Un massage abdominal, un massage circulaire dans le sens des aiguilles d'une montre pendant 10 minutes. Alors, vous pouvez le faire avec de l'huile de coco, parce que l'huile de coco...
0: Il faut masser le ventre, c'est ça?
2: Oui, pendant 10 minutes. L'huile de coco est très intéressante pour, comme anti... comment vais-je dire ça? Anticonstipation, par exemple, comme laxatif, et ça favorise. On peut le prendre le soir au coucher, on peut prendre une cuillère et ça débloque, effectivement, et on peut faire un massage du ventre. Chez les personnes âgées, surtout, alors il faut, je dis, augmenter l'apport en fibres. Il faut utiliser un laxatif doux, un laxatif osmotique tel que le polyéthylène de glycol suivi d'un émollient, un émollient fécal tel que le décosate de sodium, puis un laxatif stimulant tel que, je le répète encore, l'huile de coco qui stimule le foie, l'huile de coco qui stimule le foie et facilite la défécation. Alors, vous pouvez faire dans un verre d'eau tiède, pressé, le jus d'un demi-citron que vous prenez à jeun. Tout cela stimule le transit et privilégié comme eau, alors les eaux comme Épars, Contrex, Courmayeur ou encore Dona, qui sont riches en magnésium, et le magnésium aussi facilite la défécation.
0: On dit quelquefois, il y a certaines, est-ce qu'il y a des eaux, de certaines eaux, lorsqu'on les boit fréquemment, ça peut éventuellement, sans citer de marque, ça peut éventuellement causer une constipation. Vraiment.
2: C'est-à-dire...
0: C'est pas vérifié.
2: Non.
0: D'accord.
2: Alors, les eaux qui sont conseillées là, Épars, Contrex, Courmayeur, Dona, qui sont riches en magnésium, parce que le magnésium est bon pour les gens constipés. Et y a aussi j'ai parlé de fibres, des légumes secs, pois chiches, lentilles, pois secs, les produits céréales, pain complet, pâte complète, riz complet. Il faut au moins 5 portions de fruits et légumes par jour.
0: Mm-hmm.
2: Il y a des médicaments efficaces. Ça, les gens vont consulter leur médecin, qui vont prescrire ces médicaments-là. Mais comme fruits, on a la banane, on a la pomme, on a les dattes, on a la figue. La figue, c'est la figue de Barbarie. C'est très, très, très utile pour la constipation.
0: Fibre de Barbarie.
2: Oui, figue de Barbarie.
0: Figue.
2: Oui, figue.
0: Ah, d'accord.
2: Okay. Figue de Barbarie. On a les raisins, le kiwi, la cerise. Ces fruits sont à consommer crus ou cuits, en compote.
0: Mm-hmm. En compote.
2: Oui.
0: Fibre de Barbarie, c'est ça?
2: Figue.
0: Figue.
2: De Barbarie.
0: Alors, c'est un...
2: Oui, figue de Barbarie, vous les trouvez dans...
0: Les supermarchés.
2: Dans les supermarchés, on trouve Mm-hmm. Ah, mais il y a des gens qui je connais un Abimien qui a un figuier chez lui. Mm. Il y a un figuier chez lui, ça pousse ici en Guadeloupe. S'il y a des gens qui veulent le faire pousser, ils peuvent ramener un plant de figuier et le faire pousser. Ça pousse assez facilement.
0: D'accord.
2: Vous avez des tisanes, des thés. Alors
0: les petits conseils que tu donnes là, monsieur Lemoine, est-ce que c'est pour la constipation occasionnelle, ancienne, opiniâtre, ou bien est-ce que c'est pour, est-ce qu'il y a un truc de prévention?
2: Il y a prévention, et lorsque l'on est constipé, il y a aussi des choses à faire.
0: Alors, qu'est-ce qui fonctionne? Parce que les gens, ils veulent bien savoir qu'est-ce qui fonctionne bien, tout en sachant que le corps est différent. Mais qu'est-ce qui a plus de chances de fonctionner bien pour qu'on puisse bien s'asseoir et dire « Ah ouais, j'ai des vidées là !» Il y a bien une sorte de feuille de... C'est ça, mon bain, c'est ça?
2: Non.
0: Bon, ok, bon, j'oublie, il y a un nom, ça va me revenir.
2: Non. J'ai parlé de massage abdominal, j'ai parlé de l'huile de coco, mm-hmm. j'ai parlé du psyllium, j'ai parlé des fibres alimentaires, les fibres, les légumes, les fruits hein, de saison. Ça, ce sont des habitudes à avoir. Des boissons chaudes. Alors, par exemple, il y a les feuilles de tamarin, le tamarinier. Tamarin, c'est pas tamarin des Indes, hein, tamarin sûr. Alors, les feuilles de tamarinier ou bien les tamarins, on prend la chair du tamarin sûr. La chair, la pâte.
0: OK, les petites graines, la longue, là.
2: Il faut enlever les graines. Ah, d'accord. On prend la chair dedans, on mm-hmm. fait une pâte mm-hmm. avec ça. Et on peut, ceci, d'ailleurs, on le trouve, on l'utilise en médication, en tamarine, en pharmacie. Vous pouvez utiliser ça. Il y a des tamarins. Des tamariniers, il y en a en Guadeloupe, il y en a vous prenez cela et vous récupérez la chair hein, du tamarin sûr, et vous pouvez faire une tisane avec, le délayer et le consommer. Vous pouvez même utiliser les fleurs du tamarinier les fleurs de dattier. Ce qu'on appelle cassialata. Les fleurs de dattier aussi, comme laxatif, ce sont des laxatifs qui facilitent hein, la défécation. Mmh. Il y a la casse, une plante ouais. qu'on appelle la casse, mais c'est deux cuillères à café de pulpe de casse dans un demi-litre d'eau hein, pour pouvoir faciliter la selle. Hein. Vous avez aussi des trucs qui sont prescrits. Vous pouvez, il y a des gens, lorsqu'on a cette constipation opiniâtre qui ne part pas, vous pouvez mettre ce que l'on vous donne lorsque vous allez faire des examens pour vider les intestins. On vous donne du Mucolax, on vous donne des laxatifs pour le faire, et des fois, ça ne part pas. Donc, il y a beaucoup de plantes qu'on peut utiliser.
0: Alors, ces différentes plantes, monsieur Lemoine, qu'on utilise pour en cas de constipation, prévention ou si on est en plein dedans, les effets immédiats.
2: Il y a une dose.
0: Semaines, comment ça se passe?
2: Il y a des gens qui sont vraiment difficiles à aller aux toilettes. Difficile parce qu'ils ont des intestins fainéants. Parce que ces gens-là ne mangent pas assez de fibres, ne boivent pas suffisamment d'eau.
0: D'accord. Est-ce qu'on va en un allô?
3: Allô, oui, bonjour.
0: Oui, on va se tourner.
3: En contact avec M. Lemoine.
0: Ah oui, vous êtes en direct, pour vous avez une question, vous appelez d'où?
3: Oui, parce que je voulais lui demander.
0: Il vous écoute. Hein.
3: Quand on a la neuropathie, c'est-à-dire quand on a les pieds, les orteils qui se. Des fourmillements, si vous préférez. Des engourdissements.
0: Aujourd'hui, on parle de. On est dans la constipation pour aujourd'hui.
3: Donc. Ouais. Bon, donc, mais est-ce que je peux l'appeler hors l'antenne?
0: Oui, ne quittez pas, je vais prendre votre téléphone, hein, d'accord. Ne quittez pas.
3: Oui. J'aimerais bien qu'il puisse me conseiller, s'il vous plaît.
0: Eh bien, ne quittez pas, je prends votre téléphone hors antenne. Alors, monsieur Lemoine, on continue?
2: Oui, alors, il y a des plantes telles que l'aloe vera. L'aloe vera, donc le gel d'aloe vera, facilite la défécation. Mais c'est quelque chose qu'il faut prendre le soir. Il y a la sève de l'aloe. Ce n'est pas la sève de l'aloe qu'il faut utiliser, c'est le liquide jaunâtre. Lorsqu'on a coupé la feuille qui sort, ce n'est pas ce liquide-là. Ce liquide-là, au contraire, va vous donner des douleurs intestinales. C'est le gel. Il faut éplucher l'aloe et prendre la glu.
0: Le gel blanc. Là.
2: C'est cette glu-là. Alors, une cuillère à soupe de ce gel-là facilite la défécation. On peut le prendre le soir au coucher ou le matin à jeun.
0: Alors, monsieur Lemoine, c'est vrai, mais j'aime bien te poser des questions, un petit peu aller au fond. Alors, est-ce que vous avez eu une expérience à raconter de quelqu'un que vous avez conseillé pour la constipation et qui a été un peu difficile à avoir les résultats et qui en persévérant et a eu quand même des résultats? Est-ce que vous avez quelque part un souvenir comme ça? Si oui, tant mieux. Sinon...
2: Ben, vous savez, de toutes les façons, les gens vous demandent des conseils. Mm-hmm. Vous leur donnez des conseils.
0: Il n'y a pas de retour.
2: Puis, il y a des retours. Ils vous disent oui, ça a marché. Vous disent ça a marché ou ça n'a pas fonctionné. Des fois, c'est que les gens ne font pas la prescription dite convenablement.
0: Suivent pas les conseils.
2: Mais non,
0: façon...
2: c'est pas une fois. Hein? Il faut être persévérant.
0: Oui, mais un résultat avec un traitement naturel, on doit s'attendre pas. Un mois, si après un mois, on voit toujours rien, qu'est-ce qu'on fait? On continue quand même?
2: Mais si on l'a fait, il y a un problème. On a fait ceci, il y a un problème, ça ne marche
0: donc
2: pas.
0: Il faut passer à l'autre stade.
2: Non, il faut chercher des raisons. On a parlé d'alimentation. On a parlé d'exercice physique. Mm-hmm. Hein, on a parlé de boisson. Hein. Alors, il y a tout un processus. Mm-hmm. Et si la personne ne respecte pas le processus, alors il faut faut suivre le processus convenablement. Mm-hmm. Et si après avoir suivi, ça ne marche pas, il faut passer à l'étape suivante. Il faut, par exemple... prendre un laxatif plus puissant.
0: On part du côté du standard. Allô, bonsoir. Vous nous appelez.
4: Bonsoir. Merci d'avoir pris la peine. Je vous appelle parce que j'ai une petite de 2 ans qui a de la constipation chronique. Donc je vis en métropole. Hein. On est déjà allé 2 fois aux urgences à cause de ça. On lui donne des légumes. Enfin, on fait ce qu'on peut. Mais elle est toujours aussi constipée. Et donc, je voudrais savoir si M. Lemoine a des conseils. Est-ce qu'on peut, par exemple, lui donner du psyllium? Je ne sais pas quoi faire.
2: Si, on peut lui donner du psyllium, parce que le psyllium a des fibres dedans. Mais il y a un dosage pour...
4: C'est ça.
2: Il y a un dosage pour les enfants. Pour les adultes, il y a un dosage. Et pour les enfants, il y a un dosage. Et pour les enfants, il y a un

0: commercial du ventre, ça irait pour l'enfant, non? Trop petit?
1: Alors, c'est ce qu'on fait. Ah, à vous dire vrai, ma mère l'a massé, parce que là, elle a fait une crise de constipation, là. Et ma mère l'a massé avec de l'huile de coco, ça a bien fonctionné.
2: Ben, vous voyez.
1: Mais c'est juste que c'est tellement chronique que, enfin, on est un petit peu dépourvu, en fait. Parce que, enfin, bon, quand elle a des crises, on la masse, on fait des choses, ça passe. Mais ensuite, ça recommence et elle souffre, en fait.
2: Ben, donc, c'est tout à fait. Non, c'est qu'elle a des intestins fainéants. Ouais, elle a des intestins fainéants. Il faut déjà qu'elle consomme de l'eau.
1: Oui, hein? Voilà.
2: Il faut qu'elle boive. Et de toutes les façons, il faut qu'elle. Il y a il y a la papaye.
1: Ah.
2: Il y a la papaye qui est très intéressant. Qui est déjà, c'est un fruit qui facilite aussi la défécation. Il y a alors la papaye, je ne sais pas, vous êtes en métropole, certainement vous allez en trouver.
1: Oui, hein? on en trouve.
2: Vous pouvez faire du jus de avec. Pour lui, il y a la papaye, ça facilite.
0: Mais quand tu dis du jus avec la feuille ou bien...
2: Non, le jus avec la chair.
1: Avec la chair.
0: Ouais, mais il y a certaines personnes, qui font du jus avec la feuille aussi.
2: Oui, le jus. Non, mais ça, c'est pas la même chose.
0: D'accord.
2: On parlait du plantain.
0: Eh bien, vous restez à l'écoute. On va continuer à vous donner quelques indications.
1: Merci infiniment.
0: Merci d'avoir appelé.
1: Merci. Bonne journée. Merci.
2: Attendez, je vous dis quelque chose là. C'est trois. Alors, le plantain, c'est 3 cuillères à café de psyllium. Laissez macérer et boire le matin en. Alors, il faut avaler les graines. Hein?
1: Oui.
2: Alors, c'est 3 cuillères à café. Donc, pour l'enfant, je pense qu'il faut donner moins. 3 cuillères à café de graines, c'est pour un adulte. Vous laissez macérer. Vous laissez macérer toute la nuit, de sorte que ça puisse gonfler, et vous donnez le matin. Donc, je pense que pour l'enfant, une cuillère, voire... quel âge l'enfant a ?
1: Elle a 2 ans et demi.
2: Une cuillère à café, ça, c'est bon. Parce que si pour un adulte, c'est 3. Donc pour l'enfant, une cuillère à café, c'est bon.
1: Très clair. D'accord, très clair. Merci infiniment. Merci, monsieur Lemoine. Merci beaucoup de cette très belle émission. Merci beaucoup.
0: Merci. Au revoir. Alors, Monsieur Lemoine,
2: oui.
0: 83 26 73, aux éditeurs appellent, il nous reste très peu de temps pour boucler cette émission. Alors, il y a 2 cas de figure, hein, Monsieur Lemoine.
2: Oui.
0: Il y a l'exemple où on commence par le médecin traitant, d'accord, qui analyse et qui donne des traitements, et ça ne fonctionne pas. Et on dit bien, on va se tourner vers les plantes.
2: Ben oui, c'est justement, nous sommes en train de parler des plantes.
0: Et il y a l'autre revers aussi, où on dit, on commence par les plantes, ça ne fonctionne pas, on dit, on va voir le médecin traitant.
2: Alors, quand on commence par les plantes et que ça ne fonctionne pas, il faut faire des examens. Il peut y avoir des dysfonctionnements au niveau de l'organisme.
0: Est-ce que dans le cas de l'enfant, il n'y a pas une mise en place de l'intestin qui se fait? Parce que 2 ans et demi, c'est une question...
2: Je pense qu'il faut effectivement, elle doit consulter, elle doit consulter et voir qu'on puisse faire ce qu'on fait pour l'échographie, faire une échographie pour l'enfant, voir effectivement, l'intestin peut être noué, il peut y avoir un problème. Avoir un blocage quelconque, et puis ça peut être aussi vous savez, sous le plan mental, il y a ça peut être aussi être bloqué mentalement. Il y a des gens qui ont mal.
0: On parle de deuxième cerveau.
2: Non, lorsque les gens vont aux toilettes, il y a des gens qui ont des au niveau intestinal qui souffrent. Et le fait, rien que avoir le besoin, le désir d'aller aux toilettes, penser à ça, penser à la souffrance, bloque.
0: Ah, d'accord.
2: N'y vont pas.
0: D'accord. Est-ce qu'il y a d'autres choses à ajouter, monsieur?

0: de moines avant.
1: Alors,
0: il y
1: a beaucoup de plantes.
0: Beaucoup de choses, hein, beaucoup de plantes.
1: On a parlé de la louis vera.
0: Je ne sais pas si vous avez parlé de l'huile d'olive. À certains moments, j'étais...
1: Non, je n'ai pas parlé. J'ai parlé de l'huile de coco.
0: Parce qu'on recommande de prendre le matin à jeun de l'huile d'olive.
1: Mais l'huile de coco, c'est meilleur.
0: C'est meilleur, d'accord.
1: C'est meilleur. C'est meilleur que... Il y a l'aloe vera, il y a la belle de nuit, hein, il y a l'herbe à l'encre ou congolala, il y a la casse, il y a la cassialata, il y a l'herbe puante, hein, il y a le plantain, le quina, le ricin, le sureau, le tamarinier dont on parlait tout à l'heure. Donc tout ça, on peut y revenir pour détailler effectivement et voir comment utiliser ces plantes pour la constipation. Il y en a, ce sont des plantes qui donnent des résultats, et comment les utiliser, soit en tisane, soit en infusion, en décoction ou en macération.
0: Mais de par ton expérience, monsieur Lemoine, qu'est-ce qui fonctionne mieux, décoction, tisane, macération?
1: Ça dépend de la forme. Ça dépend de la forme. Et je pense qu'il faut, au niveau de la constipation, il faut que les gens revoient leur alimentation, leur style de vie, et prennent de bonnes habitudes alimentaires, avoir une bonne hygiène de vie, parce que de toutes les façons, la constipation, c'est quelque chose qui crée des désagréments au niveau de l'organisme. L'organisme, ça crée des désagréments.
0: D'accord. Bien, en tout cas, monsieur Lemoine, merci infiniment. L'heure est passée tellement vite, on n'a pas vu l'heure. Hein. Bon, en tout cas, on va revenir. Vous allez revenir avec d'autres sujets. Et l'auditrice qui nous a appelé. Eh bien, bon, c'est pas.
1: Il faut
0: je
1: ne parle
0: pas de l'auditrice sous la France, celle qui a appelé avant. Madame.
1: Elle a appelé de France?
0: Non, la dernière a appelé de France, mais celle qui est avant.
1: On est écouté là-bas?
0: On est à l'international, monsieur Lemoine. On est sur le www.radiovimeilleur.com. Mais c'est pas vrai, ça. Ben, je vais chercher une plante pour toi. Bon, en tout cas, les auditeurs, comme vous l'avez constaté, hein, c'est toujours dans la joie de la bonne humeur que nous recevons.
1: Tu
0: vas prendre ton téléphone.
1: Il faut lui dire de m'envoyer un message WhatsApp.
0: Voilà. D'accord. Donc, on se donne rendez-vous très prochainement sur la 93.3. Et puis, lundi prochain, on aura un autre invité. On va rester dans le jardin et on va parler de comment planter pitaya. Oui, pitaya. Ouais, on va parler du jardin.
1: C'est pas moi que je suis.
0: Non, c'est ça. Mais tu en as déjà touché deux mots, mais on parlera ça en long et en large. Voilà, merci beaucoup, monsieur Lemoine, et puis à très bientôt sous la 93.3. Nous rappelons que d'ici le mois de juillet, août, on va faire une pause, on va rentrer. Eh oui, on va rentrer en vacances, comme on dit. Et puis on se retrouvera à la rentrée si Dieu nous prête vie. Ne zappez pas, restez en notre compagnie. Dans quelques instants, on retrouvera notre émission du lundi avec M. Jean Holder et ses invités. On parlera de l'homme sans masque. Excellente soirée à vous tous.
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5: Mesdames, Messieurs, bonsoir. Merci de votre confiance renouvelée. Vous êtes bel et bien sur les ondes de Radio Vie Meilleure. Et pour ceux qui sont sur devant leur téléviseur, eh bien vous êtes sur le YouTube, chaîne de Radio Vie Meilleure. Nous vous proposons l'émission L'Homme sans masque avec un thème tout à fait différent, un thème qui va certainement vous passionner, vous les femmes, et un thème qui va vous intéresser, vous les hommes. Ce thème est « Ce que porte l'homme, choix et construction ». Accrochez-vous, vous allez être surpris. Accrochez-vous, nous avons beaucoup à vous dire. Prenez des notes s'il le faut, mais surtout, n'hésitez pas à partager le lien avec ceux et celles que vous aimez, qui vous sont proches. Et bien sûr, pour mener à bien cette émission, nous avons fait appel à notre équipe que nous aimons bien. On ne change pas d'équipe qui gagne. Je veux parler de l'équipe de l'Homme sans masque. Et nous avons en ligne de mire Sandrine Joinville, qui, elle, est médiatrice familiale. Sandrine, bonsoir.
6: Bonsoir Jean, bonsoir à tous.
5: Bonsoir à notre psychologue émérite Maurice Valsy.
7: Bonsoir Jean, bonsoir à nos amis sur le YouTube.
5: Et bien sûr, notre théologien Éric Joinville.
8: Bonsoir Jean, bonsoir à chacun d'entre vous.
5: Voilà, bien sûr, il faut remercier toute l'équipe qui s'est mobilisée pour la circonstance, tant en radio qu'en pour la diffusion radio, merci pour la diffusion YouTube. Donc c'est toute une équipe qui est mobilisée et nous tenons vraiment à les remercier et bien sûr les encourager. Il ne faut surtout pas oublier le standard. Vous pouvez composer le 05 90 83. 25 73 83 25 73 si vous avez des questions à poser. Et bien sûr nous sommes là pour réceptionner vos appels et bien sûr participer à l'émission. Et bien c'est vrai que l'homme antillais est vu par les femmes comme porteur de rien. Je dis bien les femmes antillais. L'homme antillais est vu par les femmes comme porteur de rien. Ce qui, quelque part, reste, entre guillemets, un mépris. C'est toujours la femme qui porte soit les enfants, soit les soucis, soit la maison, etc. Est-ce une méconnaissance ou une non-reconnaissance de l'autre? Nietzsche dit que dans toutes les femmes, dit que tout dans la femme est question, je préfère lire, tout dans la femme est question, tout dans la femme a une solution, et tout dans la femme est grossesse. Alors, accroche-toi Moïse, j'ai une belle question pour toi. Est-ce que la femme est à remplir?
7: Chers amis auditeurs, je vais répondre à cette question, mais je veux bien préciser que c'est Nietzsche qui dit ce qu'il dit. Ce n'est pas moi. Maintenant, savoir est-ce que la femme est à remplir. C'est vrai que dans cette philosophie nietzschéenne, ce qu'on va noter, c'est qu'effectivement, la femme poserait question à l'homme en soi. Et que la solution serait une affaire de grossesse, une affaire de remplissage. Il est vrai aussi que les femmes expriment très souvent que l'homme est de moins en moins présent. Nous en parlions un peu quelque part le mois dernier. Mais la question pour moi est de comprendre ou de savoir pourquoi et qu'est-ce que l'homme devrait porter. Parce qu'en réalité, qu'est-ce que l'homme devrait porter et qu'est-ce que la femme ne devrait pas, sachant que si elle serait à remplir, tout est réglé, un peu comme dit Nietzsche. Rempli, quelqu'un de rempli, c'est quelqu'un de satisfait. Et si, bien sûr, le remplissage en question, le contenu qu'on lui a donné, et c'est ce qu'elle voulait, qu'elle attendait. Maintenant, pour les femmes, les hommes ne portent rien, peut-être. Mais pour les hommes, qu'est-ce qu'ils portent? Pour l'homme de Nietzsche, la femme doit être remplie, mais de quoi? Grossesse, d'un bébé, à porter. Et effectivement, c'est les femmes, ce sont les femmes qui portent le bébé. Ce sont les femmes qui portent le bébé, mais la femme peut-être doit être portée. Et qui va porter la femme?
5: À quoi Sandrine va te répondre?
7: C'est encore une charge. C'est encore une charge pour l'homme. Et c'est vrai que cette expression de penser que l'homme ne porte rien, et singulièrement cet homme antillais, c'est vrai que c'est quelque part, pas simplement méprisant, mais c'est peut-être justement une méconnaissance de l'homme ou un positionnement qui lui a été signifié avec son histoire, son historicité en lien avec l'esclavage, en lien avec un certain nombre justement de déterminismes qui vont faire que l'homme en serait là. Mais la réalité, c'est que cet homme-là, me semble-t-il, porte ou est appelé à porter, et là c'est moi qui parle, est appelé à porter la femme et tout ce qui concerne son environnement socio-familial. Je dis bien, il est appelé, selon moi, à porter la femme et tout ce qui concerne son environnement socio-familial. Ce qui veut dire...
5: C'est lourd ce que...
7: Ce qui veut dire que la tâche de l'homme est lourde. Et de dire qu'il ne porte rien, c'est peut-être parce que certains ou trop s'en défont en prenant la tangente, parce que c'est lourd, parce qu'ils se rendent compte de la lourdeur de ce qui est apporté. Voilà.
5: C'est d'abord une charge mentale.
7: C'est une charge mentale, oui, parce que de toute façon, à partir du moment qu'on a une responsabilité, elle est premièrement mentale, elle va être intériorisée et après elle va être mise en œuvre de façon plus ou moins pratique. Mais la réalité, c'est que la grande majorité des charges, sauf en situation, je dirais, d'esclavage, la grande majorité des charges ne sont portées que parce qu'on veut les porter, qu'on accepte de les porter.
5: Oui, donc on va parler tout à l'heure de la répercussion de cette charge sur son choix, sur la construction même de l'homme. On va parler de cette répercussion. Mais Sandrine, qu'est-ce que vous pensez de tout ce qu'on a déjà dit jusqu'à maintenant?
6: Moi, ce qui me pose question, c'est qu'il suffit qu'on parle de porter, on fait tout de suite lien au port du bébé. Alors,
7: c'est Nietzsche qui a fait.
6: Oui, mais souvent, hein, quand on dit mm-hmm. tu portes, ben, on dit c'est pas toi qui as porté l'enfant. Mm-hmm. Et l'enfant, il reste que 9 mois dans le ventre, mm-hmm. hein, si tout va bien. Ça veut dire que.
7: Et neuf sur les bras.
6: Et c'est ça, hors du ventre. Qui le porte? Est-ce qu'il est toujours porté par justement cette femme? Donc quelque part, porter, à quel moment? Porter qui? Porter quoi? Ce que tu dis, Moïse, par rapport à l'homme qui porte la femme et tout l'environnement. Est-ce que la femme se laisse porter? Est-ce que le fait de porter est un choix ou un héritage parce qu'on a défini que, ben, en effet, l'homme doit faire ça ou ça, doit porter comme ci ou comme ça. Quelque part, c'est de se dire, se questionner et identifier qu'est-ce que je porte. Est-ce que c'est un choix? Est-ce que c'est une injonction? Est-ce que c'est un héritage? Mm-hmm. Est-ce que je suis conscient de ce que je porte ou pas? Et est-ce que c'est OK? Hein? Donc, dans tout ce qui a été dit dans cette introduction, j'aimerais me dire, est-ce qu'on peut identifier là ce qui a apporté et dans quelle finalité, quelque part?
7: Oui, pour continuer ce que dit Sandrine, c'est vrai que la question de la finalité est importante parce qu'elle va aider à définir ce qu'on va porter et comment on va porter. Ou, parce que la finalité, c'est le où. Est-ce que c'est une question, ça peut être une question de lieu, mais ça peut être aussi une question de construction, puisque le titre, notre titre en parle aussi, une question de construction pour autant celui qui porte que pour ceux qui sont portés. Après, la question de porter, ça peut amener à la question de apporter. Qu'est-ce qu'on apporte? Quel est l'apport? C'est-à-dire l'élément en sus que l'on va rajouter à quelque chose qui est déjà là. Parce que si je prends un exemple, hein, la rencontre d'une femme et d'un homme, si on reste sur la question de du couple, la rencontre d'une femme et d'un homme ne se fait pas de façon anodine. Ce que je veux dire par là, c'est que cet homme-là a un background, cette femme-là a un background. Donc chacun a déjà quelque chose dont ils sont pétris. Et après, c'est comment on va accepter que ce que lui, il porte, que ce que elle porte, on va mettre ça ensemble. Et après, quel accord nous aurons pour mieux porter tout ce qui est d'elle, tout ce qui est de lui, pour mieux porter et où, comment. Donc, quelque part, on est encore dans ce que nous disions le mois dernier, dans un consensus nécessaire. Mais ce consensus, des fois, vole en éclats, en chemin. Ou dès le départ, parce que quelque part, on n'est pas trop sur la même longueur d'onde pour qui va porter, comment porter et quelle finalité. Et donc, la question de la finalité va poser la question des choix que nous ferons, des étapes que nous allons passer pour arriver au terme décidé, au terme pressenti.
6: Mais du coup, par rapport à ce que tu dis, Moïse, et par rapport à la réponse des femmes que Jean a mis en relief, c'est rien. Ce rien-là, quelque part, est-ce que, quelle que soit la finalité, c'est rien? C'est-à-dire, comment je vais dire ça? En additionnant le port de l'enfant et tout le reste, tu as parlé de charge mentale, on parle aussi de gestion du quotidien, en termes financiers, en termes éducatifs, etc. Si la femme dit rien, est-ce à dire que la douleur, l'investissement, la charge est finalement...
5: n'a pas de prix.
6: N'a pas de prix, n'a pas de valeur, mais aussi est-ce que elle est reconnue? Parce que Moïse, tu as dit, l'homme porte la femme
7: et
6: l'enfant. Donc finalement, l'homme porte rien. Est-ce que l'homme porte rien si la femme porte tout?
7: Une belle question. Ouais.
6: Tu vois ce que je veux te dire? Ouais. C'est parce que dans ce que Jean dit, il dit finalement, les femmes disent, ils portent rien. Et la première question, quand on dit ce que porte l'homme, le réflexe, c'est, mais qu'est-ce qu'il porte?
7: Ouais.
6: Parce que finalement... tout ce qui concerne l'éducation, tout ce qui concerne la famille est quelque part relégué et écoute-moi
7: à la femme.
6: Ouais, j'apporte l'argent, je vous donne un toit, mais finalement ce que j'avais à faire, je l'ai fait. Mais est-ce que c'est le plus important? Est-ce que c'est ça, porter? Tu vois? Et c'est là où on entend ce rien là. Parce que l'épuisement, qui est-ce qu'il a? La femme ou l'homme? Quand on porte quelque chose, on est fatigué. Qui est fatigué? Qui est épuisé? Qui éduque? Qui ne dort pas? On peut aller dans plein de questions comme ça. Donc finalement, est-ce que ce rien-là, est portée par l'homme. Mmh. Parce qu'est-ce que l'homme va... Allez, je me lâche. Est-ce que l'homme va se lever la nuit? Est-ce que l'homme va faire les démarches administratives? Est-ce que l'homme va aller chez le médecin? Ou bien il va juste dire « il faut que ». Est-ce que c'est ça, porter? C'est quoi, porter?
7: Et moi, je vais continuer ta question. Sur ta question, une question un peu plus polémique par rapport à se lever la nuit, par exemple, parce que là, on est encore en lien avec le bébé. Mais pourquoi se lèverait-il la nuit s'il ne donne pas le sein? Question. Donc, s'il se lève alors qu'il ne donne pas le sein, c'est qu'encore une fois, il y a une finalité derrière. Cette finalité, elle a été définie par qui? Comment? Qu'est-ce qu'il va faire? Qu'est-ce qui va le pousser? Quel leitmotiv? Pour quelle raison il va se lever? Il ne doit pas se lever de façon inutile. C'est qu'il y a une raison, et une raison impérieuse, importante. Et lorsqu'elle est identifiée, cette raison-là, se lever là la nuit va être tout à fait normal, va être normalisé parce qu'en fait, on l'a normalisé, pas que lui. Et c'est là aussi toute la chose. Donc, ce que porte l'homme, c'est aussi ce qu'il va décider de porter, ce qu'il va comprendre qu'il faille qu'il porte. Mais c'est aussi une question de qui il est là, homme, dans cette situation familiale, dans cette situation conjugale, dans cet espace-là, maison, cet espace social, mm-hmm. cet espace ecclésial, tous ces espaces qu'il va fréquenter avec cette ou ces personnes.
5: Mais dans la logique même du couple, l'homme doit porter, dans la logique du couple en principe.
7: En fait, l'homme doit porter, on se le dit ainsi, mais encore on parle d'injonction, mais cette injonction-là, si c'est une injonction, c'est une obligation. Et on ne peut pas obliger les gens à porter, homme ou femme. On ne peut pas obliger les gens à porter. Et porter véritablement, moi j'en viens maintenant à supporter. Si j'accepte d'être support de quelque chose, c'est parce que j'estime que ce que je vais porter, d'accord, comme aide, comme force, comme valorisation, va permettre une avancée, va permettre un équilibre, va permettre que le système puisse continuer à exister.
6: Mmh. Voilà, donc. Mais est-ce que l'homme, quand tu dis que l'homme va supporter, est-ce qu'il se... Dans quelle position il se met? Est-ce qu'il se met, tu vois, en mm-hmm. position, quelque part, inférieure pour supporter, il faut être en dessous. Pourtant, notre société, notre définition de l'homme, mm-hmm. dit qu'il ne doit pas supporter, mais qu'il doit porter. Mm-hmm. Et ça met vraiment dans une complexité... Confusion. Particulière parce que l'homme va se sentir émasculé, c'est ce qu'on dit.
7: Oui.
6: Voilà, il va, on va lui dire qu'il porte, c'est pas lui qui porte la culotte, parce que justement il va supporter. Peut-être que son rôle est de supporter. Est-ce qu'il a compris ça? Est-ce qu'il est d'accord avec ça? Est-ce que c'est convenu?
7: Mais justement, c'est très particulier. On est là véritablement dans des confusions de rôle, dans des confusions effectivement de positionnement, des fois dans des confusions aussi de genre, parce que la question de support et supporter n'est pas censée être une question péjorative, bien au contraire. Parce que les supports de la maison tiennent la maison. Sans eux, la maison, elle s'écroule. Mm. Ce qui veut dire que c'est censé être valorisant l'homme qui supporte. Mm. Parce que ça veut dire que c'est un homme qui porte. Il permet l'équilibre, il permet la continuité du système.
5: Mais ce n'est pas facile pour l'homme, si...
7: Mais, oui, ce n'est pas facile. Ce qui n'est pas facile, c'est ce qu'on n'accepte pas. Mm-hmm. Quoique, j'entends déjà Sandrine. Mais, mais quelque part, lorsque l'on entre dans un projet et que l'on a défini, on a pris conscience des contours du projet, des exigences de celui-ci, et qu'on les a acceptées, les rencontrées, en chemin, c'est normal. Donc, ça ne les rend pas obligatoirement plus simples, hein, plus faciles, mais c'est normal. Et le fait que ce soit normalisé, on les vit comme étant faciles. Comme étant, pas parce qu'ils sont faciles, mais comme étant faciles.
5: Donc ça veut dire qu'en amont, il faut déjà prendre conscience de l'ampleur de ce qui nous attend.
7: Nécessité.
5: Qui attend l'homme.
7: Selon moi, nécessité, obligation de prendre, de prendre conscience, parce que si on ne prend pas conscience, on va se retrouver, bon, il y a une expression un peu en créole, on dit entrer dans la guerre sans bâton, sans fusil. Ça veut dire que tu vas te retrouver dans une situation, tu n'as pas les tenants et les aboutissants, tu n'as pas les outils, donc tu te fais avoir. Et l'idée, c'est que les hommes comprennent que oui, ils ont les moyens pour porter, ils sont là pour supporter, mais pas dans le sens de se sentir écrasé, bien au contraire, mais dans le sens d'être des supports qui permettent de la vie. Et lorsque les femmes disent et expriment que les hommes ne portent rien, elles sont en train d'exprimer une souffrance, un manque. Parce que ce sont des femmes qui sont dans des situations où l'homme manque, le support manque. Et quand elles ont été tant de fois confrontées à des histoires personnelles ou d'autres de manque de support, dès lors elles vont généraliser, mais l'homme ne porte rien.
5: Faut-il pour être ce support dont tu parles?
8: Mais tout dépend de dans quelle société qu'on est. Si on considère qu'on est dans une société matriarcale ou patriarcale, parce que cette question touche vraiment à l'anthropologie. Quelle est l'origine de l'homme? D'où il vient? Qu'est-ce qui lui a été attribué? Vous voyez, le mois dernier, quand on parlait de culture, d'héritage culturel, on ne peut pas se passer de l'héritage culturel. Qu'est-ce qu'on a reçu en héritage? Mais on est obligé de tenir compte de l'origine des choses. L'homme, il a supporté beaucoup de choses. Qu'est-ce qu'il supporte? Est-ce qu'il supporte la famille? On est dans une plainte. On a l'impression qu'on est dans une plainte, que l'homme ne supporte rien. Qu'est-ce qu'il supporte? Pourquoi il est là? À quoi il sert? Tu vois? Donc, si on définit qu'on est dans une société patriarcale, alors on va dire, voilà, c'est important que l'homme supporte. Mais si, par exemple, on veut croire qu'on est dans une société matriarcale, on ne doit pas attendre grand-chose de l'homme pour qu'il puisse supporter. La société patriarcale, c'est vraiment, il est là, il est le fondement, il est celui qui supporte tout, qui porte tout, et qui doit apporter, par exemple, foi, qui aide aussi à faire des choix, qui a une mission à accomplir, qui doit supporter la famille, et qui doit aussi permettre toutes ces choses en ayant cette liberté qu'il a reçue, parce qu'il vient, il a son origine. Il a son origine, il a été créé libre, il a été créé pour nous, nous croyons qu'il a été créé à l'image de Dieu, d'accord? Et Dieu, lui, va nous donner une certaine dimension où nous devrions prendre aussi compte de ça.
7: Moi, ce que je peux ajouter par rapport à ce qu'Eric dit, mais moi, je suis un peu embêté. Si on revient à notre petite société antillaise guadeloupéenne, c'est vrai qu'on parle de société matriarcale, patriarcale, mais moi, je parlerais plus de matrifocalité. C'est-à-dire que il y a une concentration sur le rôle de la femme. Et qui fait que l'homme, justement, quelque part, est mis dehors très souvent par cette femme-là. Mais c'est une société patriarcale. C'est une société patriarcale parce que ce sont les hommes qui mènent, en fait. C'est un système masculin, en fait. Où, véritablement, ceux qui vont... Si on l'élargit à la société française, bon, maintenant, on travaille sur la parité et tout cela, mais en fait, véritablement, les décideurs, ce sont des hommes. Et il ne faut pas se voiler la face. Les décideurs, ce sont des hommes. Ce sont des mâles. Et donc, c'est du patriarcal. C'est une société masculine. Et maintenant, lorsqu'on regarde dans les faits, dans les us, dans les petites micros, les micro-structures familiales, c'est très souvent les femmes qui doivent tout gérer, en fait. Mais l'homme rappelle que c'est lui le chef, le caput, d'accord?
8: Oui.
7: Il va rappeler que c'est lui le chef. Mais dans cette gestion du quotidien, de la maison, de la vie, de la famille, Sandrine parlait tout à l'heure de l'administratif. Mais écoutez, c'est très souvent les femmes qui doivent le faire et veiller à l'équilibre. Et quand elles sont dans cette logique-là, c'est clair qu'elles ont le sentiment, en fait, que l'homme, qu'il n'y en a pas, en fait.
6: Oui, douceur rien.
7: Douceur rien. Et nécessité pour les hommes d'entendre que nous devons revoir notre copie. Nous devons revoir notre copie, non seulement parce que ces femmes-là sont en difficulté, mais aussi parce que nous avons les moyens pour supporter, pour permettre que ces femmes-là soient bien, et aussi les enfants, et aussi ma lignée, quoi. On parlait de tel père, tel fils. Il y a des choses à transmettre, mais par l'exemple, par le fait d'être support, oui, par le fait de porter...
5: Oui, mais cette lignée antillaise, c'est l'homme esclave, cette lignée antillaise. C'est l'homme esclave, c'est l'homme qui ne pleure pas. Oui. C'est l'homme qui se tait, c'est l'homme qui est privé de liberté, d'affection, privé oui. de sa fonction de père, privé de son autorité.
7: Oui, oui.
6: Est-ce que c'est actuel, ce que tu dis?
7: Voilà, c'est ça.
6: Est-ce que c'est pas juste un souvenir auquel on veut s'attacher,
7: mais là, qui donne des prétextes.
6: Ouais, parce que maintenant, moi, je trouve, hein, de ce que je vois, beaucoup d'hommes prennent leurs responsabilités. Beaucoup d'hommes veulent être père. Alors on a ce père très moderne qui emmène les enfants au foot, qui joue avec les enfants, qui joue à la play avec les enfants, qui fait à manger, qui apprend comment faire à manger, qui veut... Et c'est pour ça qu'on dit qu'il veut faire le rôle d'une mère, mais pourtant, il est père. Pourquoi ne ferait-il pas la lessive, ou etc. Parce qu'on a très genré, hein, ces tâches. Donc, cette idée d'esclavage...
5: Mais c'est surtout la jeune génération qui...
6: Pas spécialement. On a nos papas... mon papa est né dans les années 40, donc moi je suis née dans les années 70. Mon papa, je l'ai connu à faire plein de choses, encore plus parce qu'on vivait en France, il n'y a pas question que maman fait ou que papa fait. Même la génération des pères antillais, ce sont des pères qui faisaient des choses. Ce rien-là, il est comme une fumée. Tu vois, c'est comme si on veut croire, mais ce n'est pas vraiment une réalité qui ne fait rien. Quand on regarde nos pères à nous, là, nos pères faisaient quelque chose.
7: Ouais.
6: Et si on fait ce sondage-là sur une salle de 50 personnes, on a quand même des pères qui faisaient des choses. Et qui font encore des choses. Mais c'est à savoir comment ils construisent leur fonction de père. Et c'est là qu'on rentre dans la notion de choix. Voilà. Et c'est comment cette construction-là est faite. Parce que finalement, si on prend l'argument de l'esclavage et de tout ça, c'est pas si réel que ça, actuellement.
8: Oui, je partage totalement ce que Sandrine dit. C'est-à-dire, on n'ignore pas ce qui s'est passé. Et d'ailleurs, il y a eu cet arrachement dans cette période où on a détaché le père de sa famille. Ça lui a été imposé. Après, est-ce que c'est resté comme habitude? Est-ce qu'il en a pris goût? Je ne pense pas qu'il en a pris goût. Maintenant, c'est une question de rééducation où l'homme a cherché à reprendre sa place. Maintenant, dans cet arrachement, est-ce que la femme, pendant cette période, a pris goût de ne pas avoir cette autorité, d'accord, de cet homme qui était au départ père, mari, etc. Maintenant, ce qu'on doit avoir de notre société, disons, on a cinq générations. Nous avons des tout-petits-enfants. Maintenant, on a des parents de 18, 20 ans. Après ça, nous avons des 30 et quelques années. Après ça, il y a notre génération, la cinquantaine. Et maintenant, après ça, il y a les 70, 80, 90 ans et peut-être une sixième génération si on compte ceux de 120 ans. D'accord? Mais si nous regardons toutes ces générations précédentes, enfin jusqu'à 120 ans, jusqu'à nous, on va dire que on peut pas dire que l'homme n'a pas, ne fait rien. Mmh. On peut pas dire ça. Parce que c'est eux qui ont mené, d'accord, ces générations, qui ont mené cette nouvelle génération qui est là et qui, quelquefois, peut-être veut changer, ou bien ne veut pas suivre la lignée, ou bien hériter, garder un héritage qui pense que c'est pas au beau fixe, d'accord? Ça va pas dans ce sens de la société. Mais quand on regarde bien cette génération, ces hommes de cette génération, de la cinquantaine, disons, la troisième génération, c'est une génération quand même qui porte certaines choses. Nous ne pouvons pas dire que notre société est dans le désarroi, est perdue. Non, ces générations ont construit certaines choses au niveau de la société, au niveau de la famille. Maintenant, est-ce que ça perdure? Est-ce que ça arrange tout le monde? Est-ce que ça mérite d'être amélioré? C'est là la question. Pourquoi? Parce que quand on parle de père qui devient père, mais avant qu'il devienne père, il devient mari, ou bien devient... Il faut au départ que la femme et l'homme s'accordent. C'est pour ça qu'on fait les préparations au mariage, pour que avant que ces personnes s'engagent, qu'ils puissent s'entendre ensemble. Pour tout ce qui concerne la famille, la mission, le choix, quelle foi qu'on va mettre ensemble, d'accord? C'est très important de pouvoir réfléchir. Maintenant, la difficulté, quand on dit que l'homme ne porte rien, c'est qu'il y a quelque part un manque. Mmh. Un manque. Alors, c'est là qu'il doit réfléchir. Pourquoi il y a ce manque? Quel manque qu'il y a? On doit travailler sur ça. Et la question, c'est que l'homme, lui, qu'est-ce qu'il porte? Il porte beaucoup de choses, mais est-ce qu'il porte la chose qu'il faut au bon moment et au bon endroit?
7: Et c'est là que j'allais venir à la question de la distribution. C'est-à-dire que, comment dirais-je, très souvent, il y a des choses à porter. Il y a des responsabilités à prendre. Celles-ci enjoignent l'un comme l'autre, femme comme homme, à se positionner. Mm-hmm. Et certaines fois, on se positionne mal. On se positionne mal en méconnaissant nos propres attributs, nos propres capacités, nos propres compétences. Ce qui fait qu'il y a une distribution de rôles, distribution de responsabilités, mais de façon inadéquate, inadaptée. Et en fait, dans ce « l'homme ne porte rien », il faut aussi entendre le fait que ce que l'homme porte n'est pas identifié comme ce qui doit être porté. La position qu'il prend ou les positions qu'il prend ne sont pas identifiées comme étant les bonnes positions. Dès lors, lui-même est perdu parce qu'il a le sentiment de porter, mais en même temps, on lui dit qu'il ne porte rien. Alors que quelque part, au départ, voilà ce qui lui a été assigné. Donc, nécessité encore... Parce que tu as parlé de génération, Eric, nécessité de pouvoir avoir un dialogue intergénérationnel pour permettre aussi d'éveiller les consciences, de les éclairer, comme une espèce de formation continue, de pouvoir parler de mais comment les choses se font, comment les choses se faisaient. On parle d'anciens sentiers lorsqu'on lit la Bible. Et, c'est-à-dire revenir, comprendre pour pouvoir mieux appréhender le réel et mieux se positionner sur ce futur, dans cette construction.
5: Mais est-ce qu'il s'inscrit dans une finalité?
7: Mais oui, oui. Il faut s'inscrire dans cette finalité. Mais même lorsqu'on y est inscrit, en fait, on y est mal inscrit. Ce qui fait que finalement, le message porté par notre implication n'est pas entendu, n'est pas reconnu.
6: Ce qui veut dire, et c'est très intéressant ce que tu dis, Moïse, c'est comment aussi construire ainsi en faisant fi et en choisissant. Mmh. Quelque part, ce que je veux dire par là, beaucoup de couples rentrent dans des comparaisons avec les autres couples, avec les autres familles, avec la génération d'en haut, avec les voisins, etc. Avec aussi, entre eux. Oui. Il y a une rivalité, donc il y a une guerre de position. Donc comment construire en utilisant les bons éléments, en les identifiant et en reconnaissant qu'à ce moment-là, il faut cet élément-là et pas un autre. Quelque part, ça questionne aussi la base. La base sur laquelle l'individu est fondé et la base sur laquelle le couple est fondé pour faire justement famille, pour faire mission, pour faire des choix, pour être libre aussi hein, dans cette construction-là. Parce qu'il y a aussi la notion du libre arbitre. C'est-à-dire que ça questionne quelque part tous les fondamentaux de sur quoi je vais me construire ou me baser. Et c'est là la difficulté. C'est là la difficulté parce qu'on l'a dit tout à l'heure, on a des modèles, donc nos générations d'avant. On a aussi des injonctions de la société. On est quelque part en confusion. Il y a tellement de choix, il y a tellement de modèles, il y a tellement de façons que finalement, nos fondamentaux de base sont secoués et on ne sait plus quelque part reconnaître les bons éléments. Je le mets entre guillemets, le bon. Je ne vais pas dire les éléments normaux parce que chaque famille adapte sa prise en charge, je dirais comme ça, par rapport au couple, par rapport au mari, par rapport à l'épouse, par rapport aux enfants. Mais quelque part, comment identifier, choisir les bons éléments pour faire famille, pour permettre à l'homme de porter, de supporter, pour permettre à la femme d'être en collaboration, dans une co-construction.
7: Co-construction.
6: Je veux poser ça qui quelque part, fait de la confusion.
7: Et je rajoute une autre, pour un exemple. Voilà ce couple-là qui se sont mis d'accord, ces personnes-là qui se sont mis d'accord pour se marier. Elles se sont mariées. On va même dire qu'elles sont chrétiennes, elles se sont mariées. Et semble-t-il qu'ils ont décidé d'avoir, oui, vont avoir des enfants. D'accord ? Et quelques temps après le mariage, la femme fait savoir à l'homme qu'elle ne veut pas avoir d'enfants, qu'elle ne veut plus avoir d'enfants. La question, c'est comment va-t-il accueillir cette réalité de sa femme? Comment va-t-il supporter cela? Comment va-t-il porter avec elle cette réalité-là? Cela, c'est un choc. Le sentiment, en fait, d'avoir été trahi, le sentiment d'avoir été, dans notre langage, couillonné, d'accord? Et donc, son positionnement, c'est les choix qu'il va faire désormais, vont beaucoup être teintés de ce sentiment-là. S'il ne réussit pas justement à se réaccorder avec elle, c'est un couple qui petit à petit va vivre dans la douleur. Que ce soit elle, que ce soit lui. Le désinvestissement peut venir, c'est-à-dire que cet homme-là peut se désinvestir totalement de la vie du couple parce que pour lui, ce qui avait été posé au départ, c'est-à-dire l'engagement qui avait été pris,
9: tout à fait.
7: La finalité, l'un des éléments de finalité qui avait été posé, en fait, on l'a enlevé et donc il se retrouve
9: perdu,
7: en difficulté.
6: Il n'a pas choisi.
7: On lui impose quelque chose. Et donc elle, la femme peut dire, mais finalement, mais il fait rien, il ne porte rien. Et sûrement qu'elle a raison. Mais en fait, la raison ou les raisons pour lesquelles il ne porte rien peuvent être justifiables par lui. Mais en réalité, tout le monde souffre.
6: Oui.
7: Tout le monde souffre.
8: C'est vrai. Mais c'est vrai que quand tu dis ça, ça nous pousse à réfléchir à l'origine. À l'origine, on voit par exemple, Dieu va créer pour nous les croyants. Nous croyons que il y a la création et Dieu lui va créer l'homme, il va le doter de tout ce qu'il faut, il est complet parce que Dieu va le créer à son image, selon sa ressemblance, donc il est complet. Et il va trouver que vraiment en regardant les animaux que finalement il manque quelqu'un à ses côtés, Dieu va prendre cette personne de son côté, il va le placer à ses côtés, enfin à l'intérieur il va le placer à ses côtés. Et finalement, on ne donne pas ce qu'on a, on donne ce qu'on a, d'accord ? Et finalement, il va donner ce qu'il a reçu à sa femme comme enseignement, comme instruction. Et regardez bien à l'épisode où la femme doit manger le fruit. Qu'est-ce qu'il fait ? Eh bien, il va manger le fruit. Et pourtant, il est le responsable.
7: Ouais.
8: Il est le responsable. Mais face à une désobéissance de la femme, à un écart de la femme, il va suivre cet écart. Il ne va pas rester dans sa position, il va suivre. On peut se poser des questions, mais finalement, fallait-il rester dans sa position ?
7: Est-ce qu'il porte avec elle ?
8: Est-ce qu'il a porté avec elle ?
7: Est-ce que c'est supporté avec elle ?
8: Donc, qu'est-ce qu'il a fait ? Est-ce qu'il a supporté la femme ? Est-ce qu'il a porté avec elle ? Qu'est-ce qu'il a fait ? Et c'est vrai, c'est une très bonne question. Vous voyez ? Donc, quand on est dans ces situations, la femme va dire, mais finalement, il a porté avec moi, mais qu'est-ce qu'il a fait ? En réalité, est-ce qu'il devait rester dans sa position ? Pourtant, lui, l'homme, il savait ce qu'il ne fallait pas faire. Mm-hmm. Et il savait surtout ce qu'il fallait faire. Maintenant, n'oublions pas que l'homme, eh bien, la femme et lui forment un. Et c'est où le questionnement quand on est dans le foyer et quand on dit que l'homme ne porte rien. Est-ce que les deux croient qu'ils forment un ? Et s'ils sont d'accord sur cette pensée-là, ils doivent définir ce que chaque personne doit faire au sein du foyer. Maintenant, quelquefois, il y a des abandons de l'homme, mais comment ça se passe ? Pourquoi il y a un abandon ? Est-ce qu'il réfléchit pour savoir, voilà, au niveau, par exemple, la construction, il doit construire une famille, mais qu'est-ce qu'il apporte ? Il apporte aussi la foi aussi, il apporte beaucoup de choses, il y a une mission, il est là aussi pour pouvoir garantir la liberté, comme Dieu aussi a garanti sa liberté, il est libre de faire ce qu'il veut, d'accord ? Comme parce qu'il a été créé à son image. Mais c'est quoi, avoir la liberté ? Vous voyez ? Donc, on doit vraiment réfléchir pour savoir, vraiment, quand on dit qu'il ne porte rien, ce rien-là, ça, c'est quoi ?
7: Mais la difficulté, Eric, c'est aussi lorsque, justement, cet homme-là se sent largué, abandonné, sa réaction, qui peut être entendue, de laisser tomber, de prendre aussi ses distances, mais après, c'est tout le système qui est en difficulté.
8: Oui.
7: C'est comment, malgré le fait que les choix de construction que nous avions n'aient pas été respectés, comment moi je peux être, continue à être un responsable, un responsable d'une situation dont je ne suis pas comptable en fait. Mais en réalité, est-ce que je ne suis pas comptable de cette situation ?
8: Oui. Mais il faudrait aussi que chacun, la femme comme l'homme, puisse reconnaître que chacun à sa place.
7: Oui, mais
8: c'est-à-dire qu'on a, c'est important, on a chaque l'homme à sa place.
7: Oui.
8: Et il faut pas minimiser la place. Il faut lui permettre d'avoir sa place pour le ramener à sa responsabilité.
7: On va dire.
8: À ses responsabilités.
7: Et je vais rigoler en disant ça. Dans ton exemple, ben Ève a donné à ramener Adam à sa place lorsqu'elle lui a proposé le fruit. Et la question c'est est-ce qu'il a pris sa responsabilité? Vraisemblablement non.
6: Parce que porter, c'est aussi dire non.
7: C'est aussi dire non.
8: Oui.
7: C'est aussi tout cela. Parce que ce n'est pas simplement être d'accord avec.
8: Oui, et c'est pour ça que tu vois, quand on parle de foi dans une famille, quand un homme a foi dans, par exemple, on parle de personnes qui ont une profession religieuse, qui croient en Dieu, par exemple, quand cette personne a foi en Dieu, que va-t-il faire quand, par exemple, il y a un questionnement au niveau de la femme et des enfants ? Est-ce qu'il va rester attaché à la foi et ou bien se plier, se pencher sur le souhait des autres, c'est-à-dire des enfants et de la femme, alors qu'il a une responsabilité ? Il ne faut pas oublier que lui, il a été créé à l'image de Dieu et qu'il doit rester invariable. Il doit être celui qui permette à ce qu'il y ait une fondation, quelque chose, des repères, quelque chose de fixe, où on peut compter sur lui, même si de l'autre côté, c'est-à-dire de l'autre côté de la famille, eh bien, on n'est pas toujours d'accord. Mm-hmm. ou bien on souhaiterait vraiment qu'il puisse vraiment atteindre.
7: Donc il doit véritablement devenir ce support-là,
8: doit...
7: ce support fixe, stable.
8: Mais c'est depuis le départ, depuis le départ, il doit être OK sur ça, sur sa responsabilité en tant qu'homme et ce qu'il doit porter.
9: Mais ça qu'est-ce qu'il faut
6: Excuse-moi, Jean. Oui. Parce que ces messieurs-là, là, ils ont des choses qu'ils disent. Ça sous-entend qu'il n'y a pas de choix. C'est-à-dire qu'il y a porté, il y a, comme tu dis, par exemple, tu parlais de foi, c'est comment aussi, et ça c'est, je vais pas être trop stricte ni trop catégorique, l'homme, il a cette aptitude à s'adapter, à accompagner quand il construit, c'est-à-dire qu'il y a un discernement.
7: Oui, oui, il doit l'avoir.
6: Et dans ce rien-là, moi j'entends aussi comment l'homme met en place des stratégies pour pouvoir porter et supporter. Et il y a souvent ce « si je ne peux pas faire ça, je ne peux rien faire ». Et ce n'est pas ça. C'est « si je ne peux pas faire ça là, maintenant, comment je peux faire de façon à rester dans mon rôle ?» Et souvent, les hommes, ils aiment dire « si ce n'est pas comme ça, c'est comme ça ». Mais le défi, il est là. Dans le choix et dans la construction, voici ce qu'ils portent. Ils portent le discernement. Ils portent l'adaptabilité, ils portent l'accompagnement. Il est là à, quelque part, peser, sous-peser, qualifier, quantifier. Et c'est tellement épuisant pour lui parce que ça demande tellement de choses que finalement, les femmes disent, ben, il ne fait rien. Pourquoi quelque part, il devrait s'épuiser. Et on connaît le caractère des hommes, sans blâmer quiconque.
7: Oui, lorsqu'ils ne sont pas reconnus, ils lâchent.
6: Il faut s'y mettre, en fait.
9: Non, mais
6: la construction, c'est lutter. Hein.
9: Sandrine, je comprends, mais lorsque madame veut faire ce qu'elle veut,
7: Mais elle a mangé le fouillis, elle peut faire ce qu'elle veut. Et moi je le dis comme ça aujourd'hui, hein. Elle peut faire ce qu'elle veut, elle peut, mais la question c'est où est-ce que j'en suis moi en tant qu'homme.
8: C'est-à-dire que quand on a pris la responsabilité d'homme et chef de famille, c'est vrai que comme dit Sandrine, il faut réfléchir aux différentes possibilités. On réfléchit large, voilà, c'est comme ça, on ne va pas se séparer de sa femme, on ne va pas se séparer de ses enfants. Il faut qu'on réfléchisse pour savoir, voilà, il y a une tendance. Qu'est-ce qu'on peut apporter pour pouvoir changer la tendance?
9: Oui, mais est-ce que je veux faire avec toi la guerre pour honorer Dieu, par exemple?
8: C'est une très bonne question.
7: Qui est-ce qui fait la guerre?
6: Mais oui, pourquoi la guerre?
9: Non, c'est la question que je pose.
6: C'est-à-dire qu'on a tendance à croire que parce qu'on n'est pas du même avis, on fait la guerre. Heureusement qu'on n'est pas du même avis. C'est ce qui nous construit. C'est ce qui nous permet d'être libres, de faire des choix. Porter, c'est aussi assumer que l'autre, il est différent. Et heureusement qu'il y a de l'altérité. On se fusionne pas. On cohabite, on co-construit.
9: Mais est-ce que ma radicalité ne va pas me faire perdre ma famille?
8: La radicalité à quel niveau?
6: On ne peut pas non plus répondre de façon radicale.
9: Tout à fait.
6: Tu vois? C'est ça.
8: C'est-à-dire, c'est à quel niveau la radicalité? Parce qu'il y a des choses, par exemple, on est radical. Hein. Ça, il ne faut pas faire ça parce que c'est sûr que ce sera détruit. Hein. D'accord? Il y a des choses, on est clair là-dessus, ça c'est non. Après ça, il y a des autres choses. On peut voir comment on peut aller progressivement dans des situations.
9: Donc c'est relatif.
8: D'accord? Oui, tout est relatif. Il y a des choses dans une famille, c'est pas possible. C'est pas possible. Regardez un exemple. On a un exemple qui Josué, lui, il doit conduire le peuple comme Dieu lui demande. Hein. Mais le peuple, lui, qu'est-ce qu'il fait? Il est du côté de Dieu, tantôt il est du côté des Baals, etc. Mais Josué, il lui dit, écoutez, il va falloir que vous fassiez un choix. Choisissez qui vous voulez servir, d'accord? Parce que moi et ma maison, regardez bien, moi et ma maison, nous servirons l'Éternel. Il ne laisse pas de choix.
7: Oui, il est radical.
8: D'accord? Parce qu'il sait que le... D'accord? Parce qu'il sait que le...

0: Je ne veux pas faire d'enfant. Maintenant, c'est quelle réaction va-t-il avoir, lui, qui est un chef, qui se positionne en homme, qui se positionne en responsable. Est-ce qu'il va laisser tomber? Et la question de Jean, c'était perdre ma famille. Qu'est-ce que, par rapport
1: à la radicalité.
0: Est-ce que je vais perdre ma famille? Mais ma position, c'est celle-là. D'accord? Tu as pris telle position, mais en fonction de la position qu'a pris l'autre, je dois pouvoir, Sandrine avait parlé de discernement, et j'ai bien aimé ce plébiscite de l'homme, de discernement, qu'il doit avoir un certain discernement, et c'est son discernement qui doit pouvoir lui dire, est-ce que le fait qu'elle ne veuille pas d'enfant, est-ce que c'est une raison suffisante pour que justement tout soit balayé? Est-ce que tu vois, et certaines fois, cette analyse-là, on a besoin de la faire. Est-ce que cette querelle-là, est-ce que cette question-là est une question suffisante pour que nous puissions aller dormir dos à dos? Est-ce que, voilà,
2: ça se discute.
3: Oui, mais monsieur a quand même son projet.
0: Oui, mais
3: son projet d'avoir.
0: Mais Jean, c'est toute la question est là. Le projet, c'est le projet. Si c'est mon projet, ça veut dire que elle, c'est marche ou crève.
1: C'est ça.
2: Ils sont dans quelle mission? C'est vrai quand tu dis qu'il a son projet. Mais c'est vrai.
0: Non,
2: mais
0: c'est pas moi, c'est Jean-Jacques.
2: Au départ. Oui, non, je suis simplement en train de reprendre ce que tu dis par rapport à ce que je disais. Mais c'est vrai, mais avant qu'on s'unisse, c'est très important quand deux personnes, avant de faire route ensemble, doivent se mettre en accord. Ok, ce sont des choses qui se discutent depuis le début.
1: Ça peut évoluer,
2: c'est sûr.
0: Mais vraisemblablement, ça a évolué. Elle a dit qu'elle veut plus d'enfants.
2: Elle a dit qu'elle veut plus d'enfants. Pourquoi tu ne veux plus d'enfants?
1: C'est ça.
0: Elle a ses raisons.
2: Elle a ses raisons. Mais quelles sont les raisons? Est-ce que ce sont des vraies raisons?
1: Ah ben non.
0: Ce sont les siennes, Eric.
2: Oui, ce sont les siennes. Mais toujours est-il. Attention, quand vous vous êtes accordés ensemble pour pouvoir avoir des enfants et que toi tu décides que tu ne veux plus d'enfants.
0: Elle ne veut plus, d'accord, que son corps soit déformé, que ses seins tombent, que ceci et que cela.
2: Oui,
0: elle a peur de mourir dans l'accouchement. Elle ne voit pas. Elle ne veut plus d'enfants.
2: Eh ben, d'accord. Maurice, maintenant, quelle alternative? C'est-à-dire, en prenant ce choix, quelle alternative qu'elle donne à son mari?
1: Mais son mari doit surtout, si j'entends peur, ça veut dire à la peur, il faut rassurer.
2: Oui, c'est ça.
1: C'est-à-dire... Donc ça veut dire que, excuse-moi, ça veut dire que l'homme, vraiment, doit,
2: il a la
1: capacité et l'aptitude d'entrer dans un discernement, mais on ne va pas se cacher. Il n'aime pas perdre son temps à discuter.
0: Oui, c'est ça.
1: Et c'est ça. Parce que la femme, elle est là.
3: Donc, il y a un manque de dialogue,
1: C'est pas qu'il y a un manque de dialogue, c'est-à-dire qu'il n'y en a pas certaines fois.
3: Il n'y a pas du tout.
2: Non, mais c'est une question de construction.
1: Oui, mais quand on arrive, on sait que les femmes papotent, elles parlent, les hommes disent « Waouh, mais qu'est-ce qu'elle va encore me dire ? Ah, c'est à 22h, tu veux changer le monde ?» Oui, à 22h, la femme est apaisée, elle a envie de discuter. Et l'homme, il est fatigué. On ne va pas se mentir, il est fatigué, il veut aller dormir. Mais c'est à ce moment-là qu'elle se sent en confiance et elle commence à devenir vulnérable.
0: Oui.
1: Elle commence à parler de ses peurs, elle commence à parler de ses projets, son idéal, et etc. Et puis, certaines fois, on a un homme qui dit « Ouais, mais on ne va pas rentrer dans cette discussion-là.
0: Maintenant,
1: je te donne à manger, je te donne de l'argent, je t'ai fait une
0: maison,
1: je t'ai fait une voiture. » Et finalement, tu as envie de m'embêter quelque part avec ces questions rhétoriques et philosophiques, alors que c'est de l'existentiel.
0: Ouais.
1: Et là, dans ses choix et constructions, ce que porte l'homme...
0: Il est appelé à porter cela.
1: Il est apporté à faire exister, à faire vivre sa famille. Mais il faut lutter. C'est pas facile.
2: C'est pas simplement qu'il faut lutter. c'est pas la lutte seulement dont il est question. C'est important pour que l'homme puisse apprendre à comprendre cela. C'est pas pour rien qu'il y a l'école des parents. C'est pas toujours facile.

0: facile et évident pour un homme à vraiment discerner quand une femme, quand elle dit, quand elle a peur de certaines choses, comment réagir. Je dis que vraiment, nous sommes dans une progression, dans une construction où l'homme apprend à être un mari.
1: Oui.
0: Quelqu'un qui apprend à discerner. Mais ça, c'est au fil des années. Mais la femme aussi doit l'apprendre à devenir un mari qui écoute, bienveillant. Il dit, écoute, là, j'ai peur. Là, maintenant, quand je te dis ça, il faut me rassurer. Il faut que tu me rassures. Quand je te dis ça, ce sont l'expression de mes peurs. Ah, donc, exactement. Il va apprendre. Il va dire, ah, d'accord, ok, c'est comme ça. D'accord, je comprends.
2: Parce qu'il est inscrit dans la mission, on a parlé de l'objectif, de la finalité, il est inscrit dans la mission de l'élévation de sa famille, de son couple. Et il est inscrit dans la mission d'être là pour elle, avec elle. Oui. Et ça, c'est, je parle encore de conscientisation de mon rôle. Et parce que je suis support, mais support de ces émotions-là, support de ces peurs-là, support de ces attentes-là, support de ces questionnements-là.
1: Oui, mais... Et vice-versa.
2: Et vice-versa, tout à fait. Et vice-versa. Mais l'homme va s'en exprimer moins. Il va moins exprimer ce genre de choses, donc elle va être moins appelée à être support là. Et si l'homme est autant expressif que la femme, très souvent la femme, bon, on va dire la femme antillaise, comme on a parlé de l'homme antillais, la femme antillaise va lui dire, mais comment tu es là tout le temps, machin. Elle va dire, mais il est pas assez viril,
1: assez
2: il est
1: homme.
2: Assez homme. En fait, parce qu'il parle, comme s'il pleurniche en fait. Et l'homme est né. Il a cette injonction aussi de la part de la femme à ne pas trop pleurnicher.
1: Mais une femme reconnaît, hein. C'est-à-dire, même si les expressions ne sont pas les mêmes, quand un homme porte, on va juste voir qu'il transpire, par exemple. Donc, est-ce que la femme le tamponne? Est-ce que la femme l'hydrate?
2: C'est ça.
1: Hein? Si on image le truc, c'est-à-dire que l'expression de l'homme est différente, mais reconnaissable.
2: C'est ça, oui.
1: Hein? Donc, à savoir si il se laisse aussi
2: tamponner.
1: Tamponner, hydrater. Parce que beaucoup d'hommes, hein, comme ils sont dans cette injonction de porter, ne vont pas accepter à leur tour
2: d'être tamponnés.
1: Supportés aussi.
2: Donc, ce qui veut dire qu'ils n'ont pas besoin d'aide.
1: Ben, voilà. Donc, qu'est-ce qu'ils portent alors? Et comment ils portent?
2: Non, c'est quelque chose de purement une expression orgueilleuse. Parce que me faire tamponner par elle, ça veut dire que j'ai besoin d'elle.
1: Oui.
2: Alors que oui, j'ai besoin d'elle. Ne pas reconnaître que j'ai besoin d'elle, c'est effectivement manquer de discernement.
1: Ben, ça veut dire aussi que quand je ne reconnais pas que j'ai besoin d'elle, peut-être aussi que j'ai appris
2: à ne pas avoir besoin.
1: Que être un homme,
2: c'est ne pas avoir besoin.
1: C'est un homme qui ne pleure pas.
2: Donc il y a des choses à déconstruire.
1: C'est un homme. Voilà les schémas. Donc on en a parlé tout à l'heure. On revient quelque part encore au fait d'être coéquipier.
2: Oui.
1: Au fait d'être cohérent à deux, tout en étant libre chacun dans nos fonctions. Comment on co-construit? Et là on rentre dans le choix. Est-ce que je choisis de co-construire? Parce que finalement, je ne suis pas le seul à porter.
3: Je m'excuse de revenir un petit peu là-dessus, mais cette femme qui m'empêche d'être ce que je veux être.
1: C'est un défi, hein?
3: Mais, oui, elle m'empêche d'être ce que je veux être.
0: Alors, c'est-à-dire, mais qu'est-ce que l'homme veut être?
2: C'est ça.
0: Qu'est-ce qu'il veut être? Tu vois? C'est ça qu'il faut définir. Alors, qu'est-ce qu'il veut être? Il est un mari, d'accord? Il est un homme, il a une famille, il a une mission à accomplir, il a un lieu où il doit conduire sa famille, il n'est pas seul, ils sont en couple, ils font couple, mais il faut définir qu'est-ce que lui il veut. Après, si, quand il dit ça, l'homme, eh bien, il doit être un homme, par exemple, un exemple, hein, antillais. D'accord? C'est un homme entier. On définit un homme entier et puis un homme qui est dans un autre pays. Mais tous les hommes, normalement, ont la même mission, ont la même responsabilité, ont les mêmes charges, logiquement, dans une famille. Alors, est-ce que c'est au niveau identitaire, d'accord, ou bien de sa personnalité?
2: Oui, parce que pour moi, lorsque cette question-là se pose ainsi, cette femme qui m'empêche d'être l'homme ou celui que je veux être,
3: oui.
2: Le jeu m'embête. Non pas que le jeu doive disparaître dans le couple ou dans la famille, mais cette expression-là m'embête parce qu'en fait, cela veut dire que nous ne sommes pas ensemble. Et cela veut dire quelque part que je pense que c'est possible pour moi d'être en dehors d'eux. Alors que nous avons décidé de faire couple, de faire famille, projet. On a décidé de construire, comme disait Sandrine, de co-construire. Mais moi, j'ai une idée de moi. Mais cette idée de moi-là est-elle partagée? Et c'est-à-dire, et je dis même ce moi-là, il n'est même pas à sa place. Mais le nous, où est le nous dans mon jeu?
0: Où est le projet?
1: Mais est-ce que il y a la place pour cette expression-là?
2: Pour cette expression.
1: À qui cet homme-là dit, elle m'empêche d'être ce que je veux être? Comment c'est accueilli? Est-ce que c'est discuté? On revient encore sur espaces de discussion où on existe ensemble. On est toujours dans cette liberté, dans cette individualité, mais dans cette individualité, comment on existe ensemble? Ça veut dire aussi, est-ce qu'il y a l'accueil pour écouter ça? Est-ce qu'il y a l'espace pour le dire? Et est-ce qu'il y a, comme dit Moïse, comme on dit depuis tout à l'heure, des consensus, des accords, une cohérence, une cohésion? Est-ce que c'est possible? Parce que souvent, quand on entend cette phrase-là, c'est qu'elle est exprimée en dehors du couple. Elle est exprimée à un tiers. Et c'est aussi l'accueil du tiers qui va soit ramener ce monsieur-là dans le couple avec sa femme, dit écoute, va en discuter, vérifie à quel moment tu peux en discuter ou pas, ou est-ce que le tiers va servir finalement de maison annexe.
3: Mais est-ce que vous voulez dire à partir de tout ce qu'on a dit jusqu'à maintenant qu'on se sépare trop facilement?
0: Ah, on se
3: sépare trop facilement.
2: Moi, je pense que si on doit parler de séparation, parce que lorsqu'il y a séparation, ça veut dire qu'on a cessé de construire.
3: Oui.
2: Ou même qu'on a décidé de déconstruire.
1: Ou qu'on construit autre chose.
2: Peut-être pour construire autre chose. Mais ensemble, déconstruire, de mettre à mal, de casser. Pour moi, l'homme, il est appelé à réfléchir à quelque chose, à ses choix qu'il va faire, afin de construire. Et lorsqu'on parle de l'homme que je veux être, mais construire un héritage, c'est-à-dire construire une transmission. Construire, on parle de mission, mais quelque chose de l'ordre de la transmission et de l'ordre de la, pour rester dans quelque chose du mois dernier, de la généalogie. Parce qu'en fait, ce n'est pas simplement pour aujourd'hui là que je construis. Mais je ne peux pas construire seul. Il y a peut-être des personnes qui ont construit leur maison seules. Il y a obligatoirement une partie du corps, ne serait-ce qu'un coup de main, ne serait-ce que... On a besoin de l'aide, de la participation. On ne peut pas se construire seul parce qu'on est dans un monde social, dans un univers social, et donc on a besoin de l'autre, ne serait-ce que du regard de l'autre. Il va m'influencer, il va me pousser à me positionner de telle ou telle façon. Donc oui, très souvent en fait, on abandonne trop facilement. Pourquoi on abandonne? Parce qu'en fait, on ne fait pas ces temps-là dont Sandrine parlait, de pouvoir échanger ensemble, de pouvoir interroger, de pouvoir accueillir, de pouvoir supporter. Et en fait, c'est aussi parce que pour l'homme ne sait pas pourquoi il est là. Véritablement. Beaucoup d'hommes ne savent pas pourquoi ils sont en couple. C'est-à-dire, ils savent, ils pensent savoir, mais ils se trompent profondément. beaucoup de femmes pareilles. Et ce qui fait qu'effectivement, dans cette dite construction, en fait, on se met à mal. Et effectivement, on va dire à l'autre, mais tu sais, je ne veux plus d'enfants. Hein. J'avais parlé de ça, mais là, aujourd'hui, je n'en veux plus. Et on lui lâche ça, il n'a qu'à gérer.
1: Mm-hmm. Ça sous-entend aussi que dans le choix du conjoint, certaines personnes vont choisir un conjoint en disant, ben, je vais gérer. Mm-hmm. Je vais faire. Ou bien il ou elle va changer, on va pouvoir avancer ensemble, etc. Et encore une fois, il faut faire appel au discernement, mais aussi à une certaine frustration. C'est-à-dire que, ok, j'aurai pas tout ce que je veux, mais est-ce que je choisis de construire malgré tout? Est-ce que ça sera un trop grand décalage et que finalement le décalage il va m'amener nulle part. Ou bien est-ce que petit à petit on va s'adapter si on part d'une construction en termes de matériel, en termes de finances, est-ce qu'on va pouvoir se priver, est-ce qu'on va pouvoir avancer ensemble? Et puis d'autres personnes veulent construire mais ne veulent pas de sacrifices, ne veulent pas de frustration. Alors, ce n'est pas la vie réelle. Mm-hmm. Parce que la vie réelle, non seulement c'est ce que dit Moïse, c'est le fait d'avoir l'autre qui est en face, c'est le fait de la société, c'est le fait aussi d'être différent, c'est le fait de s'adapter, de faire avec les aléas. Aujourd'hui, ben, on n'a pas, demain on aura. Est-ce qu'on sait que notre réalité, la vie réelle, va nous emmener des luttes, des frustrations, ben des choix, notre mission va évoluer mais ou est-ce... pas. Tu vois, il y a aussi tous ces questionnements, tout ce raisonnement-là à mettre en place pour qu'on ait des choix éclairés.
3: Alors, tu as beaucoup parlé de construction. Mmh. Est-ce que des couples qui se marient aujourd'hui sont conscients qu'ils vont construire? Est-ce qu'ils cherchent des matériaux? Est-ce qu'ils mettent en place les matériaux comme il se doit pour pouvoir vraiment construire?
1: Je dirais que beaucoup de couples savent qu'ils vont construire, mais ils n'arrivent pas à gérer
2: pas toujours,
1: l'idéal et le réel. Et c'est cette gestion-là qui rend difficile la construction du couple.
2: Ouais.
1: Et si vraiment le couple se conditionne à l'autre, se sacrifie pour l'autre, alors on peut avancer. Mais malheureusement, maintenant, avec les réseaux sociaux, les influenceurs, le très romanesque, on rentre dans j'ai la science sans science.
2: Oui.
1: C'est-à-dire que j'ai la science, mais finalement, je n'ai pas vécu, je n'ai pas appris, je n'ai pas écouté, je n'ai pas lu, etc. Et on arrive, on veut tout de suite...
3: On passe du rêve à la réalité.
1: Oui, c'est-à-dire un couple de 1 an veut être un couple de 30 ans.
2: Oui.
1: Mais le couple de 30 ans, je lisais un commentaire dernièrement, un monsieur qui a photographié un vieux couple, le commentaire disait... Combien de fois se sont-ils pardonnés?
2: Wow.
1: Parce qu'on ne construit pas comme ça. On avance différemment.
0: D'où la raison quand on parle de ce que porte l'homme, choix et construction, quand on parle d'influence. Quand par exemple tu dis, Jean, les gens se séparent souvent, d'accord? Ils font le choix de se séparer. Mais... Il faut penser aussi aux influences que cela peut apporter au niveau de la société. Oui. Tu vois, quelquefois, nous, on voit...
2: Ils sont aussi sous influence.
0: Oui, ils sont sous influence. Mais il faut aussi voir quelle influence qu'on va perpétuer.
2: Oui.
0: J'ai un exemple. Deux frères, Jacob et Ésaü, ils sont jumeaux. On connaît l'histoire. Jacob, lui, c'était un petit malin, d'accord ? Dieu avait déjà dit à ses parents ce qu'il aurait fait, comment il serait. Bon, il a volé le doigt d'aînesse pour un plat d'entier. Enfin, il a fait commerce avec son frère. Son frère a méprisé son doigt d'aînesse, Ésaü. Et finalement, Jacob l'a eu. Et finalement, à la fin, quand il doit partir, le père doit donner la bénédiction. C'est encore Jacob qui va, avec l'aide de sa mère, voler la bénédiction qui doit revenir au frère aîné, Isaïe. Après, quand on lit l'histoire attentivement, je vous invite à lire l'histoire, vous verrez que, eh bien, la mère explique à Ésaü pourquoi il l'a trompé en faisant passer Jacob pour Ésaü pour recevoir la bénédiction. Il dit, voilà, Ésaü, eh bien, il s'est marié avec deux femmes cananéennes qui n'adoraient pas le vrai Dieu et qui causaient que des problèmes à leur belle-mère au sein de la famille et qui influençaient Ésaü vers l'extérieur et non vers l'intérieur. Et par la suite, quand le père Isaac va comprendre ça, il va demander à la mère, ramène-moi encore Jacob, il va rebénir encore Jacob. Mais ce que j'aimerais porter attention, c'est sur Ésaü. Ésaü va voir comment son père va faire à nouveau avec Jacob et il va se rendre compte que ce qu'il a fait a déplu à ses parents, il va se marier avec une femme dont ses parents vont apprécier. Mm-hmm. On ne relève pas trop souvent cet épisode d'Ésaü. Mais on voit que Ésaü va reconnaître ses erreurs. Il ne peut pas se débarrasser de ses deux premières femmes, il va garder ses deux femmes, mais il va essayer de prendre une femme pour pouvoir plaire à ses parents. On voit cette influence que vraiment l'éducation de la mère et du père vont, qui a pris place dans la vie de Jacob, mais aussi comment par la suite Ésaü va revenir l'influence. Il ne va pas se débarrasser de ça, mais il va essayer de reconstruire à nouveau pour qu'il puisse influencer sa nouvelle société. Parce que sa société, c'est sa famille qui va créer. C'est pour montrer que quand tout va mal, quand il y a des difficultés, on peut revenir sur ce qui est vrai.
2: Mais il y a une prise de conscience.
0: Oui, c'est-à-dire il faut prendre conscience. Oui, c'est ça. Il faut conscientiser la situation, les problèmes, nos échecs, etc. Et recommencer, essayer de reconstruire. C'est pour ça que je dis que tout ce que vit un couple sert à le construire. Oui. Mais pour cela, il doit avoir quand même des repères justes qui l'aident à reconstruire. Et notre société, quelquefois, n'est pas toujours un bon repère pour pouvoir reconstruire.
2: Elle ne l'est pas.
0: Je ne vais pas saluer complètement. Oui, mais je ne vais pas saluer complètement. Il y a quand même certaines choses que notre société fait qui est bien.
3: Ok, on va se tourner vers le standard.
2: Mais par rapport à ce que disait Sandrine tout à l'heure concernant cette photographie, je crois que c'est important cela. Et dire au couple, on ne peut pas être un couple de 30 ans après 2 ans. Il faut se laisser maturer, il faut se donner le temps. Et en fait, j'allais dire ça ainsi, je dis, il faut un mature, plus mature dans le couple.
1: Oui.
3: Tout à fait.
2: Il faut un mature,
0: plus mature. Il faut se dire qu'on est dans la construction.
1: Oui, c'est ça.
0: On est en train de construire.
2: On est en train de construire, il faut se raisonner, être dans ce raisonnement-là, mais un raisonnement éclairé. Qui permet effectivement de faire les bons choix pour continuer cette construction.
3: Alors, place aux auditeurs avec Rebecca. On va faire un petit tour au niveau du standard.
2: On n'entend pas.
4: Famille, quand les bases établies s'écroulent par un événement bouleversant, exemple, infidélité, divorce, décès, rébellion des enfants, maladie grave.
0: Reprends
3: ta question, s'il te plaît.
5: Comment puis-je construire ma famille quand les bases établies s'écroulent par un événement bouleversant? Exemple, infidélité, divorce, décès, rébellion des enfants, maladie grave.
2: Ok.
3: Voilà, nous avons bien noté. Wow. Nous avons bien noté la question. Elle est quand même ardue.
1: Alors, ça sous-entend quelque part que lorsque je vais construire, alors moi je l'entends comme ça, après vous verrez comment vous l'entendez, ça sous-entend que quand je vais construire, tout ira bien. Est-ce que je mets dans ma construction des éventualités? Elles sont prononcées hein, le jour du mariage, qu'il y ait maladie,
3: tempête,
1: pauvreté.
3: Dans les bons comme dans les mauvais jours.
1: Voilà, je choisis, et ce jusqu'à ce que la mort nous sépare. Donc, quelque part, tout est dit là. On sait que la construction va subir des événements dits indésirables. Et dans ce comment je vais construire, je dirais de façon simple, mais ce n'est pas simple. Je vais m'adapter. Je vais faire avec. Je vais faire comme je peux. Parce qu'il y a de la douleur. Quand il y a deuil, ça veut dire que s'il y a deuil de l'autre conjoint et qu'il y a des enfants, il y aura des moments où ça va être très dur parce que je vais me retrouver à vraiment tout porter et supporter. Et souvent, On a vraiment des injonctions d'arriver à tout prix. Mais ce arriver à tout prix signifie que tu as fait comme tu pouvais. Tu as fait avec le bon temps, le mauvais temps. Et notre société nous oblige à avoir une construction comme si sans écueil, sans répit, sans faute, sans défaut. Mais la vie réelle, c'est que ce n'est pas évident, qu'on fait comme on peut, qu'il y a dans un coin, ce n'est pas à niveau. Mais ça ne veut pas dire que ce n'est pas construit. Donc, quelque part, comment construire, c'est essayer de faire au mieux, de faire avec. Si on a besoin d'être aidé, et Moïse l'a très bien souligné, on construit en société, on dit qu'on construit une famille avec un village. On construit une société avec des familles et les familles sont dans un village. Donc comment faire ensemble, mais sans tout en continuant de choisir et en étant libre et en acceptant que tout n'est pas sans défaut. On fait ce qu'on peut. C'est ça que je veux dire dans tout ce que je dis. C'est pas facile, hein?
3: Donc, cette auditrice a bien mentionné les bases, les bases de la famille qui sont ébranlées.
2: Oui,
3: on a bien parlé de construction. La construction, c'est sur des bases. Si les fondations sont ébranlées, la construction s'écroule. Et là, c'est le cas de cette auditrice qui parle de fidélité, de maladies graves.
2: Oui,
3: de...
2: mais pour moi, il y a deux questions là. Il y a deux questions. Il y a la question de ces bases-là qui sont ébranlées. D'accord, mais maintenant il y a la question des bases, de ces bases qui sont ébranlées, celles dont elle a parlé, mais la question des bases, des réelles bases, des bonnes bases. Ce que je veux dire par là, c'est que il y aura des intempéries.
1: C'est ça.
2: Il y a et il y aura des intempéries. Maintenant, conscientiser cela, on en a déjà beaucoup parlé, hein, parce que ça, c'est important, cela. Et moi, je veux insister auprès de nos amis auditeurs sur la nécessité d'ouvrir nos yeux sur la réalité et ne pas être simplement dans une relation fleur bleue. Il faut arrêter cela. Pardon de dire ça comme ça, hein, mais c'est pas un monde de bisounours. On a besoin de réfléchir à ce que l'on va faire. Lorsque vous voulez construire une maison, encore je reprends, on réfléchit, on fait un plan et on vérifie, plan béton, pour que la chose soit solide. Maintenant, ce n'est pas parce que c'est solide qu'il n'y aura pas des intempéries.
1: C'est ça.
2: Il y aura des intempéries. Et c'est solide pour faire face aux intempéries.
0: À tel point que... C'est vrai que quand un arbre se trouve... Les grands arbres, quand ils se trouvent dans un terrain où souvent il y a de l'eau, qui fragilise la fondation de l'arbre, les racines. Et quelquefois, les arbres n'arrivent pas à faire descendre leurs racines principales au fond, tout droit. Alors, les arbres créent des contreforts. des contreforts, et vous voyez une partie de l'arbre qui part sur les côtés pour pouvoir supporter. Ouais, ouais. Mmh. Dans nos maisons, quand par exemple il y a une fondation, un problème de fondation, tremblement de terre, ou bien la terre est descendue un petit peu, on crée des contreforts pour supporter les murs. Même les murs de soutènement, on crée des contreforts, soit en métal ou soit en béton pour supporter. La famille aussi, quand c'est ébranlé, il faut aussi, bien sûr, créer des contreforts pour pouvoir supporter. Et ça, il faut réfléchir à savoir quels sont les contreforts que nous pouvons utiliser pour quand une famille est ébranlée par une situation quelconque.
2: Et ces situations-là, divorce, décès, rébellion, maladie grave, ce sont des intempéries. Je ne suis pas en train de les minimiser, hein, mais je suis en train de dire, il y a ce que je vis et ce que je ne veux pas vivre. Il y a ce que je vis, il y a des choses que je vais vivre et que ça ne me pose aucun problème, mais il y a des choses que je ne veux pas vivre. Mmh. Elles vont venir dans ma vie.
3: Tôt ou tard.
2: Oui.
1: C'est un cycle, ça
2: peut arriver. Et donc, en fait, je ne peux pas me marier, par exemple, en me disant jamais je ne divorcerai ou jamais il y aura de décès. C'est possible. Peut-être qu'il n'y en aura pas, mais c'est possible. Et donc, c'est comment je me prépare à divorcer ou je me prépare à la maladie, mais comment je conscientise que c'est quelque chose qui est possible, même si je n'en veux pas.
1: Sauf qu'on a une telle injonction à la perfection.
2: C'est ça. Et j'allais en venir à ça.
1: On oublie que il va falloir faire avec, avoir des erreurs.
2: Et ne pas perdre de vue la mission, la finalité posée au départ. Et
3: alors, l'heure est arrivée de conclure et de donner de très beaux conseils.
2: Ok. Eh bien, je finis.
3: Oui.
2: Pour moi, ma conclusion, c'est aujourd'hui, et que je dirais encore à nos hommes, là, c'est ne plus être des hommes, mais aussi des femmes, et aussi aux femmes, sclérosées, comme nous l'enseigne la société d'aujourd'hui. La société d'aujourd'hui nous invite à être sclérosés, à être recroquevillés sur nous-mêmes. On a besoin, oui, d'avoir un projet personnel, mais d'avoir un projet personnel qui se construit dans, Sandrine l'a dit, dans cette co-construction, et d'interroger aussi autour de nous.
3: Tout à fait.
2: On ne peut pas être simplement fixé, nombriliste. Mm-hmm. Et ça, on nous donne le sentiment dans cette société qu'il y a beaucoup de communication, mais en fait, on est seul dans cette communication. Oui. On est totalement seul. Et ça, plus on est seul, plus on est fragilisé. Plus l'homme va être seul, moins il va être en capacité de porter, moins il va être en capacité de supporter des situations, des intempéries. D'accord ? Donc, par contre, il se retourne très souvent sur la femme et il se défile. Donc, chers hommes, cessons de nous défiler, mais positionnons-nous en homme.
3: Voilà.
1: Alors, moi, ce que je dirais, c'est qu'il... je vais prendre l'image comme ça. Le couple n'est pas une intelligence artificielle. Ça veut dire que c'est pas de la mécanique, c'est du raisonnement, c'est du discernement, c'est de l'adaptabilité. Donc porter, c'est savoir quelle charge je porte, discerner et avancer. Et se donner, et je le dis toujours, le droit à l'erreur. De telle façon de construire et de choisir ensemble.
3: Voilà. Mm.
0: Alors, ce que porte l'homme, choix et construction, nous remarquons que dans notre société, quand quelqu'un a influencé ou a apporté quelque chose à la société, on met son nom soit dans une rue, soit dans un édifice, on lui présente un monument en l'honneur pour nourrir cette personne. Eh bien, nous aussi... on a aussi un livre qui aide les gens, qui influence la vie du couple, ce que l'homme peut faire. Et nous avons des récits d'hommes et de femmes qui ont vécu certaines choses, qui n'étaient pas faciles, mais qui se sont bien terminées. Leur histoire se sont bien terminées. Et je pense qu'on peut prendre exemple sur ces personnes en se disant, voilà, comme disait Sandrine, on a droit à l'erreur, mais tout n'est pas que fatality. Si on choisit la bonne personne qui donne cette influence positive, qui est bien sûr l'Esprit de Dieu, qui peut permettre à ce que l'homme comme c'est héros de la foi que nous lisons dans la Bible, que nous louons, que nous trouvons extraordinaire. Mais ces personnes ont fait des erreurs, mais avec l'aide de Dieu, ils ont pu rattraper, ils ont reconstruit, ils ont fait de nouveaux choix et ils ont donné à la possibilité à d'autres personnes de recevoir leur influence.

0: 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Tout ce qu'il faut savoir de l'actualité en 10 minutes, c'est avec vous, Christophe Pagère. Bonsoir.
1: Bonsoir DJ Fessmaker, bonsoir à toutes et à tous. À la une de ce journal, ces milliers de personnes mobilisées ce soir devant les tribunaux de France pour mettre en cause l'action de la justice dans le meurtre de Liana, cette fillette de 11 ans dont le corps a été découvert il y a quelques jours. Et aussi pour critiquer le traitement des violences sexuelles plus largement. Nous entendrons un de ces manifestants dès le début de ce journal. Israël exerce son droit à se défendre chaque fois que nécessaire. C'est ce qu'a affirmé ce lundi le Premier ministre israélien Benjamin Netanyahou à la télévision. Cet après-midi, l'Iran avait annoncé l'arrêt des frappes commencées hier, tout en menaçant de les reprendre si le sud-Liban était à nouveau touché. Le pape est en Espagne, troisième jour de visite pour Léon XIV. Il s'est adressé aux députés à l'Assemblée, une première pour un pape en Espagne, à suivre la correspondance de François Musso. Enfin, à la fin de ce journal, on fera le point sur la présence de plastique dans l'océan et Nathanaël Vitran nous le dira, l'océan va mal. En France ce soir, ils sont plusieurs milliers de manifestants à se rassembler devant les tribunaux de plusieurs dizaines de villes pour mettre en cause l'action de la justice dans le meurtre de Liana et plus largement le traitement des violences sexuelles. Liana, c'est cette fillette de 11 ans dont le corps a été retrouvé jeudi dernier. Or, il s'avère que le principal suspect dans cette affaire a déjà été mis en cause dans d'autres affaires pédocriminelles. Ce matin, le garde des Sceaux, Gérald Darmanin, qui exclut de démissionner, a reçu les procureurs généraux à qui il a demandé de reprendre l'intégralité des plaintes qui touchent les enfants, soit 70 000. De son côté, la présidente de l'Assemblée nationale, Yaël Braun-Pivet, a demandé l'inscription à l'agenda du Parlement de la proposition de loi dite intégrale sur les violences sexistes et sexuelles. Marius Roland suivait ce soir les manifestations parisiennes devant le palais de justice. Il a rencontré une représentante de l'association Protéger l'enfant. Pour elle, il faut réviser tout le système judiciaire.
2: C'est toute la chaîne pénale à laquelle on demande de se responsabiliser. C'est l'ensemble des services police, gendarmerie, justice, mais c'est aussi une culture de protection qu'il faut plus largement dans la société. Il faut des moyens humains, il faut des moyens financiers. Tout ça, ça demande énormément d'efforts de la part de l'État et c'est à l'État de fournir cet effort. Il faut faire des arbitrages pour avoir un budget qui soit beaucoup plus important. Et après, on demande énormément de formation pour justement avoir un principe de précaution au sein des services de l'État. Je pense pas que Darmanin soit le bouc émissaire forcément à abattre aujourd'hui. Je pense qu'au contraire, il faut essayer de rassembler l'ensemble des partis politiques et des parlementaires pour qu'il y ait justement une inscription à l'ordre du jour de la loi intégrale. Et il faut que le gouvernement soit à l'intérieur de ce rassemblement.
1: Et justement, ce soir, le Premier ministre Sébastien Lecornu annonce qu'il va réunir des ministres demain pour enrichir le projet de loi déjà déposé. Et puis Patrick Bruel, en garde à vue. Depuis ce matin, le chanteur est depuis des mois accusé de viol et d'agression sexuelle. Et il est auditionné sur des faits concernant à ce stade 13 victimes présumées. C'est ce qu'a précisé le parquet de Nanterre, près de Paris. Téhéran annonce cet après-midi l'arrêt de ses frappes sur Israël. Frappes hier et aujourd'hui, auxquelles Israël a riposté en visant entre autres un site pétrochimique. Riposte contre l'avis du président américain Donald Trump. Aujourd'hui, Téhéran annonce donc l'arrêt de ses attaques, mais en promet de nouvelles si le sud-Liban est à nouveau visé par Israël. Marine de la Moissonnière.
3: Téhéran a annoncé la fin des opérations dans l'après-midi. Depuis hier soir, l'Iran aurait tiré une trentaine de missiles contre Israël, d'après un responsable militaire israélien cité par l'agence France Presse. Des bombardements en représailles à une frappe israélienne visant la banlieue sud de Beyrouth, bastion du Hezbollah, qui a fait 2 morts et 20 blessés. Téhéran affirme avoir infliger une sévère riposte à son ennemi, mais rester malgré tout à la table des négociations. Aucune mention du message que Donald Trump avait posté sur son réseau Truth Social un peu avant l'arrêt des hostilités. Le président américain appelait les deux pays à cesser immédiatement de s'attaquer. Les deux pays, car Israël a évidemment riposté. L'État hébreu a frappé des cibles militaires à Tabriz et à Ispahan, ainsi que le site pétrochimique de Machar. En fin de journée, Benjamin Netanyahou a pris la parole à la télévision. Israël exerce son droit à se défendre chaque fois que nécessaire, a-t-il expliqué, affirmant l'avoir également dit à Donald Trump. Israël qui maintient également qu'il continuera d'intervenir au Liban contre le Hezbollah. Des bombardements contre le sud du pays ont d'ailleurs eu lieu toute la journée.
1: En Ukraine, ce lundi, des bombardements russes ont tué au moins 4 civils et fait plus de 30 blessés, notamment lors d'une attaque dans le centre de la ville de Zaporijjia, dans le sud-est du pays. L'Ukraine qui, on l'apprend ce soir, participera à la parade militaire du 14 juillet en France, dont le thème sera le réveil stratégique de l'Europe. La patrouille de France, qui ouvrira le défilé aérien, sera accompagnée de 2 Mirage 2000, pilotés par des équipages franco-ukrainiens. Et les 35 pays de la coalition des volontaires, qui se sont dit prêts à fournir des garanties de sécurité à l'Ukraine une fois un cessez-le-feu conclu, ont été invités à participer au défilé par le président français Emmanuel Macron. Au Royaume-Uni, Keir Starmer appelle les géants de la technologie opérant dans le pays à empêcher les mineurs de diffuser des images de nus sur leur téléphone. Appel lancé à la London Tech Week avec une menace. S'ils ne les en empêchent pas sous 3 mois, le Premier ministre britannique fera passer une loi les y contraignant. Le pape est en Espagne, 3e jour de visite pour Léon XIV, qui a été reçu par le chef du gouvernement socialiste, Pedro Sanchez. Il s'est aussi adressé aux députés à l'Assemblée, c'est inédit pour un pape en Espagne. Il y a parlé de son opposition à l'avortement et de la pédophilie au sein de l'Église. À Madrid, François Musso.
4: Dans une Espagne extrêmement polarisée, où les partis s'affrontent avec véhémence, il était rare de voir l'intégralité des députés se lever et applaudir un discours. Il est certes exceptionnel qu'un pape monte à la tribune et s'exprime au sein du Parlement, et qu'il aborde les sujets les plus importants, notamment le droit à la vie, en référence au rejet de l'avortement défendu par la droite, et aussi la condamnation des cas de pédophilie au sein de l'Église, un sujet cher à la gauche.
5: Toda vida humana debe ser reconocida.
6: Chaque vie humaine doit être reconnue et protégée depuis sa conception jusqu'à son crépuscule naturel, en chaque circonstance de son existence. Lorsque cette certitude s'obscurcit, les plus vulnérables sont les premières victimes. C'est pourquoi la grandeur d'une nation se manifeste surtout dans sa capacité d'accompagner, de protéger et aimer toutes ces vies qui connaissent la plus grande fragilité.
4: Pour Léon XIV, la pédophilie au sein de l'Église est un sujet majeur. Preuve en est qu'il a rencontré durant 1 heure 6 victimes et qu'il n'a pas manqué de rappeler à l'épiscopat espagnol, qui tente de minimiser ce scandale, qu'il s'agit, je cite, d'une plaie béante. François Musso, Madrid RFI.
1: Au Pérou, c'est très serré. On ne sait pas qui a remporté la présidentielle hier. Entre la candidate de droite, Keiko Fujimori, et son rival de gauche, le sortant Roberto Sanchez, alors que le pays connaît une crise sécuritaire, 94% des bulletins de vote ont été dépouillés et Roberto Sanchez passe en tête. Il récolterait 50,03% des voix contre 49,97% pour Keiko Fujimori. On va maintenant s'intéresser aux derniers résultats du baromètre international Starfish, dévoilé ce lundi à l'occasion de la Journée mondiale de l'océan. Et ça se confirme, la santé des océans est de plus en plus mauvaise. Le niveau de la mer augmente toujours plus vite, la biodiversité marine est menacée et la pollution s'accumule. Selon les estimations de la Fondation Ellen MacArthur, les océans pourraient contenir plus de plastique que de poissons d'ici 2050. Et la communauté internationale ne parvient toujours pas à se mettre d'accord pour réduire cette pollution plastique. Nathanaël Vitran.
7: La dernière tentative remonte au mois d'août dernier. Les représentants de 185 pays réunis à Genève ne sont alors même pas parvenus à simplement reconnaître que la production et la consommation mondiale de plastique avaient atteint un niveau insoutenable. Un accord qui a buté sur l'opposition des pays producteurs de pétrole, rappelle l'ancienne ministre française Sylvie Goulard, qui co-préside désormais une initiative franco-britannique sur la finance verte.
8: C'est pas le monde qui a échoué, il y avait une grande majorité de pays qui voulaient un accord. Donc là, on touche les limites de notre organisation internationale. Donc d'abord, il n'y a pas de quoi être pessimiste, il faut arriver à contourner ces gens-là. Et la meilleure manière de les contourner, ça serait de développer des alternatives au plastique.
7: Pour Valérie Hickey, directrice environnement de la Banque mondiale, le monde ne doit pas pour autant se croiser les bras.
9: Il y a de plus en plus de régulations innovantes à l'échelle locale. Par exemple, pour contraindre les entreprises qui produisent du plastique à usage unique à payer pour la collecte et pour le recyclage. Certains pays et certaines régions ont aussi interdit l'usage du plastique à usage unique.
7: Reste que la production mondiale de plastique augmente chaque année et dépasse désormais 400 millions de tonnes. Moins de 10% de ce plastique est recyclé.
1: Tedros Adhanom Ghebreyesus, le directeur général de l'OMS, est en Ouganda, un des deux pays à être touché par le virus Ebola avec la RDC. En Ouganda, où 19 cas de la maladie ont été confirmés, dont 2 venus de RDC sont morts. Selon le chef de l'OMS qui a rencontré la ministre de la Santé ougandaise, le gouvernement a mis en place une réponse rapide et efficace face à la maladie. En RDC, de l'autre côté de la frontière, toujours selon l'OMS, 515 cas ont été confirmés, dont 91 décès. 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
1: Daniel 12, verset 5. Et moi, Daniel, je regardais, et voici, deux autres hommes se tenaient debout, l'un en deçà du bord du fleuve, et l'autre au-delà du bord du fleuve. Les fleuves symbolisent souvent la transition et le cours du temps. Dans la littérature apocalyptique, cela renforce l'idée du déroulement du plan divin et de la progression vers la fin des temps. Seigneur, aide-nous à faire confiance à tes plans.
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3: 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Restez connectés. 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
3: 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Jérémie 18, verset 6. Au peuple d'Israël, ne puis-je pas agir à votre égard comme a fait ce potier? Demande l'Éternel. Vous êtes entre mes mains comme l'argile entre les mains du potier, communauté d'Israël. Dieu est le potier et nous sommes l'argile. Il agit en toi afin de faire de toi ce qu'il veut que tu sois. Aie confiance en l'artiste et laisse-le achever son chef-d'œuvre. Vois-toi comme une belle œuvre en cours de réalisation.
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1: 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Inscription et cours depuis le 4 mai, hippocampe juillet-août, uniquement sur inori-aiga pour les inscriptions. À partir du 18 mai, cours à la séance, rechargement en ligne, c'est un peu suspendu dans les médias. 1er juin, inscription, activité d'été et mercredi, hippocampe 2026-2027. 1er au 13 juin, test école de natation enfant. Les événements à retenir, 21 mai, de 9h à 14h, journée d'inclusion en glo, activité suspendue jusqu'à 13h50. 19 et 16 juin, fin des cours annuels, les enfants et les adultes. 17 juin, 14h à 17h, fête de l'école de natation. Entrée, bien sûr, sur badge. Fermeture et horaires exceptionnels, 24 au 27 mai et 4 à 5 juillet, piscine fermée. 20 et 21 juin, baignade limitée entre 8h et 12h, le dimanche de 9h à 12h. 22 et 26 juin, pas de baignade. Les horaires d'été à partir du 27 juin, lundi, mardi, jeudi, vendredi, 8h, 18h30. Le mercredi, 8h à 12h, 14h à 17h. Samedi, 8h, 12h et 14h à 18h45. Activité vacances du 6 juillet au 14 août. Profitez à fond, bien sûr, de l'eau. À très vite dans l'eau concernant donc la piscine intercommunale à Bingozier, Pointe-à-Pitre. L'évangélisation se poursuit en Guadeloupe, de la blessure à la guérison. Un programme spécial pour vous et votre famille et vos amis. Ce sera du 31 mai au 21 juin 2026, tous les soirs de 18h45 à 20h, sauf le jeudi, à l'église adventiste du 7e jour de Philadelphia, Rachezong, bien sûr, à Vieux Habitants. Pour toute information complémentaire, numéro de téléphone 06 90 39 87 82. 06 90 39 87 82. Le CORIDAF organise un colloque sous le thème 40 ans d'accompagnement au cœur des addictions. L'événement est ouvert à tous. L'inscription est obligatoire au 05 90 90 38 79 05 90 90 38 79 ou encore secrétariat@coridaf.fr secrétariat@coridaf.fr. Un moment pour comprendre, apprendre et échanger ensemble. Ce sera donc le mardi 16 juin de 8h30 à 16h30 à l'hôtel Zénitude, le Salaco au Gosier. Voilà pour l'essentiel des communiqués sur RVM.
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0: Nous voilà de retour dans votre émission Autrement dit, émission basée autour de la Bible, autour de la parole de Dieu. Le titre de cette étude, Une citoyenneté céleste. Je suis en compagnie de Jean-Philippe et de José. Bienvenue à vous. Avez-vous déjà eu, une sensation ou l'impression que rien ne se passait comme prévu dans votre vie? Vous aviez prévu des choses, vous avez eu des projets et malheureusement rien ne se passe comme prévu.
1: Je ne sais pas pour José, mais on dira que plus qu'à mon tour. Effectivement, très, très souvent... Nous projetons des choses, nous préparons des stratégies, nous avons des plans, et puis rien ne se passe comme on veut. On est déçu, on est blessé, on est déconfit même quelquefois, parce que tout semble aller à notre encontre de tout ce qu'on avait projeté.
2: Il y a un terme qui dit que les marins disaient une tempête parfaite. Une tempête parfaite lorsque toutes les conditions sont là pour que ça explose. Mmh. Alors parfois dans nos vies, il y a parfois ces moments-là où non pas une chose, deux choses, mais trois, quatre, des choses qui arrivent.
0: Toutes les choses arrivent en même temps.
2: Et là, on se dit à ce moment-là, Seigneur, qu'est-ce qu'on a fait? Qu'est-ce qu'on a fait? Mmh. C'est vrai, donc parfois on va dans un sens. L'homme propose, mais c'est Dieu qui dispose.
0: Voyons tout de suite au cœur du texte comment réagir face à toutes ces situations. Dans cette société où tout est présenté comme bon, comme passable, comment faire la différence entre ce qui est bon et ce qui est mauvais?
2: Je pense que nous avons tous une éducation, nous avons une sensibilité. Il y a des choses que pour nous, ça paraît normal. Et puis d'autres qui sont, je pourrais dire, plus problématiques. Comment faire la différence? En tout cas, par rapport à notre étude qui est citoyenneté, la citoyenneté céleste, on va faire confiance à ce que la Bible dit bonne, qu'on va considérer comme bonne. Et ce que la Bible dira de s'en éloigner n'est pas convenable. Même si la société dit que c'est convenable, eh ben l'homme va dire, je préfère obéir à Dieu. Donc, il y a tant de choses que la société dit, c'est normal. Mais la Bible va nous donner une norme pour pouvoir comparer. C'est-à-dire que, il va dire, il y a un filtre. Nous sommes en train de lire Philippiens. Philippiens chapitre 4, verset 8 va donner un filtre. Il va dire que tout ce qui est vrai, je vais poser, alors voilà la chose que je dois faire, qu'on me dit, je vais devoir mettre cette chose devant, je pourrais dire, sept points, et si ça tombe, si tout est vert, c'est ok, je peux aller de l'avant. S'il y a des voyants rouges, c'est à mettre de côté dans Philippiens chapitre 4, verset 8, au reste, que tout ce qui est vrai, donc vérité, tout ce qui est honorable, tout ce qui est juste, tout ce qui est pur, tout ce qui est aimable, tout ce qui mérite l'approbation, tout ce qui est vertueux, digne de louange, soit l'objet de vos pensées. En gros, je veux faire une chose, je regarde, je le mets en test par rapport à ces sept éléments. Si ça passe, c'est que ça va.
0: Comment justement agir dans cette société face à d'autres personnes qui me disent que cette chose-là est bonne et que moi, je trouve qu'elle est mauvaise? Donc, est-ce que je n'aurais pas l'impression d'aller à contre-courant?
1: Est-ce que par rapport à ce que le monde dit, toute chose est bonne, toute chose, voilà, il n'y a pas vraiment de choses mauvaises, il faut expérimenter tout. Je prendrai un texte de 1 Corinthiens 10 au verset 23. C'est Paul qui parle. Tout m'est permis, mais tout m'est pas utile. Tout m'est permis, mais tout n'édifie pas. C'est-à-dire, ne me construit pas à la manière de la citoyenneté du ciel. Et tu as donné le filtre révélateur. Et Paul dit, eh bien, tant que ça ne vous édifie pas, ça ne passe pas dans les filtres, c'est pas utile, c'est pas bon. Ça semble bon aux yeux du monde, aux yeux d'autres personnes, parce qu'ils ont une autre citoyenneté. Mais vous, vous êtes du ciel, citoyen du ciel, donc ça ne vous édifie pas, ça ne vous met pas dans la position de citoyen du ciel. Vous êtes alors citoyen d'ailleurs.
2: Je pourrais ajouter quelque chose par rapport à ce que Jean-Philippe est en train de dire. Parfois, on veut imposer notre vision à quelqu'un qui n'est pas citoyen du ciel. Je vais m'en expliquer. Parce qu'il dit, vous les saints, lorsque l'apôtre parle, ou Pierre aussi, il va parler des saints. Les saints, ce n'est pas les gens parfaits. Vous qui êtes à part, vous qui avez accepté ce salut. Lorsque vous avez accepté ce salut, Dieu a fait quelque chose pour vous. Et c'est ce qu'on appelle la nouvelle alliance. Il est venu habiter en vous. Son esprit vous habite. Sa parole vous éclaire. Vous êtes en communion avec lui. Donc ça voudrait dire que le Saint-Esprit, et au travers de ce que je découvre de Dieu, va mettre aussi des filtres. Il va me dire là non, là oui. Le monde ne sera pas d'accord avec cela. Pourquoi ? Parce que le monde n'a pas ce filtre-là. Le monde cherche toujours son intérêt. L'apôtre Pierre va dire, il n'y a que trois choses qui existent dans le monde. Convoitise des yeux, convoitise de la chair et orgueil de la vie. Et lorsqu'on entend tous ceux qui semblent être en haut dans le monde, c'est des gens qui vont souvent montrer qu'ils sont les meilleurs, qu'ils sont les plus, il faut les faire confiance, qu'ils ont le pouvoir, qu'ils ont l'argent, alors qu'on n'est plus, on n'est pas dans les mêmes filtres. Donc, lorsqu'on est citoyen des cieux, on est habité par l'Esprit de Dieu, c'est normal que nous ne puissions pas adhérer ou vivre de la même façon que le monde. Et je fais ce texte de Romains chapitre 12, verset 2. Ne vous conformez pas au siècle présent parce que vous êtes habités par Dieu.
0: Est-ce que cela veut dire qu'il faut parfois être seul contre tous?
1: Parfois. Alors contre tous, contre ce qu'on va dire appeler la majorité. Peut-être pas tous. Parce que déjà, on est trois, on n'est pas tout seul. Et puis en plus, quand on est avec Dieu, on n'est pas tout seul. On a quand même l'Esprit, Dieu.
0: Avant de se retrouver avec Dieu, avant de dire que Dieu est avec nous, on peut passer aussi par des épreuves, par des situations où on a l'impression d'être seul contre tous. On dit que non, une chose est bonne ou elle est mauvaise et que d'autres disent complètement l'inverse. Donc, c'est une situation qui peut être aussi un peu, qui peut mettre aussi mal à l'aise, la honte peut s'installer, se dire mais est-ce que vraiment, comment me réconforter dans cette action où je me dis que je dois poser cette action, même si je dois me retrouver seul contre tous.
1: Nous avons des exemples bibliques, avant de laisser José parler, nous avons des exemples bibliques de nombreuses personnes, que ce soit dans l'Ancien ou dans le Nouveau Testament, qui se sont retrouvées seules contre tous. Bien sûr, me vient à l'esprit, comme à beaucoup de ceux qui nous regardent, Daniel, qui était tout seul à prier, qui était tout seul et puis qui s'est retrouvé dans la fosse aux lions. Alors, ils n'étaient pas tout seuls, ils étaient trois, ces trois compagnons, mais il y avait quand même tout le peuple contre eux dans cet acte d'adoration posé à la statue de Nebuchadnezzar, etc. Donc, oui, on a plein d'exemples, mais à titre individuel, eh bien, moi, je dois me baser sur le fait que, en ma qualité de citoyen du ciel, d'enfant de Dieu, eh bien, même si je suis seul face à la majorité ou seul contre tous, pour reprendre ton expression, c'est pas une situation à l'aise, c'est pas une situation évidente, c'est pas une situation enviable, mais malgré tout, je dois tenir bon. Parce que je sais en qui je crois. Et ça encore, c'est biblique comme texte.
2: L'apôtre dira la chose suivante, par rapport à ta question aussi. Hein. Dans Philippiens chapitre 3, verset 18, il va dire « Car il en est plusieurs qui marchent en ennemis de la croix de Christ. Je vous ai souvent parlé et j'en parle maintenant encore en pleurant. » Il ne dit pas qu'ils sont contre lui. Hein. Ces personnes qui sont c'est les opposants qui lui font des misères, qui vont vouloir même aller à vouloir le tuer. Il dit pas ils sont contre lui. Parce qu'il sait très bien, l'apôtre, qu'il n'a pas à lutter contre la chair et le sang, c'est pas contre des personnes. Mais il dit bien, on a à lutter contre des dominations, contre des esprits, c'est-à-dire contre des personnes qui n'adhèrent pas à la croix du Christ. Donc, lorsqu'on suit la croix du Christ, lorsqu'on met Christ en avant dans sa vie, automatiquement, le monde qui est sous l'autorité d'un adversaire, je deviens leur ennemi. Ce n'est pas l'ennemi de... Ils ne sont pas ennemis de moi, ils sont ennemis de celui que je sers. Et c'est différent pour moi, c'est différent. Donc, même si on est seul, il faut savoir avec qui on marche. Ce n'est pas pour marcher la poitrine gonflée en disant qu'on est meilleur, non. Mais notre position fait que on devient parfois ennemi. Et c'est pour ça que quand quelqu'un souvent est converti, se donne au Seigneur, il vit des moments parfois difficiles, même dans la famille. Pourquoi? Parce que il y a des esprits, il y a des personnes qui vont s'insurger contre la croix du Christ, simplement.
1: Et pour aller dans le même esprit, alors ça, bien sûr, quand on le vit, c'est pas agréable. Et ce que je vais dire, ça n'efface pas tous les bobos. Mais le Christ nous avait aussi dit qu'ils ont été contre moi. Donc forcément, c'est pas vous le maître, c'est moi. Et vous qui me suivez, ben forcément, ils seront aussi contre vous. Il nous avait aussi prévenu que ben on vivrait. Alors bien sûr, hein, c'est pas parce que j'ai dit ça que d'un coup, s'il l'a dit, c'est bon, ça passe, la pilule passe mieux. Mais on le sait, et il nous a aussi promis, et je serai avec vous tous les jours jusqu'à la fin.
0: Comment vivre dans la paix de Dieu? Est-ce possible de vivre dans la paix de Dieu?
1: Bah déjà, c'est une promesse. Je vous donne ma paix. C'est lui qui l'a dit. Jésus, je vous donne ma paix. Donc déjà, et nous avons cité, il me semble que c'est la leçon précédente, il n'est pas un Dieu pour mentir, etc. Donc, s'il nous l'a promis, il le fera. Maintenant, j'ai dit ça, c'est pas tout. Il y a aussi une façon de vivre cette paix. Déjà, vivre cette paix, c'est comme le disait José à l'instant, ce n'est pas qu'après moi qu'ils en ont. C'est après mon Sauveur, après mon Seigneur. Ils ne veulent. Et quand je dis il, c'est pas l'individu qui est en face de moi. C'est ceux qui sont derrière qui l'animent, ceux qui animent son esprit, c'est l'ennemi de mon Sauveur. On est pris entre deux feux.
2: Et pour aller dans ce sens encore, tu as parlé de la paix. Il y a deux textes. Il y a un texte qui me vient. Le Seigneur nous dit, je vous donne une paix qui surpasse toute intelligence. C'est-à-dire que ce que je vais faire en vous, vous-même, vous n'allez pas pouvoir l'expliquer. Ça va dépasser votre entendement. Ça, c'est une chose. Lorsque l'apôtre Paul, l'apôtre Pierre également, lorsqu'ils parlent dans leurs différentes lettres, il dit que la grâce et la paix vous soient données. Grâce toujours, ensuite paix. Donc la paix vient après la grâce. Ça voudrait dire que si je ne compte la grâce de Dieu, c'est la grâce de Dieu, c'est Christ, c'est le cadeau qu'il nous a fait dans la personne du salut et dans la personne et dans l'évangile. C'est parce que j'expérimente la grâce de Dieu que cela contribue et il m'apporte la paix. Parce que c'est le Saint-Esprit, c'est le fruit, un fruit de l'Esprit aussi, c'est la paix. Donc c'est le Saint-Esprit qui m'habite, qui m'apporte la paix malgré le combat, malgré les épreuves. Et ce qu'il est en train de dire l'apôtre Paul, il dit, j'ai vécu toutes sortes de choses. J'ai vécu dans l'abondance, mais j'ai vécu dans le dénouement. J'ai vécu des choses compliquées, mais j'étais quand même dans la paix. Dans la paix parce qu'il savait qui est son Dieu, qui est son Rédempteur et qui l'habite. Donc c'est parce qu'il vit quelque chose avec Dieu que malgré les circonstances, malgré parfois les tristesses, malgré les blessures, il sait que son Seigneur est en mesure d'intervenir lorsqu'il le décide. Donc c'est ce qui donne la paix. Et il sait qu'il appartient au Seigneur et qu'il est aimé du Seigneur. D'accord? Pas parce qu'il est l'apôtre Paul. Il est aimé parce que Jésus a démontré l'amour du Père pour le monde. Et c'est ce qui nous donne la paix malgré les tempêtes, malgré les combats, malgré tout cela. Il nous donne la paix. Cette paix-là, on ne peut pas l'expliquer.
1: Je voudrais juste, avant que tu poses ta question suivante, il y a quelque chose qui me revient à l'esprit. Un de mes collègues qui est d'une autre obédience, qui allait... Le dimanche à la messe, et ce collègue, souvent, il me disait, moi, ce que j'aime surtout, c'est à la fin, quand le curé nous dit, aller dans la paix du Seigneur. Et moi, ça me fait... Quand il dit ça, je le prends pour moi. C'est, je le cite. Hein. Je le prends pour moi. Je vois Dieu qui me... Et ça me met en paix, ça me met tranquille. Je me dis, waouh. Est-ce que moi, j'ai déjà eu... Parce que quand il disait ça, on sentait que c'était du vécu. Là, à travers son prêtre, il recevait, quand il disait aller dans la paix, il le recevait vraiment. Et je me suis dit, donc sa foi en ce que cet homme d'église disait, il voyait Dieu lui donner sa paix. Et je me dis, est-ce que moi j'ai déjà vécu quand José dit à la fin, allez en paix, etc. Est-ce que j'ai déjà vécu cette chose forte de vraiment voir, non pas voir José qui dit allez en paix, mais de voir vraiment Dieu qui met de la sérénité, de la tranquillité, de l'assurance. Parce qu'avoir de la paix, c'est de l'assurance. Et c'est ce que le texte central de notre étude nous dit. Ne vous inquiétez de rien. C'est Philippiens 4, 6. Hein. Ne vous inquiétez de rien, mais en toute chose, faites connaître vos besoins à Dieu, etc. etc.
0: Alors justement, comment faire connaître ses besoins à Dieu?
1: Alors ça tombe bien, je termine le texte.
0: Vas-y.
1: Par des prières et des supplications avec des actions de grâce. Mmh. Alors ça encore, ça mérite un peu d'explication. Des prières, ok, ça je sais ce que c'est. Je demande, je dialogue, je discute avec Dieu. Des supplications, il faut que je me mette à genoux et puis que je... Dieu attend que... Oh, s'il te plaît, je te supplie. C'est pas ça les supplications. La supplication dont il est fait mention là, c'est vraiment... Je ne demande pas de manière le génie dans la lampe ou comme si on me devait quelque chose, mais c'est vraiment, je me rends compte de ma condition et de ma dépendance, que tout me vient de lui. C'est ça mes supplications, c'est ça l'esprit des supplications. Ce n'est pas s'il te plaît, s'il te plaît, s'il te plaît. Non, je me rends compte que je suis dépendant et que sans lui, je ne peux rien. Et les actions de grâce, c'est que je reconnais que tout ce que j'ai eu avant et tout ce que j'ai présentement, ça vient de lui. Et mes prières, c'est pour ce que je vis maintenant et le futur. Et donc tout ça, je le fais avec des supplications, c'est-à-dire une reconnaissance que sans lui, je ne peux rien.
0: Comment je peux persévérer? Oui. Mais je veux quand même formuler ma question. Comment persévérer dans la prière alors qu'on ne voit pas de réponse ou on ne voit même pas l'issue de nos problèmes, de nos difficultés? José.
2: Alors, si je reprends le texte, ne vous inquiétez pas, ne vous inquiétez de rien et faites en toute chose connaître vos besoins à Dieu par des prières, des supplications et des actions de grâce. J'avais un professeur qui aimait dire la chose suivante: priez jusqu'à prier. Et souvent, lorsqu'elle disait prier jusqu'à prier, je me posais la question, pourquoi prier jusqu'à prier? Je me suis rendu compte que, et quand j'entends souvent prier autour de moi, et même quand je prie, on a tendance, lorsqu'on prie, à d'abord parler de soi. On prie, Seigneur, tu vois, je dois faire ça, Seigneur, accompagne-moi, on prie. Et là, les premières minutes de notre prière est toujours et souvent, pas toujours, centrée sur nous-mêmes. On prie pas là encore. Pourquoi? Parce que Dieu nous dit, lorsque l'apôtre Pierre va dire que, et l'apôtre Paul va dire aussi, priez pour les uns et les autres, priez pour. C'est-à-dire que, il dit, moi je prie pour vous. Lorsque j'ai entendu votre amour, Je prie pour vous pour que vous puissiez continuer à persévérer et à grandir dans l'amour. Donc il est en train de dire que prier, ce n'est pas simplement demander à Dieu d'intervenir pour moi. Prier, je vais commencer à prier lorsque je vais commencer à être décentré de moi-même. Et je vais commencer à entrer dans les mêmes intérêts de Dieu. Parce que Dieu me fait la promesse, il me dit, tu es à moi. Je t'ai sauvé. Tu as accepté la grâce, tu es à moi. Mais je veux sauver aussi les autres. Donc, je rentre partenaire dans la prière à ce moment-là. Quand je prie, je suis en train de dire, Seigneur, je te prie pour telle personne. Voilà, tu vois comment elle est. J'aimerais vraiment que tu interviennes dans sa vie. je commence à rentrer dans les mêmes projets que Dieu et l'autre, parce qu'il a mis en moi son amour. Et je rentre dans l'action de grâce parce que je sais que ce Dieu est fidèle. Il va l'accomplir, même si je ne le vois pas, même si je ne l'ai pas encore vu. Et c'est cela qu'on va rentrer dans la foi. Donc, aussi longtemps que quand je prie, je crois, je fais confiance à Dieu, même si je ne vois pas ce encore de mon vivant, je ne vois pas. Mais puisque je fais confiance à ce Dieu, il est en train de dire, je peux commencer à remercier. Je peux rentrer dans les actions
0: de grâce.
2: Cela prouve que je crois bien que ce que je vis avec Dieu est réel et vrai.
0: Alors, bien souvent, on voit aussi les autres fonctionner dans des communautés, soit au travail ou sinon dans nos familles. Comment faire ou comment appréhender l'exemple qu'on me donne, la voie qu'on trace pour moi ou ce qu'on me montre? Est-ce que je dois, parce que celui-là fait, je fais aussi? Est-ce que parce que celui-là dit, je dis aussi? Comment vivre personnellement cette expérience?
1: Alors, volontairement, involontairement, on est influencé par ce qui nous entoure, ce qu'on choisit comme modèle, ce qu'on regarde. Il me semble que c'est la semaine dernière, tu parlais d'être transformé en ce qu'on regarde. Hein. Donc, effectivement, si je regarde autour de moi, d'abord l'enfant, il regarde ses parents, jusqu'à l'adolescence à peu près, hein, voire même avant. Et puis ensuite, il regarde plus à ses parents, il regarde aux copains, ou à la star du sport, ou la star de télé, il a d'autres modèles. Et puis dans la vie, on étudie, on grandit, et puis ça peut être quelqu'un qui a réussi dans tel ou tel domaine. Mais moi, pour revenir encore à mon identité de citoyen du ciel, à qui je regarde, quel est mon modèle? Si je choisis comme modèle un sportif ou que sais-je, ben je peux avancer avec ses valeurs, avancer avec ses idées, ses idéaux. Et puis ce n'est qu'un être humain. Forcément, à un moment ou à un autre, je vais être déçu, et moi-même je vais être déçu de ce modèle. Alors que avec Christ, eh bien là, je sais que j'ai le modèle parfait, parce que lui, il aime, lui, il est bon, lui, il est juste. Et alors, c'est pas des valeurs flashy et qui ont le vent en poupe, qui sont voilà, de nos jours, c'est self-made man, c'est la réussite de confiance en toi, c'est s'il faut écraser quelques pieds pour avancer, ben vas-y. En créole, bœuf douvant bois de l'eau claire, donc n'hésite pas à jouer un peu des épaules et des coudes pour arriver le premier, parce que sinon, voilà, mais ce ne sont pas les valeurs du ciel. Ce ne sont pas les valeurs du ciel.
0: Comment faire face aux personnes hein, qui pourraient dire plein de choses, hein. Peut-être comme nous aussi, on pourrait être critiqué comme cela, en nous disant pas mal de choses, mais en réalité, nous avons aussi du mal à les pratiquer.
2: L'apôtre va dire quelque chose dans Éphésiens chapitre 4, Philippiens chapitre 4, verset 9. « Ce que vous avez appris, reçu et entendu de moi, et ce que vous avez vu en moi, pratiquez-le. Et le Dieu de paix sera avec vous. » Il est en train de leur dire, les amis, je vous ai présenté l'évangile, je vous ai présenté le Christ. Je vous ai présenté le Christ. Vous m'avez vu agir. Est-ce que je suis en conformité avec ce que je vous ai annoncé? Vous avez vu Dieu agir dans ma vie. Donc il est en train de dire, à côté de vous, il y a d'autres personnes qui prêchent le Christ, mais que pour leur vente, que pour leur intérêt. Ces personnes-là cherchent toujours à prendre de vous et à vous demander de faire des choses, mais que vous ne voyez pas sur eux, vous voyez pas eux. Il est en train de dire que les modèles doivent être, je pourrais dire, en adéquation avec ce qu'ils sont en train de dire. Autrement, on est des moralisateurs, voilà, on n'est pas dans un cas. Donc, plus que de dire, plus que de critiquer, il nous dit, Lorsque Christ t'habite, il se passe une chose dans ta vie. À partir du moment que tu es converti, que Dieu t'habite, il y a une chose qui doit être vue de tous. L'amour de Dieu. Il est en train de dire, et c'est pour ça que Jésus même a dit, on saura que vous êtes à moi si vous avez de l'amour les uns pour les autres. L'amour se sacrifie. Il n'y a pas de plus grand amour, de donner sa vie pour ceux qu'on aime. C'est ce qu'il est en train de dire. Le Saint-Esprit vient nous montrer que nous sommes aimés de Dieu, mais il vient nous habiter pour que nous puissions aimer, d'accord? Donc, si quelqu'un me parle, qui me dit je dois le suivre, et que cette personne n'aime pas, cette personne pense toujours à elle, c'est reste le centre, je dois, même si c'est mon papa, ma maman, même si c'est quelqu'un de proche, je dois, c'est pour ça qu'il va dire, si tu aimes ton père, tes parents plus que moi, tu n'es pas digne de moi, ça voudrait dire que parfois tu es obligé de faire un choix. Tu es obligé de faire un choix par rapport à des personnes que tu aimes.
1: Tu sais
2: que quelqu'un, je viens dire, tu sais, Jean-Philippe, tu sais que ce que je dis n'est pas juste. Mais pour ne pas me froisser, tu écoutes ce que je... Et tu adhères. Tu écoutes ce que je... Et tu adhères.

0: Ne nous mettons pas la pression et ne laissons pas qui que ce soit nous mettre la pression pour nous dire, il faut que tu sois. Dieu me dit, regarde à moi, regarde à moi, fin, et laisse-moi faire. Regarde à moi. Ne viens pas critiquer, ne viens pas te comparer à qui que ce soit. Regarde à Christ.
1: Jean-Philippe.
2: Ben, je dirais que on va conclure avec les mots de Paul. Hein. Dieu nous invite à le prendre comme modèle et à vivre les uns avec les autres, dans n'importe quelle situation, en citoyen. Et en vivre en citoyen, l'apôtre nous dit, je sais vivre, Éphésiens chapitre 4, le verset 12, je sais vivre dans l'humiliation, dans l'abondance. En tout et partout, j'ai appris à être rassasié et à avoir faim, à être dans l'abondance et à être dans la disette. Pourquoi? Parce que je puis tout par celui qui me fortifie. Comme a dit José, si je regarde à Christ, je suis fortifié, je puis tout, je suis dans la paix, je suis un citoyen du ciel.
1: Et sur ces paroles tirées du texte biblique, nous allons terminer cette émission. Nous vous remercions de nous avoir suivis. Merci d'être à notre écoute. Merci de visionner jour après jour ces vidéos. Si vous les avez appréciées, je vous prie de les liker et de les partager autour de vous. À très bientôt dans votre émission Autrement dit.
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0: 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Je suis heureux de vous retrouver et d'ouvrir avec vous la page de Plantes et Santé en ce qui concerne le cocotier. Voyez-vous, sur nos routes, beaucoup de voitures, beaucoup de personnes se mettent à vendre de l'eau de coco. Beaucoup de personnes, à travers les carrefours, sur les marchés, hein, pendant la semaine, le dimanche, le week-end, vous rencontrez des marchands d'eau de coco. Donc, parlons ce matin du cocotier, le Cocos russifera. Cocos russifera, de la famille des Arecacées. Le cocotier, c'est un arbre majestueux, un arbre très intéressant, un arbre utile. Aux Antilles Guyane, on l'appelle coco, cocotier, pied coco. À Barbade, Antilles anglophones, Barbade, Trinidad, Sainte-Lucie, on appelle coconut, coconut palme, coconut tree. Et dans la Caraïbe hispanophone, c'est cocotero, palma de coco. Et c'est pareil aussi à Haïti, c'est coco, cocotier. Et à Porto Rico, ou encore Costa Rica, Cuba, c'est pareil, coconut, cocotero, papa, cocotero, pipa, et palma de coco, Trinidad, coconut, Barbade, coconut, oui, etc. Donc, mesdames et messieurs, le cocotier dérive de cocoyer et coquier. Cocoyer et coquier, eux-mêmes dérivés du portugais cocoeiro, désignant ce palmier. Cocoeiro, désignant ce palmier. Alors, quelle est l'origine de cet arbre-là, son origine écologique? Le cocotier, eh bien, provient probablement du sud de l'Asie et des îles du Pacifique. Donc, ces graines qui peuvent germer, c'est-à-dire la noix, qui peut germer après un séjour de plusieurs mois en mer, lui ont permis de coloniser toute la zone intertropicale. Introduit aux Antilles au XVIe siècle par les Espagnols, eh bien, il est connu dans les Antilles francophones depuis le XVIIe siècle, et ainsi, surtout sous les bords de mer, les endroits sableux, on rencontre à l'intérieur des terres également, et il fleurit et fructifie toute l'année. Sa description botanique, ben c'est un arbre qui peut atteindre 5 à 30 mètres de haut. 5 à 30 mètres de haut, cet arbre donne naissance à de gros fruits, des fruits ovoïdes, obtus au sommet, qu'on appelle coco ou noix de coco. L'historique et usage traditionnel de cette plante-là, eh bien, les Caraïbes buvaient l'eau de coco pour son action rafraîchissante et diurétique. Quelles sont les propriétés? Bien, ces propriétés, ben, sont surtout un remède pour les néphrites. Les néphrites, ce sont les affections au niveau des calices rénaux, au niveau des reins, au niveau des affections de la vessie. Et c'est pourquoi on peut préparer aussi une huile obtenue par combustion de la noix et qui est employée pour les maux de dents. Alors, sur le plan traditionnel, à propos de cela, il nous est dit, il m'a été raconté que les nombrils des nouveau-nés étaient enterrés sur des racines de cocotier. Pourquoi cela? Posez la question à vos grands-mères, à vos aïeux, et les matrones utilisaient l'eau de coco pour soigner les œdèmes de fin de grossesse. Lorsque un accouchement avait été difficile et qu'il y avait des œdèmes, qu'il y avait les jambes enflées, on utilisait cette eau de coco pour soigner les œdèmes après accouchement, et on utilisait aussi cette eau de coco comme rafraîchissante, surtout les jeunes cocos. Hein, pas ceux qui ont déjà de la crème, vous allez voir des jeunes cocos, qu'on conseille ces jeunes cocos comme rafraîchissants. Les matrones, vous ai-je dit, utilisaient l'eau de coco comme diurétique pour soigner les œdèmes de fin de grossesse. Et autre chose, que le coco rôti était, c'est un vermifuge réputé. Alors que l'eau de coco est aussi diurétique, rafraîchissante, stomachique, surtout antiscorbutique, c'est-à-dire, vous savez que le scorbut, c'est vraiment ce que les marins de Christophe Colomb ont connu. Et on utilise cette eau de coco, qu'on appelle de l'eau coco en Guadeloupe, de l'eau coco en Martinique, hein, de l'eau coco un petit peu partout dans la Caraïbe francophone et dans la Caraïbe water, coconut water, dans la Caraïbe anglophone. Ce fruit-là est prescrit dans de nombreuses pathologies. Le fruit, le coco sec rôti, est employé comme vermifuge. Voilà une découverte pour certaines personnes qui ne le savaient pas. Le coco sec rôti est employé comme vermifuge. Et le fruit, la noix de coco, est prescrit dans de nombreuses pathologies. Quelles sont ces pathologies? Alors, la pleurésie, le diabète, la rougeole, le rhumatisme, les inflammations. Et l'eau de coco est réputée contre les coliques néphrétiques, contre les leucorrhées, les pertes au niveau des femmes, c'est-à-dire ce qu'on appelle coulottes. Hein? Et la fleur de coco est un remède des grippes avec glaire. Lorsque vous avez des enfants qui sont asthmatiques, qui ont des glaires, hein, des enfants qui n'arrivent pas à expectorer, hein, surtout dans le cas de la rougeole, dans le cas de certaines palpitations, eh bien, la racine de coco est rafraîchissante et est utilisée comme dépurative et antidysentérique. Je me rappelle que j'avais eu ce que l'on appelle une dysenterie amibienne. Eh bien, cette racine de coco mélangée avec la racine d'attier, cassia lata, avec aussi la racine de yucca, ce que l'on appelle la salse pareille, et plus racine de coco, racine de yucca, salse pareille, racine de karata, et racine de dattier. Le karata, c'est ce qu'on appelle l'agave. Cette agave qui envoie un grand mât et qu'on prend les feuilles pour faire des fils pendant le carnaval, pour faire des habits, des vêtements carnavalesques. Eh bien, cette tisane m'avait arrêté cette dysenterie amibienne. Donc, dans tout le bassin Caraïbe, eh bien, l'huile de coco est utilisée pour les soins de la peau, pour les soins de cheveux. Hein, le copra, hein, surtout l'huile de copra, est très utilisée comme vermifuge également. Et la décoction de racines est décrite comme diurétique et fébrifuge. Aussi en huile de massage, on utilise l'huile de coco. Et l'infusion des fleurs comme anti-asthmatique. L'infusion des fleurs de coco. La pulpe du fruit appliquée en cataplasme soulage les seins douloureux. Mesdames, vous qui souvent peut-être ayez des douleurs au niveau des seins, vous qui ayez des crevasses, vous qui avez certains problèmes, vous pouvez faire des cataplasmes. Hein? La pulpe du fruit appliquée en cataplasme soulage les seins douloureux. Alors, l'huile de coco maintenant associée aux racines de glycérine et appliquée sous les plaques de psoriasis, de mycose, les traite. L'huile de coco appliquée avec mélangée aux racines de glycérine, hein, soulage et font disparaître les plaques de psoriasis et les plaques de mycose. Alors, quelle activité pharmacologique? Je viens d'en parler. L'eau de coco, eh bien, peut être même utilisée pour désinfecter hein, certaines plaies, puisque c'est stérile. Et pendant la guerre, on utilisait cette eau-là pour remplacer hein, les sérums physiologiques et même peut-être utilisée en perfusion. L'eau de coco stérile peut remplacer le sérum isotonique. Donc, là-dedans, quelle est la composition de cette eau de coco? Il y a des sels de potassium, il y a des sels de calcium, il y a du sodium. Et cela contient aussi des facteurs de croissance. L'amande, la noix de coco fraîche, contient 41% d'eau, 40% de graisse, c'est-à-dire de lipides, et 14,7% de glucides, et 10% plutôt de cellulose, et pas tellement de protides, à peu près 3,5% de protides, et ça contient de la vitamine C, de la riboflavine, c'est-à-dire de la vitamine du groupe B, de la niacine. Et l'huile de coco renforme des glycérides et surtout de l'acide laurique hein, et d'autres acides gras, des acides saturés, des acides myristiques, hein, capriques et palmitiques, et etc. Donc, toutes ces choses, mesdames et messieurs, sont nécessaires, indispensables pour votre santé. Je vous dirais que les propriétés anti-ulcéreuses de l'huile de coco sont prouvées chez certains animaux en laboratoire, avec une action protectrice de la muqueuse digestive. L'eau de coco est fortement, j'ai dit, diurétique, hypocholestérolémiante, c'est-à-dire favorise, pour ceux qui ont des problèmes d'hypercholestérolémie, c'est-à-dire ceux qui ont de la graisse, du cholestérol, hein, eh bien cela stimule aussi la respiration pour ceux qui ont certains problèmes respiratoires. Cela stimule la respiration des cellules. L'extrait des feuilles possède des propriétés antitumorales, les feuilles de coco. Ces feuilles-là ont montré une action anticancéreuse sur les tumeurs transplantables sur certains sarcomes chez l'animal. Quel usage recommandé? La consommation d'eau de coco, je reprends, est conseillée pour ses propriétés rafraîchissantes, reminéralisantes et toniques. Cela ne fait pas de mal. Buvez-en autant que vous pouvez. Cela peut remplacer votre boisson, les boissons gazeuses, les boissons à colorants, les eaux sucrées que vous buvez. Préférez l'eau de coco. Les brûlures superficielles, les furoncles. On peut appliquer l'huile de coco sur les brûlures superficielles et les furoncles pour accélérer leur guérison, leur cicatrisation. Les soins capillaires. L'huile de coco est une excellente huile de massage et soin pour la peau et les cheveux. La rétention urinaire, l'hypertension artérielle, le diabète et le cholestérol. L'eau de coco, préférez le coco vert surtout, recommandée comme boisson, eh bien, boisson journalière en cas de diabète, d'hypertension, d'hypercholestérolémie, de maladie des reins et de la vessie. La décoction de racines à 30 grammes peut également être employée. Mais il faut que votre diabète soit diagnostiqué et que votre hypertension également soit diagnostiquée. Ayez un appareil attention ou encore faites-vous dépister en ce qui concerne le diabète pour qu'on puisse connaître votre taux de glycémie. Pendant la guerre du Vietnam, voilà une information. L'eau de coco, naturellement stérile, vous ai-je dit, remplaçait parfois le soluté de chlorure de sodium dans les perfusions intraveineuses. Donc vous voyez que l'eau de coco est très agréable, très nécessaire, importante et surtout à consommer sans modération. Utilisez cette eau. Buvez-en manger aussi la crème de coco. Et cela ne pourra que vous être utile, que vous apporter des bénéfices et vous permettre d'avoir une santé beaucoup plus forte. Je vous remercie, mesdames et messieurs, pour votre aimable attention et je vous souhaite de ne pas être coco en ne buvant pas de l'eau de coco.
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